pour la première fois sur Skyrock de la Soul avec All Good. J'espère que tout est good pour vous à 2h01 du mat. C'est Waïd. On est ensemble jusqu'à 5h avec tous les numéros 1. 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Et puis ce qui va tomber maintenant, c'est tous les numéros 1 sur Skyrock. PLK, extrait de son dernier projet qui s'appelle Grand Garçon. On l'écoute avec Tudor. Billie Jean, non, ça c'est ce qu'on a passé tout à l'heure. Michael Jackson, Billie It, un autre Michael Jackson pour changer. Et les Reich Remords aussi en souvenir avec Black Beatles sur Skyrock. Bienvenue.

Ah, il a du souffle, hein, Bad Bunny. C'était Nueva Yol sur Skyrock. Et là, c'est Taiki, le Marseillais, qu'on écoute maintenant avec Girlfriend et Sean Paul en souvenir avec She Doesn't Mind, la version Sky.

Alonso en nouveauté Skyrock avec Ren Boy. Alonso qu'on vient d'écouter à l'instant avec 18 carats, 2h31, oui, on est en direct sur Sky. 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Le son continue avec Joe Edouard Filé qu'on écoute maintenant, c'est Rihanna. C'est le morceau de Joe Edouard Filé. Je vais réussir à le prononcer correctement. Et Gambi qui est de retour juste après, c'est René Coavilla sur Skyrock.

0: Le son de culture sur Skyrock, c'était Melly Mello. Salut à Joe Dalton qui va d'envoyer un message sur l'application Skyrock. Pareil, vous aussi, comme Joe Dalton, dites-moi ce que vous faites là, 2h40 du mat, en écoutant Skyrock. Il y en a qui bossent, il y en a qui traînent, qui profitent. Et c'est déjà à la fin de la semaine, hein, on est à quelques heures du week-end. Donc dites-moi tout ça par SMS 41759 et sur l'appli Skyrock. Et d'ici 3h du mat, je lis vos messages en direct. On fait comme ça ? Allez, parfait. Robo Gaillard pour la suite, c'est By My Side.
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0: Rambo Gaillard qui vient de Rennes, qui représente la Bretagne, on l'écoute tout de suite sur Skyrock. Aya Nakamura aussi avec Sexy Nana, Aya et la rafleuse.
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0: Elle est Outcast aussi.
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0: Avant 3h du mat. On écoute Heya sur Skyrock, ça arrive tout de suite.

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3h du mat sur Skyrock avec cet énorme classique de Ghostfast Killa et Mary J. Blige. C'était All That I God Is You. Il est 3h pile, vous écoutez Skyrock. Salut à vous qui êtes connectés sur l'application et sur les SMS aussi. Il y a Alex du 972, ça bosse à fond avec le son Sky dans le camion. Bon courage Alex. Il y a aussi Chris du 13 qui me dit je vais à Monaco livrer une station essence et la police monégasque. Bonne livraison, bon courage à Chris. Philo aussi qui est à l'écoute. Et Jugurta aussi. Merci d'avoir choisi Skyrock les gars et les meufs. C'est cool.

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Du son, j'en ai plein avec PLK, c'est Pocahontas, Michael Jackson, Billie Jean et Central C, Ben 4 Ben sur Sky.

0: Central 6 sur Skyrock, le rappeur londonien qu'on vient d'écouter à l'instant avec Bend for Bend, et le son continue avec la rafleuse. C'est un extrait de son dernier projet qui s'appelle Numéro d'écran. On l'écoute maintenant avec Parlu et Dave et Thames. C'est Rain Dance sur Skyrock.
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Extrait de l'excellent projet de PLK qui s'appelle Grand Garçon. On écoutait Tudor et PLK à pas louper en concert Skyrock, tournée des Zéniths dans toute la France et deux stades de France au mois de septembre. Skyrock.fm pour choper vos places. Tame Impala, Jenny, maintenant c'est le remix de Dracula sur Skyrock et RN Boy, mon bébé, juste derrière.

0: Nouveauté Skyrock signé Bello et Dallas, et deux rappeurs qu'on vous présente qui viennent de Bretagne. On va les écouter, Carena de Cuba. Là c'est Nono La Grinta, salut à Walid qui attaque la journée. Bon courage Walid, Bénur aussi qui est dans le coin, Fred du 87 qui est chauffeur, livreur. Bon courage les gars, merci d'avoir choisi Sky.
1: Merci à vous.

R2 sur Skyrock, c'est Ruinard et c'est un truc de ouf. 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Les taux pour la suite, c'est Pineapple sur Skyrock. Bad Bunny débarque aussi avec Nueva Yol, le son du portoricain Bad Bunny. On se souvient de ça, presta de ouf à la mi-temps du Super Bowl, c'était historique. Bad Bunny, ça arrive sur Skyrock. Et puis un petit classique aussi avant 4h du mat avec Trey Songz et Nana sur Sky. Ça arrive tout de suite.

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0: maintenant. Wesh l'équipe, c'est Lito sur Skyrock.
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2: Il est 4h, soyez les bienvenus, c'est Radio Pénard Skyrock. Voici Sound of Legend.
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2: On a encore une très belle journée qui nous attend ce vendredi sur l'ensemble du Biterrois. Bon, c'est à peu près comme hier en fait. Oui, ça y est, le beau temps s'est installé là pour quelques jours. 14 degrés en moyenne ce matin à Sérignan-Plage, à Béziers, jusqu'à 28 degrés annoncés cet après-midi à Narbonne, ainsi qu'à Valras-Plage ou encore à Sérignan-Plage. Allez, bon petit déj avec nous.
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La soirée mondaine d'Oria à l'instant sur Radio Pénard Skyrock, la radio locale, la radio d'ici. Bienvenue chez nous. Bonne nuit les couches tard ou les lève-tôt. Bonjour à vous et puis bon courage pour ceux qui bossent. Voici Ugel maintenant, Jamaïcane. Ah ça met le feu. Et puis à suivre Attic Joker.

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2: Les béliers, l'énergie revient avec intensité. Canalisez-la avec précision. Évitez la précipitation.
3: Taureau, une stabilité concrète s'affirme. Elle vous rassure. Continuez dans cette voie.
4: Gémeaux, un échange éclaire une situation. Ajustez votre position. Soyez précis.
5: Cancer, une émotion monte rapidement. Prenez du recul. Ça va passer.
6: Lion, votre posture est observée attentivement. Restez cohérent, sans excès.
7: Vierge, vous corrigez un point clé. Tout s'aligne progressivement. La fluidité revient.
8: Balance, un accord se dessine. Il demande diplomatie. Essayez de rester fin.
9: Scorpion, un rapport évolue en profondeur. Ne forcez rien, observez attentivement.
10: Sagittaire, une perspective s'ouvre. Regardez-la avec lucidité et engagez-vous progressivement.
11: Capricorne, votre sérieux est reconnu. Continuez, la stabilité est réelle.
12: Verseau, un décalage devient évident. Il appelle un ajustement, mais rien de radical.
13: Poisson, votre ressenti est très juste. Écoutez-le attentivement, il vous guide.
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Amy McDonald, This is the life sur Radio Pénard Skyrock. Allez, c'est parti pour cette nouvelle journée. Dans quelques minutes, on va écouter ensemble Chabouzé, ça s'appelle Born to Die. Il y aura aussi Vanessa Paradis avec M pour la scène. Et puis là maintenant, c'est Zao, MC Solar. Et c'est comme Caroline.

0: Un extrait de la BO du film d'animation Un monstre à Paris. Vanessa Paradis aime, ça s'appelle La Seine. 5h moins le quart, il est temps de commencer cette matinée. Ben bonjour, bienvenue parmi nous. De la douceur maintenant avec Sienna Spiro, Die on this Hill sur Radio Pénard Skyrock à 5h moins le quart.
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3: Et oui, c'est vrai, le jour se lève. Vous êtes les bienvenus parmi nous. 4h53, c'est Radio Pénard Skyrock avec Aurel San, featuring Yamé. Voici encore une fois Bon Réveil.
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2: Bonjour, il est 5h du matin, vous écoutez Radio Pénard Skyrock. Voici à maintenant Angèle.
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0: bien de retrouver sur les ondes de la radio Dalida avec ce titre, la Mourir sur scène, version rééditée par Bon Entendeur. Bon, il est 5h10, bonjour, bienvenue, la météo dans quelques minutes. En attendant, on continue cette heure du petit-déj qu'on partage ensemble avec Bruno Mars.
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2: Ah, c'est du beau temps qui nous attend hein, sur l'ensemble du Biterrois pour ce vendredi. Oui, ça continue en fait, hein, c'est bien parce qu'on va en profiter pleinement là pendant plusieurs jours, toute cette fin de semaine et toute la semaine prochaine également. Visiblement, d'après Météo France, ça ne devrait pas beaucoup changer. En moyenne, les températures seront pas loin des 28 degrés, voire 29 degrés l'après-midi sur l'ensemble du Biterrois. Allez, bon réveil.
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et sur l'intro, ça nous a pas échappé, évidemment. Un titre qui a été samplé par les Daft Punk, bien sûr. I Love You More de Georges Duke, à l'instant sur Radio Pénard Skyrock. Pour la suite, c'est DJ Tutus avec Feu. Et puis, dans un instant, il y aura Tiesto également. Et puis ensuite, on va se retrouver pour en parler de votre horoscope. 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
2: Les béliers, l'énergie revient avec intensité. Canalisez-la avec précision. Évitez la précipitation.
3: Taureau, une stabilité concrète s'affirme. Elle vous rassure. Continuez dans cette voie.
4: Gémeaux, un échange éclaire une situation. Ajustez votre position. Soyez précis.
5: Cancer, une émotion monte rapidement. Prenez du recul. Ça va passer.
6: Lion, votre posture est observée attentivement. Restez cohérent sans excès.
7: Vierge, vous corrigez un point clé. Tout s'aligne progressivement. La fluidité revient.
8: Balance, un accord se dessine, il demande diplomatie, essayez de rester fin.
9: Scorpion, un rapport évolue en profondeur, ne forcez rien, observez attentivement.
10: Sagittaire, une perspective s'ouvre, regardez-la avec lucidité et engagez-vous progressivement.
11: Capricorne, votre sérieux est reconnu, continuez, la stabilité est réelle.
12: Verseau, un décalage devient évident, il appelle un ajustement, mais rien de radical.
13: Poisson, votre ressenti est très juste, écoutez-le attentivement, il vous guide.
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0: Auriol par Bad Bunny à l'instant sur Radio Pénard Skyrock. Allez, c'est peut-être l'heure de se réveiller là tout doucement. 5h38, vous écoutez Radio Pénard Skyrock. Alors bonjour, hein, bienvenue parmi nous. Il y a Elliot, la Camisa Negra qu'on va écouter dans un instant. Pour tout de suite, eh bien, c'est Pink sur Radio Pénard Skyrock.
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Taylor Swift sur Radio Panar Skyrock à 6h10. Bon réveil vendredi matin. J'ai grand plaisir à vous accompagner jusqu'à 9h, bien sûr, avec du bon son, hein, c'est la base. Damiano David, The First Time. Et puis là maintenant, c'est Benjamin Biolay qu'on écoute ensemble avec Rends l'amour.

0: Bien le bonjour, il est 6h du matin, vous écoutez Radio Penard Skyrock, voici Oria.
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3: C'est du beau temps et de la chaleur, hein, oui, pour aujourd'hui et d'ailleurs pour tout le week-end. Hein, ça, c'est bien pour ce vendredi. En effet, on aura jusqu'à 28 degrés annoncés cet après-midi à Sérignan-Plage, au Cap d'Agde, à Béziers ou encore à Narbonne. La tendance pour demain samedi, bah, c'est quasi la même chose. On ira de 14 degrés au petit matin jusqu'à 28, voire 29 degrés l'après-midi en bord de Méditerranée. Allez, bon réveil.
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0: Ah, ça vous rappelle sans doute des petits moments sympas. Là, c'était Nuance à l'instant avec Love Ride sur Radio Pénard Skyrock. Bonjour et bon réveil. 6h10, dans quelques instants, c'est Laurence Copénard. Et puis là maintenant, la musique qu'on écoute ensemble, c'est celle de Lynn. Voici dans ton téléphone sur Radio Pénard Skyrock.
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2: Les béliers, l'énergie revient avec intensité. Canalisez-la avec précision. Évitez la précipitation. Taureau, une stabilité concrète s'affirme. Elle vous rassure. Continuez dans cette voie. Gémeaux, un échange éclaire une situation. Ajustez votre position. Soyez précis. Cancer, une émotion monte rapidement. Prenez du recul. Ça va passer. Lion, votre posture est observée attentivement. Restez cohérent, sans excès. Vierge, vous corrigez un point clé. Tout s'aligne progressivement. La fluidité revient. Balance, un accord se dessine. Il demande diplomatie. Essayez de rester fin. Scorpion, un rapport évolue en profondeur. Ne forcez rien. Observez attentivement. Sagittaire, une perspective s'ouvre. Regardez-la avec lucidité et engagez-vous progressivement. Capricorne, votre sérieux est reconnu. Continuez. La stabilité est réelle. Verseau, un décalage devient évident. Il appelle un ajustement, mais rien de radical. Poisson, votre ressenti est très juste. Écoutez-le attentivement. Il vous guide.
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1: Bien, alors aujourd'hui c'est vendredi. Oui, alors nous sommes précisément le 22 mai. C'est la journée internationale de la diversité biologique. On embrasse les Émiles, les Miloud également. Et on dit que rosé de mai verdit les prés. Les anniversaires de ce 22 mai. Alors on pense par exemple à Camille Lou, chanteuse qui fêtait 35 ans, à Novak Djokovic, Djoko qui fêtait 40 ans aujourd'hui. On pensera également à Naomi Campbell, 57 ans. On pensera aussi à Al Corley, qui est un chanteur qui fêtait 71 ans aujourd'hui. Et puis si c'est le cas pour vous, bien sûr, joyeux anniversaire. Restez dans le coin, on sera de retour dans quelques minutes seulement avec Mickaël.
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0: on a changé. C'était Mickaël à l'instant sur Radio Pénard Skyrock. Bah vous surtout ne changez rien parce que j'ai plaisir à vous parler des cadeaux du Club Pénard dans quelques minutes seulement. En attendant, on écoute ensemble Jennifer Lopez, David Guetta. Voici Save Me Tonight.
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1: 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Allez, on poursuit ce début de journée avec Christophe Maé. Voici la lune.

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3: Ah, c'est du beau temps, voilà, il fait beau, il fait chaud en fait. Hein. Voilà, on résume la situation de la météo pour aujourd'hui, mais également pour plusieurs jours, hein. Sans doute même toute une bonne partie de la semaine prochaine, donc tant mieux. Des températures qui devraient frôler les 30 degrés encore cet après-midi à Valras-Plage, à 7, à Béziers, à Capestan, à Maraussan. Demain samedi pareil, 14-15 en moyenne le matin jusqu'à 29-30 degrés l'après-midi.
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0: écouter Lady Gaga avec Poker Face sur Radio Open Air Skyrock. Bonjour, bienvenue parmi nous à l'heure du réveil. On écoute ensemble Zao comme Caroline dans quelques minutes. Et tout de suite, voici George pour l'extra du peinard déchaîné.
1: Hôtel Caraïbes, j'écoute, bonjour.
2: Bonjour madame, pourrais-je avoir la chambre 12 s'il vous plaît?
1: C'est-à-dire
2: Monsieur qui est avec sa femme et ses deux gosses là, et le chien.
1: Monsieur avec un chien chez nous?
2: Non, pas avec un chien, il a un chien chez lui, à sa maison, à Aubervilliers.
1: Ah, c'est monsieur Gatté.
2: Voilà, hein? Vous pouvez me le passer?
1: Comment?
2: Vous pouvez me le passer monsieur Gatté s'il vous plaît?
1: Une petite seconde, hein, il faut aller l'appeler.
2: Appelez-le là.
3: Allô?
2: Madame Gatté?
3: Oui, bonjour.
2: Bonjour, c'est l'office municipal du tourisme.
3: Oui.
2: De Sérignan. On a passé de bonnes vacances?
3: Oui.
2: Bon.
3: Mais encore?
2: Comment mais encore? Je vous appelais parce que vous partez quand alors?
3: À qui j'ai l'honneur de parler?
2: Jean-François Bigeon, qui est responsable des flux et reflux touristiques. Nous sommes en relation avec Bison Futé, donc et nous essayons de faire ce qu'on appelle en harmonie un retour des touristes vers chez eux, quoi. Alors vous partez quand?
3: Vendredi.
2: Vendredi qui arrive là, hein?
3: Oui.
2: Maintenant, c'est ce qu'on nous avait dit, parce qu'on est relié avec tous les hôtels qui nous disent à date d'arrivée, date de retour. Vous partez vendredi à quelle heure?
3: Certainement dans l'après-midi.
2: Après-midi? Vous savez que vous allez tomber dans. Vous retournez chez vous directement?
3: Oui.
2: Vous retournez sur toute la vallée du Rhône là, m'avez dit?
3: Limoges, tout ça.
2: Limoges, oui. Dites-moi, par rapport à l'organisation qu'on essaye de faire dans le flux et reflux, est-ce que vous pourriez éventuellement partir? Ça nous arrangerait que vous partiez jeudi midi?
3: Mmh.
2: Jeudi midi parce que c'est vendredi, ça va être
3: et
2: la
3: samedi?
2: Journée. Pardon?
3: Et samedi?
2: Non, c'est déjà pris. Samedi, c'est pris. Ah, est-ce que vous pouvez partir jeudi midi? Ça nous en. Je veux dire, vous pouvez refuser, hein. Mais l'année prochaine, on s'en souviendra.
3: Mmh.
2: Et vous n'aurez pas les mêmes conditions, hein, ça je peux vous le dire. On s'en souviendra. Il faudrait que vous partiez ou jeudi midi ou à défaut, bah, si ça peut vous arranger, même mercredi soir. Là, au moins, ça sera fluide. Qu'est-ce que vous en pensez?
3: C'est pas une route quand même très.
2: Eh oui, non, mais attendez, si tout le monde dit ça, évidemment, tout le monde dit c'est pas. Tout le monde voit sa petite voiture, sa petite famille. Non, attendez, ne riez pas, j'ai pas que ça à faire le dimanche, madame. Alors, tout le monde voit la petite voiture, la petite famille. Et évidemment, ça fait 3000 gonzes qui pensent en même temps qu'ils sont tout seuls. Et 3000 en personne, ça fait du monde.
3: Hein?
2: Et voilà. L'égoïsme. On est en vacances, on vient quand on veut, on part quand on veut. Jeudi midi, ça vous ira? Je vous note pour jeudi midi ou pas?
3: Ça vous embête, hein?
2: Comment ça vous embête? Et vous pensez pas que ça embête les gens après qu'ils sont sur les routes, qui travaillent, parce que c'est des vacances, on pensait qu'à eux?
3: Vous savez, on est auprès d'une nationale, on les subit tout l'été, hein?
2: Madame, non, aujourd'hui, je suis pas là pour entraîner les états, madame Gatté. Alors écoutez, moi, je vous ai dans l'ordinateur. Je vous mets sur Bison Futé pour mercredi soir ou jeudi midi.
3: Hein?
2: Qu'est-ce que vous préférez? Changez pas après, parce qu'on contrôle.
3: C'est une blague.
2: Madame, on n'est pas là pour faire des blagues un dimanche, alors je vous en prie. Mercredi soir ou jeudi midi?
3: Non, moi je pars.
2: Pardon?
3: Non, c'est une histoire, votre truc là.
2: Madame, on est obligé.
3: Je suis arrivée quand j'ai voulu et je repars.
2: Ah non, arrivée quand vous voulez, tout ça, c'est votre problème. On vous a pas contrôlé au départ, mais maintenant on vous contrôle au retour. Madame Gatté. Alors, qu'est-ce qu'on fait mercredi soir, jeudi midi?
3: Je vous dis, je partirai quand j'en aurai envie.
2: Quoi? Vous vous rebellez?
3: Écoutez.
2: Vous vous rebellez? Alors là, on s'en souviendra. À Sérignan.
3: D'accord.
2: Vous préférez partir quand vous voulez? Eh bien, je note. Madame Gatté.
3: D'accord.
2: Mais non, attendez. Vous persistez, vous signez. Et peut-être à cause de vous, il y aura un bouchon.
3: Eh bien, tant pis, j'en ai eu un venant et j'en suis pas morte.
2: Oui, mais à cause de gens. Eh bien, voilà, vous y étiez en allée pour me foutre ma mère dans l'allée, maintenant vous allez mettre le bagage au retour.
3: Bon, écoutez, je pars une semaine et demie par an, alors ne me cassez pas les pieds avec ça. Au revoir, monsieur.
2: Allô.
4: George, tu exagères.
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0: Caroline, c'était Zao et MC Solar, bien sûr, sur Radio Pénard Skyrock. Tiens, on va retrouver maintenant une belle ligne de basse, un son séduisant, raffiné et construit sur un joli groove. Il s'agit de ce titre signé Aéroplane avec Tawata Hadji. Ça s'appelle Love Hold On sur Radio Pénard.
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1: Bienvenue dans notre agenda des sorties et des loisirs. Bon, alors de quoi on parle précisément? On parlait d'un rendez-vous qui vous invite à la détente. C'est demain la Cabane Bleue qui vous propose sa soirée d'opening. Et c'est à Valras-Plage, bien sûr, 14 avenue des Élysées, la Cabane Bleue qui rouvre ses portes. Donc n'hésitez pas à réserver au 07 68 48 65 16. Et ça va être sympa sur un DJ set ce 23 mai de 16h jusqu'à 20h30. Il y aura aussi plein de surprises, plein de cadeaux à gagner. Et puis le soir, on vous proposera une bonne petite formule tapas. N'hésitez pas vous aussi à aller tester la Cabane Bleue. L'opening, c'est ce samedi 23 mai, c'est à Valras-Plage.
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Jake Carla, c'était la recette sur Radio Pénin Skyrock. La recette pour passer une bonne journée, c'est forcément passer par la case de sa radio locale bitéroise, Radio Pénin Skyrock, sur le 100 FM en ce début de journée et sur l'appli, bien sûr, Radio Pénin. Bon, il est bientôt 7h, on poursuit maintenant avec Daft Punk. Voici One More Time. One.

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2: Bonjour, il est 7h. Vous écoutez Radio Pénard Skyrock. Voici Alex Warren, Fever Dream.
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3: Bon, bah alors pour aujourd'hui, c'est du beau temps. Voilà.

0: Tout simplement, celui qui n'a pas grand-chose à dire. Hein. Du coup, quand il fait beau et chaud comme ça, on en profite, hein, c'est tout. 14-15 degrés actuellement sur les allées porriquées de Béziers. On peut atteindre tranquillement un petit 28 degrés cet après-midi. Ce sera le cas à Portier-Agneau-Plage, à Vias-Plage. Pour demain, samedi, après-demain, dimanche, ce sera quasi la même chose. On sera d'ailleurs plus près des 30 degrés pour les maximales, toujours sur le soleil.
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0: Tyke et Dadju, I Love You sur Radio Pelin Skyrock. Bonjour, bienvenue, je crois que vous allez bien, c'est parti pour cette nouvelle journée. Il est 7h08, bonjour chez vous, dans quelques instants votre horoscope Pénard. En attendant, bien, on écoute ensemble Miley Smith avec Drive Safe.
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2: Les béliers, l'énergie revient avec intensité, canalisez-la avec précision, évitez la précipitation. Taureau, une stabilité concrète s'affirme, elle vous rassure, continuez dans cette voie. Gémeaux, un échange éclaire une situation, ajustez votre position, soyez précis. Cancer, une émotion monte rapidement, prenez du recul, ça va passer. Lion, votre posture est observée attentivement, restez cohérent, sans excès. Vierge, vous corrigez un point clé, tout s'aligne progressivement, la fluidité revient. Balance, un accord se dessine, il demande diplomatie. Essayez de rester fin. Scorpion, un rapport évolue en profondeur. Ne forcez rien, observez attentivement. Sagittaire, une perspective s'ouvre. Regardez-la avec lucidité et engagez-vous progressivement. Capricorne, votre sérieux est reconnu. Continuez, la stabilité est réelle. Verseau, un décalage devient évident. Il appelle un ajustement, mais rien de radical. Poisson, votre ressenti est très juste. Écoutez-le attentivement, il vous guide.
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1: Aujourd'hui, nous sommes vendredi et précisément, nous sommes le 22 mai. C'est la journée internationale de la diversité biologique. On embrasse les Miloud et les Émile. On dit que rosé de mai, Verdi les prêts. Les anniversaires de quelques personnalités, comme par exemple et bien Fiona Gélin, qui est une comédienne qui fêtait 65 ans. On pense à Naomi Campbell, qui fêtait 57 ans aujourd'hui. Et puis, on pense à Novak Djokovic, qui fête ses 40 ans aujourd'hui. Et si c'est le cas pour vous, eh bien, un joyeux anniversaire. Restez dans le coin. Pour les prochaines minutes, il y aura Mark Ronson, Bruno Mars avec Uptown Funk.
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C'est Radio Pan Skyrock avec Dadjo à l'instant, ma vie, bonjour, bon réveil si c'est le cas pour vous, 7h25, c'est parti pour ce vendredi, et oui, ça y est, on y est, hein, sur la dernière étape de la semaine, avant le week-end. Voici Sanon Flejan avec San Francisco sur Radio Pan Skyrock, et puis on se retrouve dans quelques minutes pour faire un petit rappel des conditions météo.

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1: J'ai grand plaisir à vous accompagner chaque jour de la semaine pour les lèvres très tôt. On est ensemble depuis 4 heures, bien sûr. Et puis pour tous les autres, on retrouve aussi eh bien, mes camarades de l'après-midi qui sont avec vous, comme par exemple Vince, hein, qui vous propose la playlist chaque jour à partir de 15h jusqu'à 19h. Et puis Maxime qui est avec vous également pour la fin de journée à 19h, 21h, à déguster de bonnes nouveautés, du bon son club. Et c'est bien sûr le bonus de la playlist à chaque soir.
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1: Et pour la suite de la musique, comme promis, c'est le taux qu'on écoute avec Pineapple.

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3: Ah, il va faire beau et faire chaud, hein, tout simplement. En gros, c'est le résumé de la situation météo de ce vendredi et d'ailleurs de tout le week-end et sans doute même toute la semaine prochaine. Voilà, le ciel bleu s'est installé, le soleil brille et on est content parce qu'on a 28 degrés annoncés cet après-midi. Ce sera le cas à Vindres plage ouest, mais également à Béziers, encore en Narbonne. Pour demain samedi, c'est quasi la même chose, 14-15 en moyenne le matin et jusqu'à 29 voire 30 degrés l'après-midi.
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0: Katy Perry, Chain to the Rhythm sur Radio Pénard Skyrock, et 8h38. Soyez les bienvenus parmi nous dans ce début de journée. Pour suivre après le Pénard déchaîné de George, ce sera Gims avec Soleil.
1: Bonjour.
2: Ah, vous appelez l'école de langue Hobson pour appeler au rendez-vous.
1: Pour prendre un rendez-vous?
2: Ben oui, pas le français, non. Pour prendre un rendez-vous?
1: Oui, quand est-ce que vous voulez venir?
2: Vendredi.
1: Jeudi?
2: Non, vendredi.
1: Vendredi, demain?
2: Non, vendredi.
1: Attendez, je ne vous comprends pas, là.
2: Je suis professeur à l'école de langue Hobson.
1: Ah.
2: Voilà, je suis professeur de langue, hein?
1: Oui.
2: Prenez un rendez-vous. Elle a vu dans les post-cafés.
1: Oui.
2: Voilà.
1: Alors, vous voulez prendre rendez-vous pour...
2: Oui, voilà, pour les balcons. Pour les balcons. Un, deux, trois, quatre, quatre, quatre, quatre, quatre, quatre.
1: C'est une plaisanterie, là.
2: Mais non, venez pour ça. Non, voilà, prenez un professeur d'école de langue Hobson, vous comprenez?
1: Oui.
2: Voilà.
1: Bon, attendez, alors, vous voulez le rendez-vous?
2: On va aller au rendez-vous, mais pas d'accord. Pour les cheveux?
1: Oui, ça j'ai bien compris, mais pour quand est-ce?
2: Vendredi, au 16h.
1: Vendredi 11h.
2: Mais, ah, elle bête ou quoi?
1: Samedi.
2: Oh, elle a dans les oreilles, hein?
1: Samedi?
2: Vendredi.
1: Oh, alors attendez. Une
2: vendredi. Oui, non, dit. Voilà.
1: Marie-Jo.
2: Ah, ouais, pas de Marie-Jo. Ah, Marie-Jo.
1: Pas en anglais,
2: hein,
1: en hollandais. Vendredi, c'est quoi? C'est vendredi. Une seconde, hein, s'il vous plaît.
2: Ah, vous devez attendre.
1: Viens voir, s'il vous plaît. Une seconde, hein?
2: Ah non, elle va. Elle est finie, hein? Elle est pas dans la cabine, hein? Elle fait chaud, hein?
1: Allô?
2: Oui, Marie-Jo?
1: Oui.
2: Ah, Marie-Jo. Elle a fait ses copains aux cheveux pour un lundi. Elle est professeure de langue à l'école, elle a eu option. Elle a eu un poste café, tout n'y confus.
1: Oui.
2: Voilà. Prenez-moi le rendez-vous, Marie-Jo.
1: Vous avez déjà pris rendez-vous ici?
2: Non, parce que ma femme a vu, elle fait les doigts. Marie-Jo, elle fait les doigts. Elle fait les doigts, toi. Elle fait les ongles. Marie-Jo.
1: Oui.
2: Bah, à des cabines, moi, il fait chaud, hein. Pour avoir vendredi, alors, pour écouter, tu dis quoi, faire quelque chose sur le père, c'est fait professeur de langue à option. Vous connaissez?
1: Oui.
2: Voilà. Elle avait un pouce café pour vendredi, alors.
1: Et vous voulez faire une.
2: Alors, attendez, ne quittez pas. Monsieur! Oui? Vous ne comprenez rien? Attendez, je vais vous aider. Oui, allô? Allô?
1: Oui?
2: Oui, bonjour, madame. Qu'est-ce que vous voulez dire, monsieur? Il me dit qu'on ne comprend pas.
1: Oui, bon, c'est une plaisanterie.
2: Non, mais c'est ma appel, je ne sais pas si vous allez, il me dit, mais moi, il y a une dame qui ne comprend rien de ce que je vous demande. Qu'est-ce que je transmets à l'autre monsieur? On peut dire, Wendoudi, il ne comprend pas Wendoudi, Wendoudi. Allô? Le monsieur a dit que c'est pour Wendoudi, à 14h, à ton égraffure, on ne dit pas, tu peux courir, on ne dit pas courir.
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0: ça tombe bien, il y en a plein en ce moment du soleil. C'était Eclipse sur Radio Pénard Skyrock. Il est 7h43, il est temps de partir au boulot pour certains d'entre vous. En route, bien sûr, avec la radio d'ici, Radio Pénard Skyrock sur le 100 FM. Pour la suite, c'est Robin Schulz.
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1: Bienvenue dans notre agenda. Je vous rappelle que ce week-end se déroulera le festival de la BD à Sérignan. Et oui, c'est la 31e édition d'ailleurs cette année. Un événement incontournable du 9e art. Un week-end placé sous le signe de la créativité. Alors vous pourrez faire des rencontres avec des auteurs, bien sûr. Il y aura des séances de dédicaces personnalisées, des ateliers de dessin, des animations pour les petits et les plus grands. Bref, découvrez la bande dessinée sous toutes ses formes. C'est la 31e édition du festival BD de Sérignan. Et ça tombe bien, c'est ce week-end, demain samedi 23 et dimanche 24 mai, 10h, 19h. C'est sur la promenade de Sérignan et en plus c'est un événement gratuit.
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0: Docteur Yaro, avec confirmé sur Radio Pénard Skyrock. Bon, bah, c'est confirmé, on est ensemble jusqu'à 9h dans ce vendredi matin. Et c'est confirmé, vous allez de bonne humeur maintenant avec ce tube signé Lou Béga. Voici Mambo No. 5.
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2: Bonjour, bienvenue, vous écoutez Radio Pénard Skyrock, il est 8h, voici Auréa, soirée mondaine.
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1: Bon, c'est encore une très belle journée qui nous attend, hein, voire même un très beau week-end. Ah oui, je pense qu'on peut élargir largement les prévisions de Météo France pour ces prochains jours et sans doute même quasi toute la semaine prochaine. On va bien profiter du soleil, tant mieux. Les températures jusqu'à 28-29 annoncées l'après-midi à Sérignan-Plage, au Cap d'Agde ou encore à Béziers. Allez, bon vendredi avec vous.
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0: Shape of You, c'est bien sûr Ed Sheeran qu'on écoutait ensemble sur Radio Penar Skyrock. Bon, bah, bienvenue si vous arrivez seulement. Pocahontas, ça c'est le nouveau single signé PLK qui fait un carton en ce moment. Et bien, nous on va l'écouter ensemble et puis juste après on se rejoint pour votre horoscope Penar.
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0: Il y a, c'était Amir et Jason Derulo à l'instant sur Radio Open Skyrock, la radio locale, la radio d'ici, 8h25. Bon vendredi avec nous. Vous partez peut-être au boulot, vous êtes déjà au boulot ce matin. Bah, bienvenue parmi nous sur le 100 FM. Voici Naïka avec One Track Mind.
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1: 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Et nous, on continue en musique avec Elliot. Voici On s'oubliera.
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3: Eh bien, c'est du très beau temps qui s'est installé sur l'ensemble du Biterrois. Bah oui, ça continue aujourd'hui, vendredi. Ça va continuer aussi, d'ailleurs, tout au long du week-end. Demain, samedi, après-demain, dimanche, on sera pas loin des 30 degrés pour les températures maximales. Et on a quasiment 16 à 17 degrés, déjà ce matin sur les allées Paul Riquet. Allez, passez un bon vendredi avec nous.
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0: Olivier Soim, c'est Lose Control à l'instant sur Radio Pénard Skyrock. Bah, nous, on garde le contrôle de votre musique avec dans un instant Jennifer Lopez, David Guetta, Save Me Tonight. Et tout de suite, eh bien, on retrouve George pour un extrait du Pénard déchaîné.
1: Allô?
2: Allô?
1: Oui!
2: Bonjour!
1: Bonjour! Allô, allô?
2: Oui, madame, qui êtes-vous?
1: Vous êtes sur la paroisse Saint-Aphrodise.
2: Eh ben oui, c'est la paroisse Saint-Aphrodise que j'appelais.
1: Eh ben voilà, c'est tout à fait.
2: Ben vous m'avez l'air toute guillerette, hein?
1: Eh ben, mon Dieu.
2: Hein?
1: Il vaut mieux ça, hein?
2: Oui, dites-moi, je vous appelle parce que, voilà,
1: oui.
2: Je suis Robert Maillard, hein?
1: Oui.
2: Et est-ce que vous avez vu qu'il y a un monsieur qui s'appelle Monsieur Madras qui est actuellement perché, attendez, passez-moi le papier, sur le toit de Saint-Nazaire?
1: Eh ben, c'est ce qu'on dit à Béziers, mais je ne l'ai pas vu.
2: Alors, tous les journaux parlent de lui.
1: Oui.
2: Et parce qu'il a eu un problème, ce monsieur.
1: Oui.
2: Il est monté quasiment à Saint-Nazaire.
1: Habité. Il est allé habiter sur le toit de Saint-Nazaire.
2: Voilà. Et moi, voilà, je vous appelais.
1: Oui.
2: Parce que j'ai un problème avec la sous-préfecture.
1: Oui.
2: J'ai acheté une voiture il y a 2 ans.
1: Oui.
2: Ils ne veulent pas me l'immatriculer parce que la voiture était gagée. Elle avait été volée.
1: Ah.
2: C'est une Ford que j'ai achetée 7700 francs.
1: Oui.
2: Une Ford de turbo. Et en fin de compte, elle était volée.
1: Ah, ben...
2: Et j'ai pensé que puisque maintenant il faut faire que ça, je voulais monter carrément sur la paroisse.
1: Oui.
2: Non, je ne plaisante pas, madame.
1: Non, non, je vous écoute.
2: Et je voulais savoir comment on pouvait accéder sur le toit de votre paroisse.
1: On elle est fermée au public.
2: Ah non, mais moi je monte sur le toit pour alerter les autorités, pour que la sous-préfecture me donne cette pute, pardonnez-moi, cette carte grise qu'ils ne veulent pas me donner.
1: Ah, je comprends, oui.
2: Et moi j'avais prévu d'y aller cet après-midi chez vous, me monter sur le toit carrément, parce que l'autre con là, on fait parler de lui, vous avez vu, hein?
1: Oui.
2: Il y a que ça qui compte maintenant, monter sur le toit des églises. Alors on voudrait arriver à Saint-Aphrodise, mm-hmm. Cet après-midi vers 16h.
1: Oui.
2: Mais je redescendrai le soir, hein. Ça vous fait rire?
1: La sécurité de la ville de Béziers a fermé Saint-Aphrodise il y a un an.
2: Mais c'est pas grave, moi on me voit sur le toit.
1: Ah, mais on n'a pas la clé.
2: Ben et moi, nous on va grimper, hein. Et on peut casser la porte, quelque chose qui s'enlève facilement, il n'y a qu'un nain.
1: Non, il n'y a rien.
2: Ben vous venez me dire que si c'est fermé, il doit y avoir un cadenas.
1: Ah, je ne suis pas au courant, il faut voir la sécurité.
2: Non, mais nous on monte, faire des petites photos. En disant, Robert Maillard est très mécontent contre la sous-préfecture, car cette pute... pardonnez-moi, madame, vous êtes une sœur?
1: Non.
2: De Saint-Aphrodise?
1: Non, je rends service à la paroisse.
2: Bah, écoutez, ma sœur, donc, je disais, cette putain de sous-préfecture, ils veulent pas me donner la carte grise au prétexte que la voiture avait été volée.
1: Oh.
2: Et moi, j'ai payé 7500 francs à la voiture.
1: En effet, oui.
2: Et ils veulent pas me l'immatriculer.
1: Oh. Alors
2: j'ai pensé que j'allais pourrais faire comme l'autre con, là, monter sur le toit et alerter les médias. Vers quelle heure je peux venir?
1: Oh,
2: c'est
1: fermé.
2: Mais nous, l'autre con, là, il a ouvert la porte et ils n'ont rien dit, hein. Vous avez qu'à... Allô?
1: Allô, allô, oui.
2: Alors, vous êtes... Quelle est votre sœur? Quel est votre nom, ma sœur?
1: Adrienne.
2: Sœur Adrienne. Alors, écoutez-moi, sœur Adrienne.
1: Écoutez, on en reste là, donc.
2: Ben, vous vous appelez Adrienne?
1: Adrienne.
2: Ah bon?
1: Voilà. Alors, je vous souhaite bon courage.
2: Mais non, mais je vais venir tout à l'heure, moi. À quelle heure vous partirez?
1: Oh, mais je sais pas.
2: Non, parce que le mieux, dès que vous aurez de tourner, nous, on monte sur le toit directement. Ah. Vous direz que vous n'avez rien vu. Hein, ma sœur?
1: Oui,
2: sœur Adrienne.
1: Voilà.
2: Allô?
1: Allô, allô?
2: Sœur Adrienne!
1: Allez, au revoir!
2: Non, mais attendez!
1: Bonne journée, au revoir!
2: On va venir, hein?
1: Oui!
2: Mais bon, sur le toit!
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0: C'est Bling Tonight, signé David Guetta et Jennifer Lopez. Ils se sont retrouvés d'ailleurs sur la scène de Coachella il y a quelques semaines de cela. Pour la suite, c'est l'agenda et maintenant c'est Big Flo et Oli. Voici Dernière.
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C'est le nouveau Shakira et ça le fait bien avec le featuring de Billy. Juste à l'instant, c'était Algo. Passez une très belle journée. Je vous rejoins tout à l'heure vers 12h30. Et on se quitte avec Stardust. Music sounds better with you. Et pour suivre, c'est bien sûr Sandra qui prend le relais dans quelques instants. C'est la petite matinale qui s'installe sur Radio Pénard Skyrock. Salut tout le monde.

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0: 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Radio Peinard Skyrock, bonjour à tous et bienvenue dans la petite matinale de ce vendredi. Côté tube, je prépare Bad Bunny, Christophe Willem et voici Alex Warren. Il est 9h.
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Fever Dream, c'était Alex Warren sur Radio Pénard Skyrock, votre radio locale. Bienvenue à tous en ce vendredi matin, j'espère que vous allez bien. Ravi de vous retrouver, de vous accompagner, on est ensemble jusqu'à midi. On va préparer le week-end qui n'est pas très loin. Grand week-end pour celles et ceux qui ne travailleront pas lundi. Et week-end normal pour les autres, mais c'est toujours aussi sympa. Allez, la suite avec les cadeaux et avec les tubes. Et pour les tubes, voici Christophe Willem et PS, je t'aime.

0: PS Je T'aime, c'était Christophe Willem sur Radio Pénard Skyrock, en votre radio locale. 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On poursuit ensemble et en musique avec Bad Bunny et Noé Bayol.
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3: Bon, il fait beau, il fait chaud, entre guillemets, ça fait plaisir, hein, c'est vrai. Enfin, le soleil de retour sur le Biterrois. Et pour ce vendredi, ça continue avec 14 degrés déjà ce matin à Valras-Plage, à Béziers, à Maraussan, et puis jusqu'à 27 degrés encore hein, cet après-midi, annoncé à Narbonne, ainsi que sur l'île des Loisirs au Cap d'Agde. La tendance pour demain samedi, ce sera quasi la même chose. Il fera pas loin des 28 à 30 degrés l'après-midi.
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titre qui donne envie de bouger. Diziz et Théodora, c'était un mélodrama sur Radio Pénard Skyrock, votre radio locale. Et si vous avez envie de sortir, de bouger, ça tombe bien, c'est ici que vous aurez les bons plans et les bonnes adresses. Pour la musique, c'est reparti avec The Fame et Humans.

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2: Humans, c'était The Fame sur Radio Pénard Skyrock, votre radio locale. 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On revient très vite avec Sound of Legend, ce sera San Francisco et Taïk aussi et ce sera Girlfriends.
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0: San Francisco, c'était Sound of Legend sur Radio Pénard Skyrock, votre radio locale. La musique continue avec Taïk, on le retrouvera demain soir dans son fauteuil de coach de The Voice. Et le voici maintenant avec son titre, c'est Girlfriends.
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1: Merci de nous avoir rejoints dans la petite matinale de ce vendredi. Côté tube, je prépare Britney Spears, un titre de ses débuts, vous verrez. Et puis, Superbus arrive aussi. Mais d'abord, c'est Justin Bieber et Nicki Minaj, c'est Beauty and the Beat.
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Justin Bieber et Nicki Minaj sur Radio Pénard Skyrock, votre radio locale. 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On continue ensemble et en musique avec Superbus et OK KO.

0: Cacao, c'était Superbus et Kyo sur Radio Pénard Skyrock, votre radio locale. 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Allez, c'est parti pour le premier titre de Britney Spears. On y va pour Baby One More Time.
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0: rêver des choses depuis à Britney. C'était Baby One More Time sur Radio Pénard Skyrock, votre radio locale. L'agenda, ce sera dans un petit instant. Mais d'abord, on écoute Angèle et Justice et What You Want.
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1: Et ce soir, pourquoi ne pas démarrer le week-end à Villeneuve-les-Béziers avec votre guinguette restaurant au bord du canal du Midi, La Gambille, hein, qui vous accueille tous les jours, midi et soir. Et ce soir, eh bien, comme chaque vendredi, c'est un concert live. Allez, demain et dimanche, le festival de la BD à Sérignan, 31e édition. Événement incontournable du 9e art, donc samedi et dimanche, avec des rencontres avec des auteurs, des dédicaces personnalisées, des ateliers de dessin et des animations pour toute la famille. C'est sur la promenade de Sérignan, un événement gratuit organisé par la ville de Sérignan. La suite sur Radio Pénard Skyrock avant 10h avec Yougel pour Jamaïcane. On écoutera aussi Diams et ce sera DJ.
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Jamaican, c'était Yougle sur Radio Pénard Skyrock, votre radio locale. La musique continue en ce vendredi matin. Et c'est Diam ce qu'on écoute. On y va pour DJ.

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2: Radio Peinard Skyrock, c'est la petite matinale. Merci de nous avoir rejoints. Côté tube, je prépare Blaster Jags, Tal. Et voici Naïka et One Track Mind. Il est 10h.
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0: Les plus gros tubes du moment, c'est ici qu'on les écoute ensemble sur Radio Pénard Skyrock. C'était Naïka avec One Track Mind. On poursuit avant de parler cadeau avec Tal et le sens de la vie.
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Le sens de la vie s'était Alain sur Radio Pénard Skyrock, votre radio locale. 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La musique continue, on écoute Blaster Jacks, on y va pour Unfaithful.

0: Unfaithful, c'était Blaster Jax sur Radio Pénard Skyrock, votre radio locale. Chaque jour, l'équipe de Radio Pénard Skyrock vous accompagne et le week-end aussi, évidemment. Vous avez rendez-vous avec toute l'équipe et notamment la playlist de Vince. Ce sera cet après-midi, mais ce sera aussi demain et ce sera aussi dimanche. Voilà, c'est tous les jours de 15h à 19h. On retourne à la musique avec Gaëtan Roussel et tout s'en va.
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s'en va, c'était Gaëtan Roussel sur Radio Pénard Skyrock, votre radio locale. Un rayon cadeau bien garni, on en parle dans les prochaines minutes. Mais d'abord, voici Sound of Legend et I'm

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0: Sound of Legend sur Radio Pénard Skyrock, votre radio locale. 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La suite avec Zao comme Caroline. On écoutera aussi Gordo et Loco Loco.
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0: comme Caroline, c'est Esaô sur Radio Pénard Skyrock, votre radio locale. Et la musique continue en ce vendredi matin. On écoute Gordo et Loco Loco.
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1: Merci de nous avoir rejoints dans la petite matinale de cette fin de semaine. Pour les tubes, je prépare la petite culotte, Miley Cyrus, et voici Coretta, et l'amour continue.
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L'amour continue, Coretta, pour nous accompagner en ce vendredi matin sur Radio Pénard Skyrock, votre radio locale. La suite avec Miley Cyrus. Et aujourd'hui est un grand jour pour Miley Cyrus, puisque c'est aujourd'hui qu'elle va avoir son étoile sur le fameux Hollywood Walk of Fame. Voilà pour Miley Cyrus, au bout de 20 ans de carrière. On continue ensemble avant de parler cadeau. Donc Miley Cyrus, la voici, c'est Dream As One.

Miley Cyrus sur Radio Pénard Skyrock, en votre radio locale. 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On écoute La Petite Culotte et Juanmi tout de suite et Cantalo.

0: Contalo, la petite culotte et Juan Mi sur Radio Pénard Skyrock, votre radio locale. Tenez, si vous étiez avec nous pour la dernière édition du Vin, c'est le vin, je rappelle qu'il y a toutes les belles photos avec les beaux sourires et les belles rencontres. Eh bien, c'est sur les réseaux sociaux et c'est sur la page Facebook Radio Pénard Skyrock. On écoute Imagine Dragons, on y va pour Sender.
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Thunder, c'était Imagine Dragons sur Radio Pénard Skyrock, en votre radio locale. L'agenda arrive dans les toutes prochaines minutes, mais d'abord voici Jennifer Lopez et David Guetta et Stay.

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1: Et direction la cabane bleue à Valras-Plage avec demain soir le moment tant attendu, c'est la soirée d'opening. On avance, tenez, jusqu'à lundi avec lundi les vignerons de Sérignan qui vous attendent pour le lundi de Pentecôte avec leur journée des bons vivants. 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Radio Pénard Skyrock, avant 11h, on va écouter Louane avec Chien et Pink aussi, ce sera Stupid Girls.
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chien, c'était Louane sur Radio Pénard Skyrock, en votre radio locale. Et la musique continue en ce vendredi matin. C'est Pink qu'on écoute maintenant. On y va pour Stupid Girls.

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0: Radio Pénard Skyrock, merci de nous avoir rejoints dans la petite matinale. Côté tube, je prépare Bébé Rexha, Carbone avec Imagine, et voici Sound of Legend, il est maintenant 11h.
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0: Francisco, c'était Sound of Legend sur Radio Pénard Skyrock, votre radio locale. De quoi rythmer cette fin de matinée. Les cadeaux, ça arrive très vite. Mais d'abord, on écoute le Montpellierien. Oui, le Montpellierien, c'est mieux dans cet ordre-là. Carbone avec Imagine sur Radio Pénard Skyrock.
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Imagine, c'était Carbone sur Radio Pénard Skyrock, votre radio locale. 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La musique continue, c'est Bébé Rexa qu'on écoute avec New Religion.

0: Bébé Rexa sur Radio Pénard Skyrock, votre radio locale. 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Voilà tout ce qu'il faut pour bien démarrer la journée. Rendez-vous donc demain matin. Pour la suite de la musique, c'est Franglish qu'on écoute avec Génération Impolie.
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0: Génération 1 Police et Franglish sur Radio Pénard Skyrock, en votre radio locale. Toujours plein de cadeaux à gagner grâce au Club Pénard, on en parle dans les prochaines minutes. Mais d'abord, voici Jerry Lewis.
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3: Jérémy Lewis sur Radio Pénard Skyrock, votre radio locale. 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La suite avec Alex Warren pour Fever Dream. On écoutera aussi Blaster Jax et Kate Ryan avec des enchantés.
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0: Fever Dream, c'était Alex Warren sur Radio Pénard Skyrock, votre radio locale. La musique continue en ce vendredi matin. On écoute Blaster Jax et Kate Ryan et c'est désenchanté.
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1: Bienvenue dans la petite matinale de ce vendredi. Côté tube, je prépare Bruno Mars, Christophe May avec La Lune. Et voici tout de suite Shawn Mendes.
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fin de matinée. Encore plein de choses qui nous attendent. Il y aura tout à l'heure les bons plans avec l'agenda, les cadeaux aussi évidemment. Et côté tube, voici Christophe Maé et la Lune. Elle...

0: 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C'était Christophe Maé sur Radio Pénard Skyrock, votre radio locale. Ce titre qui nous rappelle que la fête des mères n'est plus très loin et vous pouvez compter sur nous pour vous donner les bons plans et les bonnes adresses pour faire plaisir à votre maman. La suite sur Radio Pénard Skyrock, c'est avec Bruno Mars et I Just Might.
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Just Might. C'était Bruno Mars sur Radio Pénard Skyrock, votre radio locale. 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On écoute Alonso tout de suite et tout va bien.

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1: Et direction la plage du Delta à Viesplage avec chaque dimanche une ambiance compas et DJ. C'est de 15h à 19h. Et puis ce week-end, demain et dimanche à Sérignan, le festival de la BD, 31e édition pour cet événement qu'on attend chaque année avec impatience. Un week-end placé sous le signe de la créativité avec des auteurs, des dédicaces, les ateliers, des animations pour tous. Ça se passe sur la promenade de Sérignan et c'est demain et dimanche donc un événement gratuit organisé par la ville de Sérignan. Avant midi sur Radio Pénard Skyrock, c'est Miles Smith qui arrive avec Drive Safe. On écoutera aussi Téléphone et New York avec toi.
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Drive Safe, c'était Mel Smith sur Radio Pénard Skyrock, hein, votre radio locale. À midi comme chaque jour, vous retrouvez l'équipe du Pénard déchaînée. On se quitte avec téléphone, je vous fais des bises plein et je vous dis à demain pour une autre petite matinale.

0: Bonjour tout le monde et merci d'avoir choisi Radio Pena Skyrock en ce vendredi 22 mai, il est midi. Le magazine local arrive dans les prochaines minutes, mais avant ça, place à Abba sur Radio Pena Skyrock.
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1: En direct du studio, bonjour tout le monde, bonjour Nathalie.
2: Bonjour vous qui nous écoutez toujours plus nombreux en direct des studios de Radio Pénard Skyrock. Vous avez vu, on vous l'avait dit, l'été sera chaud. Et ben voilà, ça y est. L'été est chaud et l'été sera chaud avec toutes les actualités de Radio Pénard Skyrock, du Club Pénard, du vin c'est le vin. Le vin c'est le vin, voulez-vous? Alors, toutes les photos sont en ligne. Allez-y, vous allez vous reconnaître dans la tête dans le rond et vous appelez vite pour gagner votre cadeau surprise. Vous dire évidemment, alors une sang, alors c'est Magic, alors non ça va pas le faire, c'est bien en écrit Magic 20, c'est bien, ouais. Mais Magic Wine, ouais non, alors, c'est pas grave, parce qu'en fait on gère tout en même temps, en fait on gère les publications, les réseaux, les trucs. Je vous raconte ma vie de courgette, ça y est. Donc, on revient dans l'actualité et on est connecté sur vous qui nous écoutez. Donc, une édition magique encore. C'était la 192e édition du Vin c'est le vin. C'était mercredi soir. Et oui, pourquoi le Vin c'est le vin est un phénomène? Parce que le Vin c'est le vin, il y a toujours un monde fou. Beaucoup de fans du vin, d'inconditionnels du vin, c'est le vin. L'idée n'étant pas de faire du monde une référence ou à tout prix beaucoup plus de monde. Non, c'est que ce phénomène, il rayonne et il séduit toujours plus d'adeptes. Et nous, on adore séduire, en fait. N'est-ce pas, Maxime? On fait tout pour. mais d'une manière subtile. Mais c'est vrai, en plus. Et j'espère que vous, de votre côté, eh bien, vous faites la même chose. Parce que la vie sans séduction, mais ce serait triste. Si on n'essaie pas d'accrocher, de bouger son popotin, de faire un petit sourire en coin, des petits regards, de la complicité, de la connivence. Oui, c'est ça. Et Radio Pénard Skyrock est la radio sexy et on le revendique, mais subtil. Pas toujours. C'est pas grave, on assume tout et on revendique. Non, le vin, c'est cet événement, mais tellement bon, tellement chaud, tellement baigné de chaleur humaine et de complicité et de belles choses. Et vous, les fans du vin, les inconditionnels du vin, c'est le vin. Qu'est-ce qu'on vous aime? Vous nous aimez, mais qu'est-ce qu'on vous aime aussi? Alors, vous dire, on va faire, parce que heureusement, vous allez me dire, on arrive au vin, c'est le vin, il y a le jeu, la table en or. Eh ben oui, mais on va faire le tirage au sort. Parce que sur Sun, on va faire. Non, c'est pas bien. C'est pas la subtilité, c'est pas la classe, l'élégance du vin c'est le vin. Parce que le vin c'est le vin est un événement, un phénomène populaire, mais très classe et très subtil. Et oui, on peut faire tout en même temps. On peut être tout à la fois, et c'est encore mieux. Et Maxime, vous allez tirer au sort les participants qui ont joué, enfin un gagnant ou une gagnante qui ont joué et qui ont rempli le bulletin pour le jeu La Table en Or et qui gagneront une invitation pour toute leur table pour le prochain vin c'est le vin. Et parlons-en du prochain vin, c'est le vin. Alors, une édition spéciale, réservez votre soirée, organisez-vous d'ores et déjà, vous en entendrez parler. Pourquoi? Parce que ça se passe samedi 20 juin et parce que ce sera l'occasion de célébrer les 45 ans de Radio Pénard Skyrock. Et célébrer les 45 ans de Radio Pénard Skyrock, on vous fait une promesse. Il y aura encore dans ce vin, c'est le vin, encore plus de légèreté et encore plus de mélodie, promis. Et ça, on vous promet une très belle édition. Voilà, avec une scène musicale très originale et avec des tubes tous azimuts, des tubes qui sont encore dans vos têtes et vous verrez, ça sera très très musical, très enjoué, très enlevé. Maxime a fait le tirage au sort. Et oui. Il est en face de moi. Il s'est dit. Elle va peut-être me laisser parler. Maxime,
1: la grande gagnante, c'est Sylvie Lopez.
2: Voilà, Sylvie Lopez. Alors, j'espère qu'il n'y a pas plusieurs Sylvie Lopez qui sont venues. Sylvie Lopez, vas-y, de quelle ville et quelle...
1: De Béziers.
2: De Béziers, oui. Un signe distinctif. Le numéro de téléphone se termine par...
1: 16,
2: voilà. Sylvie Lopez, vous êtes invitée à la prochaine édition du Vin c'est le vin, du samedi 20 juin, où on fêtera les 45 ans de Radio Pénard Skyrock. Parce qu'on peut avoir, on peut être une radio qui a 45 ans, mais avoir toujours une longueur d'avance et être toujours dans la légèreté, dans la subtilité, dans l'acuité aussi. Et c'est ce qu'on aime, et c'est ce qu'on est, et c'est ce qu'on revendique. Et vous faites partie de notre histoire comme nous faisons partie de la vôtre, vous qui nous écoutez. Et qu'est-ce que c'est bon? On se quitte avec l'été sera chaud, bien évidemment, l'été sera chaud. On retrouve tout à l'heure, restez à l'écoute à 12h20. On recevra en direct dans nos studios Adélaïde Follen qui ouvre un nouvel établissement, un concept qui s'appelle la petite pause. Mais je ne vous en dis pas plus puisque Ted l'accueillera au micro de Radio Pénard Skyrock à 12h20. Restez à l'écoute et l'été sera chaud.

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8: Et puis la Pentecôte, comme disait l'autre, c'est quand on s'élève progressivement. Dans les conseils municipaux, ah ben écoute, je veux. Vous avez pensé que je suis jaloux. Jaloux. Je ne suis pas du tout jaloux. Ben tu sais, ben, le maire, il s'est augmenté. Là.
9: Ah, au niveau pépette.
8: Ben évidemment, au niveau pépette. Ah ben, près de 6 000 euros par mois, plus 10 000 euros pour les faux frais.
9: C'est
8: sa
9: bon,
8: charmante épouse députée qui émerge déjà à 15 000 euros par mois, paf, 600 euros de plus, bam, bam, bam, putain, l'effet coronavirus, plus on s'élève, ça s'en bat, hein. Béziers, mon Dieu, la ville la plus pauvre, avec le couple le plus riche de France. Cherchez l'erreur. L'erreur, il y en a peut-être, mais qu'est-ce que vous voulez que je vous dise, hein. C'est la Pentecôte, on peut y aller. Comme disait l'autre, quand on se gêne, il n'y a pas de plaisir.
2: George, tu exagères.

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0: Qu'est-ce que la petite pause ?
1: La petite pause, c'est un café céramique qui se trouve place Jean Jaurès. Je l'ai créé depuis octobre 2025 en étant enceinte de 4 mois. Un café céramique où vous pouvez réserver un atelier de peinture sur céramique. Vous avez une soixantaine de choix différents et vous avez plein de techniques différentes de peinture.
0: C'est vrai que là, on laisse libre cours à son imagination, à sa créativité.
1: Oui, exactement. Vraiment libre cours.
0: Alors, Adélaïde Follen, est-ce que vous pouvez nous parler un petit peu de votre parcours ?
1: Alors, moi, de base, je ne suis pas vitéroise. Eh oui, je suis angevine. J'habite à Béziers depuis 3 ans. J'ai rencontré mon conjoint qui est directeur de camping et qui m'a accompagnée dans cette fabuleuse aventure. J'étais éducatrice spécialisée. Je cherchais en fait à mêler enfance et créativité. Et du coup, ça a donné la petite pause.
0: Donc vous avez quand même, depuis le début, en fait, en vous, cette fibre artistique.
1: Oui, complètement. J'ai touché à tout.
0: Alors, la petite pause, pourquoi exactement ce nom ? Je pense qu'on l'a compris, mais vous pouvez développer un petit peu.
1: C'est un petit jeu de mots. Un petit jeu de mots, du coup, pour rappeler la céramique et surtout pour trouver un endroit où on peut ralentir et créer et poser son cerveau, en fait, vraiment.
0: Voilà, alors donc il est important de réserver, j'imagine. Est-ce que vous avez un site internet, les réseaux sociaux pour en savoir un petit peu plus ?
1: Alors il est conseillé de réserver. Après, si j'ai encore un petit peu de place, tout le monde est le bienvenu pour boire un café et tout, il n'y a pas de souci. Après, oui, en effet, il faut réserver. Vous pouvez réserver sur Instagram, sur TikTok et sur Facebook et directement sur Google aussi. J'ai une page Google, vous pouvez taper la petite pause café céramique et vous me trouverez. Vous tapez réserver une table et voilà.
0: Alors, on en parlait tout à l'heure en off, ce n'est pas réservé que aux dames, que aux enfants.
1: Ah, pas du tout, non, au contraire, je prends tout le monde.
0: Voilà, c'est-à-dire que demain...
1: Et même les chiens.
0: C'est-à-dire qu'avec Maxime, demain, on veut se faire une création de mug personnalisé, on peut venir, on peut essayer de décorer.
1: Bien sûr, avec plaisir.
0: Bien, allez, on va passer aux 5 bonnes raisons.
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0: Adélaïde Follen, les 5 bonnes raisons en 5 mots.
1: Céramique. Attendez, 5 mots,
0: ça fait un.
1: Il en reste 4. Oui. On peut pas dire bonne humeur, ça compte comme un mot quand même.
0: Oui, ça compte.
1: Ah, ok. Créativité.
0: Oui.
1: Gourmandise. Il m'en reste un là.
0: Encore un.
1: Et rigolade. On rigole à la petite pause.
0: Je crois que ça résume assez bien. Adélaïde Follen, merci d'avoir été notre invitée en direct sur Radio Pénard Skyrock. Je rappelle que vous êtes la créatrice du projet La Petite Pause, qui se situe à 2 pas des studios de la radio, la place Jean Jaurès, à Béziers.
1: Exactement. Merci beaucoup.
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0: planète. Je te trouverai peut-être sur internet, qui sait. James, victime de l'an 2000. Tous les moyens sont bons pour trouver l'homme de sa vie.
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0: Avec Angèle à l'instant, featuring Justice, hein, ça s'appelle What You Want. Bon début d'après-midi, si vous arrivez seulement, j'en profite pour vous souhaiter un bon appétit. On est ensemble, vous le savez, jusqu'à 15h, bien tranquillement installé sous le soleil du Biterrois. Pour suivre, c'est Air City sur Radio Pénard.
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0: belle journée. Merci d'avoir préféré Radio Pénin Skyrock, la radio locale, la radio d'ici, pour passer un petit moment. Midi 43, nous on est ensemble jusqu'à 15h. Vous connaissez la formule, avec poursuivre Oshi. Bonjour docteur. Puis je vous prépare aussi un bon petit sia dans un instant.
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3: Bonjour docteur.

0: tube énorme de Sia, à l'instant Chandelier sur Radio Pénard Skyrock, la radio locale, la radio d'ici. Bon début d'après-midi, 1h-10, c'est vendredi, dans quelques instants avant 13h, on va écouter Jennifer Lopez avec David Guetta, ça s'appelle Save Me Tonight. Bah, je vous dis à tout de suite et bon après-midi.
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1: Belle journée, merci de votre visite. C'est parti pour ce vendredi après-midi. Il est 13h, voici Alex Warren avec Fever Dream.
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Soyez les bienvenus dans ce début d'après-midi. Je sais pas que vous êtes en pleine forme. On est en plein soleil ici en Biterrois et en bord de Méditerranée. On se régale et ça va continuer comme ça en plus au moins toute la semaine prochaine. Ça va être super sympa. On va se régaler. Meryl, Coco Chanel dans un instant avec le featuring de Eva. Il y aura aussi du Calogero tout à l'heure. Et puis là maintenant, Taylor Swift. Voici The Fate of Ophelia sur Radio Pénard Skyrock à 13h07.

bienvenue sur la seule radio locale, Radio Pénard Skyrock. En Biterrois, on est ensemble sur le 100 FM et puis partout ailleurs, évidemment, en version digitale, on est avec vous, bien sûr. 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
1: C'est le début d'après-midi, vous avez choisi Radio Pénard Skyrock, alors bienvenue parmi nous si vous arrivez seulement. Courage d'ailleurs pour ceux qui bossent peut-être en non-stop là, entre midi, comme on dit. Bah, nous on vous accompagne dans ces moments-là. Je ne sais pas si vous connaissez Boulevard des Italiens. Eh bien, c'est une belle représentation, une belle fresque musicale et vocale signée Roberto Alagna. Et ce sera bientôt, samedi 13 juin à 20h, dans les arènes de Béziers. Autant dire que le cadre s'y prête parfaitement. Et nous, on va continuer dans un instant avec Katy Perry, ou encore Sienna Spiro, ou encore Ava Max. Oh, bah, y a du monde. Hein. Allez, à tout de suite.
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1: Excellente journée avec la radio locale, la radio d'ici, Radio Pénard Skyrock, 13h33. On a un rendez-vous ce week-end à Sérignan. C'est la 31e édition d'un événement incontournable du 9e art. En effet, il s'agit du Festival de la BD. Alors, c'est la 31e édition cette année. Vous pourrez faire évidemment des rencontres avec les auteurs, dédicaces personnalisées, des ateliers de dessin, de nombreuses animations pour les petits et les plus grands. C'est le Festival de la BD ce week-end à Sérignan.
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1: Et pour la suite, voici Lynn dans ton téléphone.

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2: Eh oui, c'est toujours bon pour le moral d'écouter sa radio biterroise avec la petite nouveauté de Bad Bunny dans un instant. Ah oui, ça on vous le propose en exclu en ce moment, c'est juste exceptionnel, ça s'appelle Café Con Ron. Et puis là maintenant, c'est Leto, autre sensation du moment, ça s'appelle Pineapple.

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1: Je vous rappelle son rendez-vous au Bianca Beach, au Cap d'Agde, qui vous propose eh bien, une très très belle beach party. Et ce sera en plus ambiance spéciale année 80-90. Vous entendez qu'il va y avoir du tube et du retube. C'est samedi 23 mai, l'entrée est gratuite, le warm-up dès 19h. Si vous voulez en savoir plus, eh bien, vous pouvez contacter directement le 07 67 95 12 00. On salue l'équipe du Bianca Beach, bien sûr, en ce début d'après-midi. On revient dans quelques minutes avant 14h avec Aurel San, Niamey encore une fois, ainsi que Chic sur Radio Penar Skyrock. Alors à tout de suite et belle journée.
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1: Excellente journée, vendredi après-midi, il est 14h, vous écoutez la radio locale, la radio d'ici, Radio Pénin Skyrock. On poursuit avec Adaway dans un instant et tout de suite Gims Soleil. Il est 14h.
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0: Avec Adaway à l'instant, c'est What is Love sur la seule radio locale, Radio Open Arts Skyrock. Bon début d'après-midi avec nous, belle fin de semaine d'ailleurs. On n'oublie pas qu'on est vendredi aujourd'hui, 14h06. Pour suivre, Ed Sheeran, Camera. Et puis là maintenant, c'est Jake et Carla. Voici la recette sur Radio Open Arts Skyrock.
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vous passez un agréable moment avec votre radio de divertissement, Radio Pénard Skyrock. Bienvenue sur le 100 FM et bienvenue sur l'application gratuite, bien sûr, Radio Pénard. Pour la suite de la musique, ce sera Angèle featuring Justice, What You Want. Et puis là maintenant, on retrouve la collab entre Zekp, Hamza et SCH. Voici Fade Up.

0: La belle journée qui continue avec votre radio locale, Radio Pénard Skyrock, et avec dans un instant Merce Altine, Bad Bunny, encore en Gordo. Attendez, je vous rappelle que ce week-end, ce sera l'opening en ce 23 mai, là, de la Cabane Bleue, qui se situe 14 avenue des Élysées, c'est à Valras Plage. Et à l'occasion de cet opening, il y aura un DJ set à partir de 16h jusqu'à 20h30 à peu près. Et puis tout au long de la journée et de la soirée, il y aura des surprises, des cadeaux à gagner. Et puis le soir, une formule tapas qui vous sera proposée. Allez, renseignez-vous directement sur les réseaux sociaux pour en savoir plus. Et nous, on revient dans quelques instants. Donc, comme promis, ce sera Gordo, Loco, Loco sur Radio Pénard Skyrock, votre radio de divertissement.
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1: Belle journée, 2h30 cet après-midi de vendredi. Bien content de vous retrouver, de vous accompagner comme tous les jours de la semaine, bien sûr, sur la radio locale, la radio d'ici, Radio Pénard Skyrock. Bienvenue en Biterrois, bienvenue sous le soleil et profitez largement pendant tous ces jours là qui arrivent et toute la semaine prochaine d'un beau soleil pour aller prendre de jolies couleurs sur les plages de Méditerranée. Dans un instant, il y aura Gérald de Palmas avec Une seule vie. Et puis là maintenant, c'est Bad Bunny. Nous voyons.
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à lui avec Gérald De Palmas à l'instant sur votre radio de divertissement, Radio Pénard Skyrock. Belle journée. Bon, les 3h moins 20. Nous, on est ensemble jusqu'à 15, hein, bien sûr. Puis après, ce sera le retour de Vince pour la playlist. Là maintenant, c'est Tiesto, c'est Beautiful Places. Et c'est sur Radio Pénard Skyrock en ce vendredi après-midi.

Avec CCP Nexton, à l'instant, c'était Finally, qui s'est classé dans tous les pays d'Europe, quasiment, et puis bien sûr aux États-Unis. 5e au Hot 100, 26e au Hot R&B Hip Hop Song. Donc, autant dire, c'est vraiment une vraie distinction. CCP Nexton, Finally, qu'on écoutait à l'instant. Bon, juste avant de parler sortie loisir dans un instant, on poursuit à 3h moins le quart avec Alex Warren. Voici Fever Dream.

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1: Ça, j'ai une bonne idée de sortie pour vous en ce vendredi. Vous allez pouvoir vous régaler avec la Gambille qui vous accueille à Villeneuve-les-Béziers. En fait, c'est une très sympathique guinguette. C'est un restaurant, bien sûr, qui se situe au bord du canal du Midi. Et c'est ouvert tous les jours, midi et soir. Alors, une très bonne ambiance. Hein. C'est vraiment détente, convivialité. Et la bonne nouvelle, c'est que c'est vendredi aujourd'hui et qu'il y a des concerts live tous les vendredis. Voilà. Vous allez vous régaler à la Gambille à Villeneuve-les-Béziers. Nous, on revient dans quelques instants seulement avec PLK.
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PLK à l'instant sur la radio d'ici, Radio Panhard Skyrock. C'est vrai que quelquefois, quand on regarde les allées Paul Riquet de Béziers, on se dit, est-ce que ce serait pas une piste d'atterrissage pour les avions de chasse? Bon, allez, passez une belle après-midi, un bon week-end d'ailleurs, si on se revoit pas d'ici là. Et puis la suite de l'après-midi, c'est, oh, bah, c'est Vince, bien sûr, qui s'y colle. C'est la playlist qui démarre dans un instant, le temps d'écouter Martin Solveig, Dragonette, avec

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1: Bonjour à tous, bienvenue. Vous captez actuellement la dernière playlist de la semaine. Bon vendredi donc avec nous, c'est le 22 mai. Je vous propose, eh bien, pour démarrer, Auria, soirée mondaine, 15h.
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0: ici avec Radio Open Air Skyrock chaque jour, donc pour occuper chacun des après-midi de la semaine entre 15h et 19h, vous écoutez la playlist. Content de vous retrouver, on va tout de suite se diriger vers le prochain son, celui de Blaster Jacks, Unfaithful.
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0: merci de nous suivre sur Radio Peinard Skyrock. Voilà le dernier clin d'œil de la semaine sur votre radio locale qui dit tout haut ce que tout le monde pense tout bas. Voici donc aujourd'hui l'humeur grinçante mais tellement vraie d'Helmut Fritz, le gars qui en a marre de tout, des soirées mondaines, des gens qui parlent trop fort, des trucs qui servent à rien, bref, ça l'énerve. Et avouez que vous aussi parfois ça vous énerve. Alors on se fait plaisir, on relâche la pression, on sourit tout de suite avec Helmut Fritz, le clin d'œil Radio Peinard.
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1: Le clin d'œil, c'était le dernier pour cette semaine. On écoute à l'instant Helmut Fritz sur Radio Banner Skyrock, votre radio locale. On va tout de suite enchaîner avec encore un classique. Cette fois signé Marc-Antoine, Tant besoin de toi dans la playlist.
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C'est sur Béziers que ça se passe en écoutant Radio Open Air Skyrock depuis le 100 FM et vous faites bien. Je vous propose d'enchaîner avec Laurine Tatou. C'est maintenant dans la playlist.

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1: Votre radio locale connectée à 100% depuis à Béziers. Je vous souhaite de passer un bon moment pour ce vendredi. Direction le week-end avec lundi de Pentecôte. Ça nous fera encore 3 jours, histoire surtout d'y prendre goût et puis de choper une occasion de passer ensemble du bon temps. C'est tous les après-midi entre 15h et 19h. N'oubliez pas d'embarquer l'appli Radio Pénard où que vous soyez afin de nous écouter sur mobile depuis votre tablette et puis surtout d'arriver après les bonnes adresses avec du lourd. Ce sera le dernier Zao comme Caroline sur Radio Pénard Skyrock.
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0: C'est là que ça se passe, ne change rien, encore du courage pour la dernière ligne droite avant le week-end. Et puis tout de suite, voici Shakira Algotou sur la seule radio locale.
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1: On vous propose de sillonner l'ensemble des villages que compte le Grand Biterrois en passant par le 100 FM et bien sûr d'accompagner celles et ceux qui sont au boulot sur peinard.fr, le site de la maison. Avant 16h, on prendra la direction de l'agenda et pour y arriver, ce sera la suite des tubes. On écoute maintenant Fred's Extraordinaire sur Radio Pénard Skyrock.
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C'est vendredi, suite de l'après, évidemment, fin de la semaine qui approche à grands pas et forcément des tubes pour accompagner cette journée avec Bébé Rexha. Voici New Religion sur ADP North Skyrock.

on s'occupe du créneau chaque jour de la semaine. Ça sera aussi le cas ce week-end. Hein. Comptez sur nous, la team de la playlist, au Rancard de 15h à 19h. Voici Gambi, René K.O. Villa pour la suite. 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

0: de Pénard Skyrock. Voilà comment conclure la semaine de boulot en écoutant la playlist Les Rancards de votre journée sur Radio Pénard Skyrock. Et puis de continuer avec The Weeknd, Blind in Lights.
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0: Ne changez rien, on est sur Radio Open Air Skyrock et vous avez par habitude de venir écouter la playlist au boulot, en télétravail, dans les transports, d'un peu partout, depuis l'application Radio Open Air. Dans un instant, c'est l'agenda. On va pouvoir en profiter juste après Jennifer Lopez, David Guetta, Save Me Tonight.
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1: Bon après-midi, soirée du Penor Skyrock. Et si on parlait d'un événement que tout le littoral biterrois attendait, la Cabane Bleue, sa soirée d'opening. Notez bien cette date, prévue demain d'ailleurs, samedi 23 mai. 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L'opening, c'est demain, samedi, dès 16h. Et puis enfin, l'arrivée d'Eliott dans un instant avec On s'oubliera.
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0: Ici sur Bazier avec votre radio locale et je vous souhaite de passer un très bon moment. Commencez vous les proposer 15h-19h, la dernière playlist de la semaine. Voici le son du groupe Nirvana, Come As You Are sur Radio Pénard.
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2: Vous êtes au cœur de la playlist, vous venez peut-être d'arriver, alors bienvenue. On entame immédiatement ces 60 minutes. Bon vendredi après-midi avec Ugel. On s'écoute également Grand Corps Malade et Gims, 16h.
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0: ça se passe sur Béziers actuellement, comme toujours, d'ailleurs, entre 15h et 19h pour suivre votre playlist dernière de la semaine. Du courage, force à vous si vous êtes encore au boulot, et puis d'accompagner ces prochaines minutes avec Sound of Legend, San Francisco, et à voici Taylor Swift juste avant. Opalite sera du Pénard Skyrock.
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1: Profitez de terminer cette semaine avec la team de la playlist sur Radio Pénard Skyrock. Et évidemment, on vous sert d'ici à 19h l'ensemble des tubes que vous souhaitez entendre à la sortie du taf pour bien démarrer le week-end. 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On vous attend, le retour de Linkin Park, ce sera très vite, et Take sera des Pénards.
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1: Radio Pénard Skyrock, bon après-midi avec la seule radio locale et puis surtout mise en place du bureau avant le retour dès la semaine prochaine, un retour qui ne se fera que mardi logiquement, lundi de Pentecôte férié, ce qui est nouveau encore, un week-end de 3 jours et ça on va le prendre précisément pour vous suivre et vous accompagner comme d'hab entre 15h et 19h, comptez sur nous. La musique, c'est Elliot, c'est la Camisa Negra et tout de suite, Chabouzet, Born to Die.
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0: Votre playlist en continu, 15h-19h sur Radio Banner Skyrock, et puis vous allez choper entre temps des bons plans loisirs. Les prochaines sorties à venir découvrir, c'est l'agenda précisément après Alex Warren et Lucenzo, remixé par Tiesto, Danza Kuduro sur Radio Banner.
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1: Et pour cet agenda, c'est un grand classique du printemps à Sérignan sur lequel on revient. Il est de retour pour sa 31e édition. Rien que ça, le festival BD de Sérignan. Donc ce week-end, les 23-24 mai, entre 10h et 19h sur la promenade de Sérignan qui devient le QG du 9e art. Avec au programme des rencontres prévues auprès des auteurs, des dédicaces personnalisées, des ateliers de dessin, ainsi que des animations pour petits et grands. Et toute la BD sous toutes ses formes, comme on l'aime ici à Sérignan. Un événement gratuit organisé par la ville de Sérignan, parfait pour une sortie en famille ou entre passionnés ce week-end. Radio Pénard Skyrock, la radio locale qui fait vivre les événements du Hub Iterrois. D'autres sont à découvrir avant 18h cette fois-ci. Et puis bon entendeur qu'on écoutera avec Dalida dans un instant, Mourir sur scène.
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0: On se pose pour se connecter une fois de plus sur Dépanneur Skyrock. C'est vendredi, c'est la fin de la semaine. On aura bien mérité un week-end de 3 jours, n'est-ce pas? Allez, rencard avec une toute nouvelle heure à entamer juste après Sylvestre Dangond sur Dépanneur Skyrock.
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2: Radio Pénard Skyrock, vous êtes les bienvenus. Lancement du week-end, il est 17h sur la seule radio locale. Vous êtes en train d'accompagner les sorties de boulot en écoutant la playlist. Et c'est tout de suite Angèle et Justice.
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0: La playlist, c'est le moment pour vous de démarrer le week-end. Et on va le faire tous ensemble, vous amener jusqu'au bon plan, les prévisions météo et puis toujours notre bonne humeur à partager ici même depuis Béziers avec Miley Cyrus. On enchaîne, c'est Dreamers One.
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Allez, nous y sommes sur Radio Pénard Skyrock. Clairement, vous proposez de poursuivre jusqu'au bout cette session, c'est-à-dire à 19h, l'heure à laquelle Maxime viendra prendre le relais pour la playlist Le Bonus. Et voici Warvana dans la foulée Casanova sur Radio Pénard Skyrock.

profiter, allons jusqu'au bout. Cette édition qui sera la dernière de la semaine et pour démarrer le week-end, vous ne pouviez pas mieux tomber. En tout cas, ça reste une habitude de nous écouter. Et c'est tant mieux. Moi, c'est Vince. Je reste aux commandes pour vous jouer la suite des tubes. Le son de Jack Style, Turn the Lights Off sur Deep Inner Skyrock.

0: Bon après-midi, soir du Penner Skyrock, ici comme toujours, fidèle au poste avec votre playlist. Et bien on s'écoute Oria pour continuer soirée mondaine sur Radio Penner.
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1: Allez-vous passer avec nous un très bon moment sur Radio Pénard Skyrock, en route pour prendre la direction, évidemment, de bonnes adresses et puis forcément du week-end qui compte 3 jours à nouveau pour terminer les week-ends à rallonge. Ce sera le dernier du mois de mai, alors régalez-vous. Voici dans un instant donc les bonnes adresses, de quoi choper des bons plans avant 18h. Vous restez bien dans les parages. Là pour l'instant, je vous invite à prendre connaissance de la suite de la musique. Prochaine chanson à écouter, Taylor Swift, The Fate of Ophelia sur Radio Pénard Skyrock.
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0: emmène jusqu'au bout. Maxime qui sera à nouveau de retour 19h-21h pour la playlist Le Bonus. Et puis le samedi soir, c'est le Hit DJ Set. Voilà de quoi donc profiter puis vous régaler tout au long de ce week-end sous de belles chaleurs. Ça se confirmera à 18h avec le point météo. Concernant les tubes, on écoute Gaëtan Roussel sur Adi Bénard.
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1: Il y a moyen de faire le tour de la région, de prendre la route également pour ce long week-end de Pentecôte. Restez bien prudents. Et puis, comme d'hab, connectez sur l'appli Radio Pénard avec Quevedo Scandic.

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1: Ça part de là sur Béziers, effectivement, comme toujours, depuis le boulot, à la maison, dans les transports, vous avez choisi la playlist entre 15h et 19h. C'est tant mieux, on a encore pas mal de bonnes choses à vous annoncer, des bons plans, et puis par la même occasion, s'écouter la musique, les tubes du moment, Blaster Jacks et Katrayan désenchanté sur Radio Pénard.
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Vous passez ce début de week-end avec toute la team. Vous souhaitez la bienvenue et surtout de profiter. Voilà, ce sont les mots-clés de ce long week-end. Le dernier du mois de mai, puis de choper dans une dizaine de minutes vos bons plans. Restez dans le coin, voici la petite culotte.

0: partager l'ambiance de la playlist chaque jour de la semaine du week-end. Comptez sur nous, 15h-19h, là c'est Pink, Just Give Me A Reason.
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1: Cet agenda s'adresse aux vrais bons vivants du Biterrois. En effet, la journée des bons vivants est à vivre auprès des vignerons de Sérignan ce lundi 25 mai pour la Pentecôte. On vous propose de laisser parler votre esprit à bon vivant, donc direction la cave coopérative des vignerons de Sérignan pour cette deuxième édition d'une journée qui sent bon le partage, la gourmandise, la convivialité. Dès 11h, tournebroche gourmand, huîtres gratinées, fromages affinés, douceurs sucrées. Et pour les enfants, jeux gonflables et balades à dos d'âne. Ambiance détente, musique, sourire, bref, tout ce qu'on aime dans la région. Ce lundi 25 mai pour la Pentecôte, la journée des bons vivants débute à partir de 11h à la cave des vignerons de Sérignan. Et puis le retour des tubes dans un instant, ce sera avec Superbus au KKO.
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0: Allez, tout de suite sur Radio Pénard Skyrock, on va faire monter la température parce que le monsieur qui a fait danser la planète revient plus chaud que jamais. Akon dévoile Kekalor, son nouveau single tout droit sorti de son album Beautiful Day, fraîchement débarqué fin avril. Un son afro-house latino solaire produit avec le DJ Oshok qui annonce clairement le retour d'Akon dans une vibe internationale. Et puis accrochez-vous, l'album Aligne aussi Ozuna, Stephen Marley, Tears of Joy, bref, du très lourd. En plus, Akon repart en tournée mondiale avec Neyo, autant dire que 2026 c'est son année. Allez, on envoie la chaleur. Voici Akon, Kekalor sur Radio Pénard.
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2: 18h, on est sur Radio Pénard Skyrock, connecté au week-end à la playlist en même temps et ses 60 minutes à venir avec tout de suite un point sur la météo et enfin juste après Zao, comme Caroline, bienvenue à vous sur Radio Pénard.
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4: Ah ben, il fait très beau hein, cette fin de semaine et ça tombe bien puisque fera encore aussi beau tout au long du week-end. On a 27 degrés là par exemple cet après-midi à Marseille en plage, à Narbonne, à Montpellier, au Cap d'Agde. Pour demain samedi, on attend quasi la même chose, voire même un petit peu plus, de 14 à 15 degrés en moyenne le matin, jusqu'à 28 degrés l'après-midi, voire même un petit peu plus. Allez, passez une belle soirée.
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0: Sur Béziers, la région bitaroise, on vous souhaite de passer du bon temps à l'écoute de votre radio locale. C'est Vince, je m'occupe de vous pour un petit peu moins de 60 minutes, comme d'hab, avec la playlist. Et puis maintenant d'écouter Blaster Jack's Unfaithful.
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0: Ici, vous écoutez Radio Open Air Skyrock de n'importe où pour ce week-end de Pentecôte. N'oubliez pas l'appli Radio Open Air et d'être connecté sur le site maisonpenard.fr. On écoute Jennifer, comme c'est bon, c'est maintenant sur Radio Open Air Skyrock.
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vous arrivez sur ADP North Skyrock, eh bien installez-vous pour quelques minutes, voire quelques heures. Maxime sera de retour tout à l'heure pour le bonus. Et en ce moment même, de vous retrouver avec des bons plans. On parle aussi aux cadeaux sur le club Pénard. Et enfin, musique avec Bruno Mars, Saïd Just Might sur ADP North Skyrock.

Merci de rester avec nous, d'ailleurs de débuter votre week-end avec toute la team, la playlist et effectivement le plaisir de vous retrouver avec Berlin en douceur. Là c'est Take My Breath Away sur Deep Inner Skyrock.

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1: C'est ici Sorbazier avec une radio populaire et indépendante. Je vous souhaite de passer un très bon long week-end à l'écoute de la seule radio locale. N'oubliez pas nos différents supports, notre site pénard.fr avec le player, pas mal de podcasts, des rubriques, des infos sur l'appli Radio Pénard et puis évidemment le 100 FM, la fréquence avec laquelle vous embarquez sur l'ensemble du Biterrois, sur les plages du littoral. Il y aura de quoi faire ce week-end. Des bons plans à découvrir avant 19h, c'est sûr. Et puis Dr Yaro pour le retour des tubes, confirmé.
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0: Vous écoutez la playlist Radio Pénard Skyrock de n'importe où, hein, sans limite avec l'appli Radio Pénard. Voici les Maroon 5 Sugar pour finir l'après-midi avec Radio Pénard Skyrock.
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0: On accompagne chacun de vos déplacements d'un peu partout pendant que vous bossez pour le long week-end. Il y a peut-être moyen aussi d'embarquer l'appli Radio Peinard. N'oubliez pas, les gratuites disponibles sur les stores mobiles, en même temps que Gims d'ailleurs, en prise sur Radio Peinard Skyrock.
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1: Merci de passer par la playlist au Radio Pénard Skyrock en ce moment pour démarrer le week-end, terminer cette journée de boulot. Et puis à l'inverse, pour certaines et certains, si vous reprenez du service pour cette soirée, pour le week-end, on vous souhaite bon courage. Et évidemment, en nous rejoignant et puis profiter de votre playlist jusqu'au bout, on a encore une grosse demi-heure dans laquelle je vous prévois des bons plans. Et enfin, le son de Gordo tout de suite, Loco Loco sur Radio Pénard Skyrock.
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Radio Pénard Skyrock, 20 minutes seulement nous séparent du bonus. Dans ces minutes à venir également, votre agenda et puis la suite de la musique avec This Is et Théodora Mélodrama sur Radio Pénard Skyrock.

0: de journée, début de soirée, tout dépend où on se positionne. Dans tous les cas, c'est le week-end. Et c'est clairement avec Radio Open Air Skyrock que vous avez choisi de le passer. D'ailleurs, en musique, voici Coldplay, Viva la Vida sur Radio Open Air.
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0: C'est clairement sur Radio Pénard Skyrock que ça se passe. Week-end compris, vous allez pouvoir écouter la playlist entre 15h et 19h. Deux journées, les samedis, dimanche. Et puis j'y rajoute aussi le lundi de Pentecôte. Oui, il n'y a pas de raison, on sera là évidemment 7 jours sur 7 comme vous en avez l'habitude. Soupe, c'est aussi l'agenda. Et enfin, Sound of Legend, San Francisco sur Radio Pénard Skyrock.
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1: Votre playlist sur Béziers, le point de départ, et puis à Villeneuve-les-Béziers, vous retrouvez votre guinguette restaurant au bord du canal du Midi, la Gambie, qui est ouverte tous les jours, midi et soir. Elle vous accueille dans une ambiance conviviale. D'ailleurs, concert live tous les vendredis. N'hésitez pas à vous y rendre. C'est du côté de Villeneuve-les-Béziers avec votre guinguette la Gambie, votre restaurant au bord du canal du Midi. Régalez-vous, comme d'ailleurs ce que je vous propose d'écouter dans un instant. Louane, les amis, à tout de suite.
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On s'installe sur Béziers avec une radio populaire et indépendante d'accompagner chacune de vos sorties, de vos déplacements. Et puis si vous êtes au boulot également avec toute la team, justement, Maxime arrive pour la playlist Le Bonus dans quelques minutes. Nous, on va se quitter sur le son de Topic, Becky J, Sorry Papy, je vous embrasse fort. Prenez soin de vous, restez fidèles. Vivez heureux, je vous dis à demain sur Adivener Skyrock. Ciao, ciao.

0: Bonsoir tout le monde et merci d'avoir choisi Radio Pénard Skyrock en ce vendredi 22 mai. Il est 19h pour YouTube. J Balvin arrive, mais avant ça, place au J sur Radio Pénard Skyrock.
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Allez, c'est parti les copains, on démarre officiellement la plus bonus. Comment ça va? Très heureux de vous retrouver en ce vendredi soir, dernière ligne droite avant le week-end. Et ça fait plaisir, Max est pour vous emmener avec les cadeaux du Club Pénard, de l'info ensuite et pour YouTube.

0: on fait pas les choses à moitié. Hein. À l'instant, j'avais pour vous sur le son FM avec Black et Franglish sur Radio Pénard Skyrock. Et les amis, j'ai vu que les deux vont sortir un album en commun le 19 juin prochain. Autant vous dire, c'est un album chaud caliente. Hein. Allez, repas musique. Place à Topic sur Radio Pénard Skyrock.
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La radio locale, la radio d'ici, c'est Radio Pénard, Skyrock, plus là les amis. On va aller faire un petit tour du côté de Villeneuve-les-Béziers, vu que ce soir dans votre guinguette, la Gambie qui se trouve au bord du canal du Midi, et bien c'est une soirée concert et oui qui vous attend avec Oriane. Donc profitez-en pour aller faire un petit tour, ça va promettre. Allez, nous reprenons musique, on continue à se faire plaisir, place à Gambie.

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Et yes, à l'instant, j'avais pour vous le classique Radio Pénard Skyrock. C'était Faflara, j'ai pas le temps. Morceau qui est sorti en 2006. C'était la bande originale de la série Prison Break, qui s'est vendue à plus de 300 000 exemplaires, classé numéro 9 au top des charts en Suisse et numéro 1 en France et Belgique. Allez, on reprend musique. Place au son de l'étau sur Radio Pénard Skyrock.

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1: La radio locale de divertissement, c'est Radio Pénard Skyrock. Et les amis, mercredi, mais quel soir record pour cette 192e édition du Vin c'est le Vin. Merci d'avoir été au rendez-vous. D'ailleurs, vous pouvez faire un tour sur notre page Facebook pour retrouver toutes les photos de la soirée. Car je vous rappelle en plus, il y a le jeu de la tête dans le rond. Je vous rappelle le principe. Si votre tête est entourée d'un cercle rouge, appelez la radio 04 67 28 18 66 car vous avez gagné un cadeau. Et nous reprenons musique. Place à Meryl sur Radio Pénard Skyrock.
2: Maxime Cholet.

Sur le chemin du retour de la plage, merci les copains d'avoir choisi Radio PNR Skyrock. À l'instant, j'avais pour vous le son de Pedro Sampaio. Allez, repas en musique, on va parler sortie loisir dans les prochaines minutes. Mais avant ça, je vous ai calé le son de PK pour 40 tasses sur Radio PNR Skyrock.

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1: La radio événement, c'est Radio Pénard Skyrock. Et puis les amis, j'espère que vous êtes prêts pour demain, car je vous rappelle qu'il y a la soirée de l'opening de la cabane bleue à Valras Plage. Et oui les amis, c'est au 14 avenue des Élysées à Valras. C'est à partir de 16h avec une ambiance DJ, des surprises, des cadeaux à gagner. Bon, par contre, attention, il y aura seulement des menus tapas qui seront prévus pour cette soirée. En tout cas, pour pouvoir réserver, 07 68 48 65 16, 07 68 48 65 16. Et nous repas en musique avec le son de l'anime sur Radio Pénard Skyrock.
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0: Allez, c'est reparti pour un tour les copains. On a encore une heure à passer ensemble. Il est 20h et pour YouTube, je vous ai calé Taiki. Mais avant ça, place à Daddy Yankee sur Radio-Pélar Skyrock.
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Sur le son FM, je sais pas vous, mais moi je suis tellement fan de ce morceau. Un son j'avais pour vous taquer Girlfriends sur Japan Air, qui est un extrait de son dernier album Joya. Et dessus, il y a un morceau que j'adore qui s'appelle Fuck My Ace. Un banger. Allez, reprends musique. Place à Rihanna sur Japan Air.

0: Après avoir mixé aux arènes de Béziers, il a été invité par David Guetta en tant que guest pour jouer à son Stade de France. On va écouter Ugel, l'un de ses derniers morceaux. On va écouter One Night sur Radio Belfast Skyrock. Allez, on reprend la musique. On va continuer à se faire plaisir. Place avec Gims et Théodora.
1: Mmh.

0: 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Et nous reprenons en musique avec le son de Hardwell.
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Yes, à l'instant, j'ai pour vous le classique radio Pénard Skyrock. On va l'écouter 113 au summum. Morceau sorti en 2003 et qu'on retrouvera notamment sur la réédition de leur album 113 dans l'urgence, vendu à plus de 200 000 exemplaires. Allez, on reprend musique. Place à Odo Wino sur radio Pénard Skyrock.

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Et nous reprenons musique avec le son de Pedro Sampaio.

Salut Carré, le S, et dire que la semaine dernière, les amis, Nel, c'était à l'opening du Macawana, une soirée de folie. Allez, repas musique. On va parler sorties loisirs dans les prochaines minutes, mais on s'applace à Francis Lemercier sur Radio Pélarskyrock.

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1: 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Et là les amis, j'ai un rendez-vous qui va plaire à toute la petite famille. Et oui, vu qu'à partir de demain et jusqu'à ce dimanche à Sérénan, c'est surtout le retour de la 31e édition du festival de la BD les amis. Donc profitez-en pour aller faire un petit tour. Ça aura lieu de 10h jusqu'à 19h sur la promenade de Sérénan. Vous allez pouvoir découvrir des bandes dessinées. Il y aura aussi des ateliers, des séances de dédicaces. Donc n'hésitez pas à faire un petit tour, ça va être incroyable. Allez, on repart en musique et on va se faire plaisir avec le son de Kevou sur Radio Pénard Skyrock.
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0: Time. On arrive à la fin de cette émission. À l'instant, j'avais pour vous Lorenzo sur Radio Pénard Ski Rock. Bon, nous, on se retrouve demain dès 19h. Demain, c'est Ted qui s'occupe de vous dès 4h. Et là, on se quitte avec Vald et Vladimir Cauchemar. Des bisous. Ciao, ciao.
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3: Et ouais, 21h de rendez-vous tous les soirs, on est en direct, il fait beau, il fait chaud. On est content d'être avec
1: Romano.
3: Vous. Le week-end est prolongé, on a offert 13 000 euros à Célia ce matin, elle s'est réveillée avec nous dans le morning. Vous vous réveillez avec nous et vous gagnez 13 000 euros, c'est ce qui va se passer encore la semaine prochaine. Bravo Célia. Célia du Havre, avec sa, avec sa famille, ils vont partir en Corse en vacances.
1: Son fils, sa fille, c'est ça?
3: Et vont même pour 3 ans, ouais. Et ils vont même prendre des vacances en plus, ça va être super. Bravo Célia, elle a gagné ce matin au Havre.
1: Elle prolonge les vacances.
3: C'est les Normands qui ont gagné, ce sera peut-être pour vous à 13 000 euros la semaine prochaine. Et la bonne nouvelle que je vous ai annoncée ce matin, c'est qu'on continue le 7-20-20, 100% cash. Vous envoyez bon cash au 7-20-20 et vous gagnez du cash tout au long du week-end. Ouais. J'en connais un qui va écouter la radio tous les week-ends, qui va être branché sur Sky à fond, un Romano.
1: Ah bah ouais, bah comme d'hab.
3: Pardon, Cédric.
1: Non, Romano. Mais il est chauve, lui.
3: Mais non, tu as la même bouche que Cédric ce soir.
4: Mais qu'est-ce qui t'arrive?
1: J'ai voulu ressembler à mon modèle.
4: L'autre jour, il se foutait de ma gueule avec mes lèvres. Bah, regarde, tu vois, pareil, tu vois.
3: Ouais, t'as vu, elle a les mêmes lèvres que toi.
4: T'as fait quoi, une ingé?
3: T'as la lèvre du A qui est comme ça, qui tombe.
1: Non, mais surtout, elle est extrêmement gonflée.
3: Oui, t'as
5: pas tâté, gros.
3: Waouh.
4: Imagine, ça reste comme ça.
1: Non, impossible.
4: Ah, si.
5: Si, tu restes bloqué.
1: Mais imagine.
5: Imagine. Allez,
1: Non, mais je me fais opérer direct.
3: Non, mais tu viens de te faire opérer cet après-midi, Romano.
1: Non, je me suis pas fait opérer, je me suis fait, comment dire,
3: charcuter la bouche.
1: Non, je me suis fait détartrer, on va dire, en profondeur.
3: Mais bien profond, hein. Là, t'as détartré la, là, non, t'as détartré la lèvre.
1: Non, mais c'était plutôt prévu, c'était à 14h, je suis sorti à 15h30. C'était une séance longue aujourd'hui.
3: Ouais.
1: Et je sais pas, j'ai fait une espèce. Soit je me suis mordu la lèvre, parce qu'après j'ai dormi un peu.
3: Ouais.
1: Et je suis un genre d'allergie.
3: On t'entend quand tu parles.
5: Dedans.
1: À bientôt, je vais dire bonsoir tout le monde.
3: Comme Cédric.
6: C'est vrai que t'as la lèvre de Cédric du haut, mais en bas.
3: Ouais.
1: Ouais, quoi, bon, j'ai une gueule de con, quoi. Ouais.
4: Ah oui, toi qui l'as dit. Con, oui.
3: Bon, ça va sinon?
1: Ouais, ça va, ouais.
3: Ça va. Bon, t'as gagné le clash hier, ça t'a mis de bonne humeur, ça.
1: Ouais, bah, c'est bien, ouais. Non, mais là, bon, comme je dis, faut souffrir pour être beau, là.
3: Exactement.
1: Là, je vais avoir.
5: Ah, là, tu souffres.
3: T'as intérêt d'être bien beau, hein.
1: Ah non, non, mais la semaine prochaine, je choisis la couleur des dents et tout, ça va être magnifique.
3: T'as choisi quoi? Bleu?
1: Ouais, bleu, blanc. Tricolore.
3: Pour la Coupe du Monde, une blanche, une bleue, une rouge.
1: Ah, je fais un truc, je fais l'arc-en-ciel.
3: Ok, c'est pas mal.
1: C'est pas mal.
3: LGBTQ.
1: Ouais, c'est pas mal.
3: Bon, t'es prêt quand même pour le clash?
1: Bah, ouais, pas de problème.
3: Bon, clash de la drague à faire tout à l'heure. On a fait un hier soir exceptionnellement, parce qu'on était jeudi. En général, il n'y a pas de clash le jeudi.
6: Ouais, c'est vrai.
3: Mais exceptionnellement, il y a eu un clash de la drague. Il était sympa, le clash, on a bien rigolé. 62% pour le gagnant qui était.
1: C'était moi.
3: Ah, c'est toi. 62% pour.
6: C'est toi, c'est
4: au standard, j'entre pas.
3: 38, t'es au standard, Cédric.
4: Oui, allô, excuse-moi. Ouais.
3: Bonsoir, Cédric.
4: Ouais, bonsoir.
3: Bonsoir tout le monde.
4: Ouais, bonsoir tout le monde.
3: Bonsoir tout le monde, salut Cédric. Salut Guigui.
1: Bonsoir tout le monde.
3: Guigui, t'es content, hein?
1: Bah, très content parce qu'il fait beau.
3: Ah, il fait beau.
1: Et ouais. Il fait chaud. Mais là, on vote Romano.
3: Je trouve déjà qu'il fait trop chaud, moi. Je sais pas combien il a fait chez lui.
1: Il fait lourd aujourd'hui.
6: Ça va, moi.
1: Il fait chaud, les gars. Non, mais ça va être encore pire demain.
5: Vous êtes jamais content.
1: Génial, ah ouais. Putain, ça génial. Monte encore.
5: Ouais, non, mais de toute façon, on n'est jamais content, gros.
1: Ah, moi, je suis content
5: quand
1: que
5: il fait froid,
1: beau.
5: On a trop froid.
1: Franchement, je suis bien, là, putain.
6: Ouais, c'est vrai.
5: On a toujours mal au cul, de toute façon.
1: Moi, ça y est, demain, je sors les tongs.
3: Waouh, super.
5: C'est parti.
1: Ok, on va
5: slipper les tongs, quoi.
1: Ouais, c'est ça, là. C'est comme Patrick Chirac dans Camping.
3: Voilà.
1: Le boule de les tongs. Et le boule de
5: pique. On attend pas Patrick.
3: Bonsoir, Karim.
5: Bonsoir, les filles, salam.
3: Ouais, bonsoir, Samy.
7: Salut, l'équipe, bonsoir.
3: Je crois qu'il va faire plus chaud demain à Paris qu'à Marseille.
7: Ah, mais là, il fait déjà très lourd, moi, les gars, je trouve, je suis d'accord avec toi.
3: Plus chaud. Quand je dis Paris, il fera encore plus chaud à Nantes. Si vous êtes à Nantes, c'est là qu'il fera le plus chaud, je crois.
5: Ah ouais,
3: Nantes,
5: les Canaries vont être cuits.
3: Tout l'ouest de la France, le sud-ouest, vous êtes cramé aujourd'hui. Et eh ben ça va continuer ce week-end. Bon, ben c'est sympa, il y a un week-end,
6: mieux,
3: week-end prolongé.
1: Déjà, on lève ta veste. Ouais. Dis Fouli, il a chaud, s'il te plaît, il est en veste.
6: Voilà,
1: boutonnée.
6: T'es
1: pas obligé non plus.
6: J'ai mis son nombril.
1: De me montrer ton nombril.
4: Ouais, montrer tes couilles.
6: T'as un beau nombril.
3: Il est pas beau, mon nombril?
6: Bah, si, il est beau.
3: Ah, merci, Marie. Bonsoir, la Marie.
6: Bonsoir.
3: Eh bien, bonsoir à vous tous et à vous toutes. Évidemment, vous avez la parole.
1: C'est pareil, Marie, t'as pas chaud en pull?
6: Non, moi, ça va.
5: J'ai froid, je suis en descente.
6: J'ai un petit gilet. Putain, mais.
5: Je suis frigorifié.
6: Avec Romano, ta lèvre, mais c'est un truc de.
1: Ah, c'est. Là, par contre, si ça gonfle, faut me le dire, faut que j'aille aux urgences.
6: Non, mais en plus, c'est juste d'un côté.
1: Ça gonfle, je te dis, ça gonfle. Non, mais sur le coup, c'est pas normal si ça continue de gonfler.
3: J'ai une bonne nouvelle à t'annoncer, le docteur Romano est là pour t'aider ce soir.
1: Ouais, bah bon,
3: bonsoir docteur.
1: J'ai moyen confiance.
3: Le retour du docteur Romano, c'est pour finir le problème du mois d'hier soir. On va s'occuper de ça. Et donc vous pouvez nous appeler. Oui, on est en direct, on vous salue. Et il y a Zach qui est en train de travailler au chantier à 21h05, dis donc. Ah bah, je suis au chantier.
1: Ça sent le travail au noir, ça.
5: Non, il y a des chantiers de nuit. Tu vas sur les champs.
1: Ça sent le blague, ça.
5: Non, mais tu vas sur les champs, des fois, les mecs qui travaillent la nuit.
1: Et un chantier, là.
3: Ouais, chantier.
5: mais il y a des chantiers la nuit aussi.
3: Ah oui, c'est vrai, pour les trucs sur la route, tout ça.
7: Dans la ville.
3: Je vous écoute en replay la journée.
1: Ça sent le travail au noir.
3: Et des fois, je rigole tout seul. Il y a le maçon qui me regarde comme si j'étais fou. Ben, j'espère qu'on va bien rigoler ce soir. On salue Stéphanie. Bonjour Stéphanie. On salue Todd Burger. Salut Todd Burger. J'adore Skyrock. Ben, nous aussi, on adore Skyrock. Qui nous dit hâte de la fin du problème du mois, les gars. Il était excellent hier. Ah, t'es prêt pour le problème du mois? On va vous rappeler quel est le problème du mois. Bonjour à Zach, à Ahmed. Bonjour à Ahmed. Salut à Dani. Salut Léonarda. Bonjour Léonarda. Bonjour à Mathis. Et à tous les autres. Salut les filles. Salut les garçons. Et jusqu'à les minuit, filles. Tout le monde débarque ici. Oui. Bonjour Gaël. Il y a Gaël Garçon qui nous écoute et Gaël Fille du 30. Bonjour Gaël Garçon et bonjour Gaël Fille du 30. Donc 01 53 40 30 20 pour nous appeler. C'est gratuit, vous avez un truc à dire, un service à demander. Vous voulez nous parler de votre week-end que vous avez en prévision, bah vous n'hésitez pas. Et puis sinon, bah, l'appli Skyrock, les messages que je lisais, vous les envoyez avec votre appli, le 41759 et le skyrock.fm. Et on va dire bonjour à Médéline. Bonjour Médéline.
6: Ah oui, elle queen.
3: Bonjour, ça va? T'es contente? Et il fait chaud, hein. Pour les chiens, ça doit être relou. Parce ils ont des poils tout le temps et eux, ils peuvent pas les enlever. Comme
5: non, mais ça régule. Ça régule, ils perdent leurs poils et tout.
1: Non, mais ça régule les poils, en fait. Non, le plus dangereux, c'est pour les coussinets sur le béton.
3: Ah, ça chauffe les coussinets.
5: Quand c'est chaud, c'est pas bon.
3: Essayez de marcher pieds nus sur le béton, vous allez comprendre.
6: Mais même la neige, non?
3: Faut les
1: la neige, c'est pas bon non plus. Ça fait des trucs.
3: Et en plus, quand on met du sel sur la neige.
1: Là, la neige, bon, là, au mois de.
6: Oui, non, mais là, c'est.
3: Il y a la neige ce week-end.
6: Ça, on est d'accord. Non, mais je parlais en règle générale pour les coussinets, quoi.
1: Ah, oui. Là, ça va, on n'a pas trop de risques. Là.
6: Bah oui.
1: Ils en annoncent pas. Rassure-toi, c'est bon.
3: Bon, un truc dont vous voulez nous parler, n'hésitez pas jusqu'à minuit, l'amour, un truc qui vous énerve, un truc qui vous fait kiffer, tout ça. Profitez-en. Tiens, ce matin, on a découvert quel est le pays du monde où on avait le plus de partenaires. Eh bien, on est déçus, les Français, on est très mal classés dans le classement.
6: Ah ouais?
3: Et on a découvert également à quel âge on faisait l'amour la première fois, les tout nouveaux chiffres de cette année 2026.
6: Mais partout ou en France?
3: Dans le monde entier. C'est des chiffres mondiaux. On va en reparler si vous voulez. Si
6: on est à la traîne encore ou pas?
3: On est à la traîne partout, Marie. C'est, je sais pas ce qui se passe. C'est Guigui, je pense.
6: Ouais, bah oui, forcément.
3: Guigui nous a planté le classement, là.
5: Bah ouais, désolé encore.
6: Il fait baisser la moyenne.
3: On a découvert ça en exclu dans le morning ce matin. Dans quel pays on a le plus de partenaires sexuel et à quel âge on se dépucelle. Je sais pas si vous avez l'intention de vous dépuceler ce week-end. Bon bah écoutez, vous verrez si vous êtes en avance en retard. Après, de toute façon, c'est pas un concours.
6: Non, mais c'est ce que j'allais dire.
3: L'essentiel est de le faire bien et si possible avec la bonne personne.
6: Faut aller à son rythme.
3: Exactement. The rhythm of the night.
6: Oh,
3: the rhythm of Skyrock ce soir. Bon, on va retrouver Vincent dans un instant en direct avec nous. Mais d'abord, reparlons de Sandrine Romano.
1: Sandrine, le problème du mois, évidemment.
3: Eh oui, ouais. Le problème du mois d'hier soir. Alors, vous étiez peut-être là hier soir vers 11h minuit. On a fait notre problème du mois, on est allé sur les réseaux. Tiens, d'ailleurs, on ira sur les réseaux, vous retrouvez Pamela tout à l'heure avec les pervers. C'est un autre style de réseau. Les réseaux, on peut draguer, enfin, les réseaux classiques d'ailleurs, parce qu'on drague sur les réseaux classiques. Ouais. Et également, les applis de rencontre avec Pamela, qui devra serrer avant minuit sur Skyrock.
6: Elle chope facilement, en général.
3: Un des pervers. Pamela. Elle chope facilement. Marie, t'es jalouse, on sent la jalousie.
6: Non, mais c'est vrai, tu les fais juter, Pamela.
3: Oula.
1: Pamela. Calme-toi. Non, Pamela n'est pas encore arrivée.
6: Ah merde.
1: Pamela a un petit problème de lèvres.
6: Ah oui.
1: Qui s'est fait gonfler les lèvres du bas.
6: Non, bon, mais c'est...
3: On en reparlera tout à l'heure. Bon, le problème du mois, c'était Sandrine.
1: Bonjour, alors, Sandrine.
3: Bonjour Vincent d'ailleurs.
1: Ah, parce que Vincent est avec toi.
3: Salut Vincent.
6: Coucou.
3: Vincent, direct de Reims. Comment ça va, Vincent?
6: Ah, ça c'est toi.
3: On t'entend super bien, Vincent, pas de problème.
1: T'as eu qui au standard?
2: Salut l'équipe, salut.
1: Salut, t'as eu qui au standard?
3: David.
2: Ouais, j'ai eu le belge.
3: Et voilà.
1: Mais il t'a pas dit ce con de baisser la radio?
2: Si, mais je suis au travail en même temps.
4: Mais il taffe.
3: Toi, t'es en train de bosser aussi. On salue tous ceux qui bossent parce qu'on parle de week-end.
1: Ah, il y en a qui bossent.
3: Tout ça, c'est à vous foutre les boules.
2: Justement, c'est mon problème et c'est pour ça que je vous appelle.
3: D'accord, mais t'as pas de week-end, toi, Vincent?
2: Les week-ends, c'est un peu compliqué, c'est pour les seniors. Non, je rigole.
3: Mais t'es en week-end après ce soir ou...
2: Je suis en week-end ce soir, ouais. À 4h du matin, quoi.
3: D'accord, bah tu vas écouter Skyrock jusqu'à 4h du matin, toi, hein, ça va être super.
2: Exactement.
3: Tu bosses dans quoi, toi?
2: Je suis Caris.
3: Caris.
6: C'est évident.
3: Bon, Vincent, tu bouges pas. Tiens, est-ce que t'as des enfants, Vincent?
2: Ouais.
3: Bon, ça tombe bien. Écoute bien le problème du mois qu'on a lancé hier soir et on avait promis de finir ce soir. On aura même la réponse de l'internaute qui va donner des conseils. Et puis,
1: c'est Laurence Forum.
3: Et puis, elle s'appelle Laurence Forum.
6: C'est vrai,
1: c'est galère, un peu la bonne femme. Elle n'a pas compris.
3: Elle s'appelait Laurence Forum.
1: Elle n'a pas dû comprendre. C'est un forum.
3: Laurence Forum.
1: Non, mais je pense que c'est une meuf qui maîtrise moyennement l'informatique.
6: Oui, hier, tu disais Facebook.
1: Tu sais, la meuf, elle dit bah, forum, on est sur un forum, je vais mettre forum dans mon pseudo. Bon.
3: C'est Laurence Forum.
1: Bon, alors,
3: on donnera la réponse au problème.
1: La meuf qui a écrit, c'est Sandrine, maman de 44 ans de Grenoble. Mmh. Elle a un fils. Mmh. Alors, il est gay, je vous dis gay, parce que vous allez comprendre, c'est un peu le problème, c'est un peu le sujet du problème. Oui. En fait, son fils de 20 ans a un mec. Le problème, c'est que le mec, il vient à la maison et le mec démonte son fils. Et elle entend tout. Elle entend les couinements.
3: Elle entend d'abord.
1: Ça claque, son fils qui fait.
3: Son fils qui pousse des hurlements.
1: Voilà, donc elle a essayé de lui en parler. Bon, a priori, il sent pas les couilles.
3: Ouais.
1: Et elle, ça la gêne énormément parce que la chambre est à l'étage. Alors des fois, elle passe la soirée dans le salon. Elle attend que ça se termine, mais des fois, il recommence plusieurs fois dans la nuit. Donc elle n'en peut plus. Elle trouve que c'est pas correct de sa part.
3: Bah, elle a pas tort quand même.
1: Non mais c'est clair.
6: Ouais,
1: non mais surtout quand t'es au courant, tu sais, t'essayes. Mais lui, bon, il s'en fout. Il fait ouais, j'ai quand même le droit d'avoir un mec et tout.
3: Oui, mais
1: alors elle s'en fout qu'il soit gay. C'est pas la question. Hein. C'est que ce qui la dérange, ce serait avec une meuf, ça serait pareil, quoi.
6: Bah oui, c'est ça.
1: C'est le problème,
6: d'accord.
1: C'est les bruits, tout ça, les claquements contre le mur.
6: C'est horrible.
3: Et puis les cris surtout.
1: Ah bah ouais, elle l'entend gémir.
3: On l'arrête. Oh l'arrête, arrête Romano, tu me fais mal.
1: Ouais, mais c'est ce que t'aimes.
3: Ah non, en fait, continue, vas-y, continue, tu me fais mal.
1: T'aimes avoir mal.
3: Ah, j'ai mal à mon dunus.
4: Ouais, bah grave. Hein,
1: t'aimes bien te faire taper dans la noix de coco.
6: Ah oui.
3: Oh là là là.
6: Bon. Non, c'est abusé.
1: Ça, je te verrais bien gémir, Cédric, mais de ouf.
4: T'es un ouf, toi, quoi.
1: Vas-y, gémis pour voir.
4: Mais garde la pêche, il est fou.
1: Non, non, fais genre. Vas-y, on fait genre, je t'encule.
3: Allez, vas-y.
4: Mais je vais te niquer ta race.
3: Oh, nique-moi ma race.
4: Il va rien enculer.
1: Non, mais genre, fais juste un gémissement, en fait.
4: Et garde la pêche.
1: Oh, comme ça, ou je sais pas. Non, mais vas-y.
4: Mais garde la pêche, t'es dit.
3: Mais toi dans le rôle, Cédric.
1: Non, mais Ron, c'est de la comédie, là.
4: Bah, t'as qu'à le faire, du full, tu
1: vois. Ah non, mais c'est toi.
3: Je m'appelle pas Cédric, moi. Comme le festival de Cannes, Cédric.
1: Ah ouais.
3: Mets-toi dans le rôle.
4: C'est ça, ouais.
3: Allez, fais. Allez, Romano.
4: Ah, bah, grave.
1: Ah, c'est allez, prends ça.
4: Et tu fais la plus grosse salope du 9-3.
1: Fais A.
6: Allez.
4: Ah, mais non.
1: Bah, fais-le une fois.
4: Quoi, non.
1: Je fais pas A. Non. Fais O alors.
3: Bon, donc en fait, c'est le problème de.
1: Ouais, ben bah, voilà, donc elle en peut plus. Elle lui a dit.
3: Elle a quand parlé, nous dit le Roumain.
1: Non, mais lui en a déjà parlé.
6: Bah, oui. C'est ça.
1: Il s'en bat les couilles.
3: Ouais, lui, il s'en bat les couilles complètement. Ouais.
6: Non, mais c'est ça, c'est un sujet.
1: Et elle, tu sais, elle a pas non plus envie de s'embrouiller avec lui, mais. Bon, tu vois, elle aimerait que ça cesse, quoi.
3: Mais moi, je sais pas, ma mère, elle me dit, je t'ai entendu baiser.
1: Ah, c'est malaisant possible.
3: Bah, déjà, moi, je suis mal à l'aise. Lui, son bras, il s'en bat les couilles, lui.
1: Ah, ouais.
6: Bah, t'es mal à l'aise, et puis tu respectes un petit peu, quoi. Tu te dis merde, tu vois, tu te mets à la place de ta mère, quand même.
3: Ah, bah, oui, je sais pas, votre mère, elle vous entend baiser, elle vous le dit, tiens, Guigui. Comme toi, tu habites à la maison, c'est quelque chose qui peut te concerner.
1: Oui.
3: Ta mère t'entend baiser, elle vient te le dire en disant que ça te dérange un peu. Est-ce que tu fais comme le fils de Sandrine? Ça s'appelle Sandrine. Est-ce que tu fais comme le fils de Sandrine? Est-ce que tu lui dis je m'en bats les couilles, j'ai mon mec, je prends du plaisir, je fais ce que je veux?
8: Non, je n'aurais pas dit ça comme ça à Sandrine.
3: Tu serais gêné?
8: Ouais, j'aurais été un peu gêné.
3: Attends, moi je serais gêné, mec.
8: Surtout de sortir ça comme ça, c'est une folie.
1: Non, mais bon, il l'a peut-être pas dit dans ces termes-là.
3: Oui, il a peut-être pas dit je m'en bats les couilles.
1: Bon, ça voulait dire ça, quoi.
6: Non, mais
1: genre, il a expliqué vas-y, j'ai 20 ans, j'ai un mec, faut me laisser vivre, quoi.
6: Non, mais tu vois, c'est ça qui est abusé.
3: Ah non, non, c'est le téléphone le téléphone de Vincent. Oui.
6: Non, parce que si ça arrive une fois sans que tu fasses exprès et que ta mère te dise exactement, écoute, je t'entends, etc., et que tu rétorques, j'en ai rien à foutre, et que tu continues, c'est franchement
3: du manque de respect. Mais...
1: Ah, mais moi, je pense que je baisse plus jamais. Hein. Chez moi.
3: Tu baisses plus jamais de ta
1: vie. Non, mais chez moi, tu vois.
6: Ah, t'es trop mat.
1: Non, mais genre, ma mère, elle me dit ça.
3: Oui.
1: Bah, horrible, tu sais, ça me met tellement mal à l'aise, je pense que je deviens rouge écarlate, je sais plus où me mettre et puis moi je pense que mes parents ils m'auraient dit vas-y c'est terminé, elle vient plus.
3: Bah, elle vient plus à la maison, la grognasse.
1: Ah, je sais pas s'ils l'ont appelé grognasse, mais non, mais moi je pense qu'ils auraient dit bah vas-y, si c'est comme ça, bah vas-y, elle vient plus à la maison.
6: Bah ouais.
3: Tiens, toi qui est papa, Vincent? Je sais pas quel âge ils ont tes enfants, enfin si t'en as plusieurs déjà, t'as quoi? Ah bah ça a coupé, Vincent, dis donc, on a pas de chance. C'est donc je voulais te demander, tu veux quoi comme réaction
1: Bah, comme je disais hier, pas aussi. Moi, je m'éponge ma lèvre.
6: Vaillante.
1: Ma lèvre énorme.
3: Tu venais juste d'arriver, tu viens de chez le dentiste.
1: Ah ouais, ouais, bah,
6: j'ai. Non, mais il y a
1: juste un côté. Tu peux me faire du botox dans les lèvres.
3: Je te le dis, t'as moché. Hein,
1: ah non, mais là, ouais.
3: Ah, ouais t'as moché.
6: La gueule en biais.
1: Oui. Bah ouais, là, j'ai une bouche de meuf de télé-réalité, quoi.
7: Je te jure, ouais.
1: Ah, mais c'est hallucinant. Oh, non, mais quand je me suis mis dans le miroir, j'ai.
3: Ah, bah, quand t'es rentré tout à l'heure, nous, ça nous a fait. On a eu un petit recul derrière aussi, oui.
1: Ah non, mais même Carriole, quand je suis sorti de la salle de bain, elle avait pas fait gaffe.
7: Moi, tu m'as fait de la peine, gros, je te jure.
1: Non, mais ça va.
7: Non, mais tu sais, t'étais là, t'as. Oh putain, je suis pas bien.
1: Ah non,
7: tu m'as fait de la peine, gros.
1: C'est pas là.
7: Si, j'avais envie de te faire un bisou.
1: Je me demande si.
3: Ah, c'est mignon.
1: Je me demande si je veux passer 2026.
7: Non, mais
1: ça s'engage. C'est quand même couille sur couille. Hein. Ouais, donc comme je disais hier, bah, si vous êtes parent et que vous avez été dans ce cas-là, votre fille ou votre fils, bah, vous l'avez entendu baiser.
7: Je faisais chibra, comment, tout va à la baraque.
1: Comment vous avez réagi? Et si vous êtes bah, fille ou fils de, bah, si vos parents vous ont entendu, comment ça s'est passé? Comment vous avez géré la situation dans la famille?
7: Tu peux pas nous raconter quand tu dois ton ex et il y avait tes parents à côté?
1: Non, attends, c'était quoi ça?
7: Dans
1: la cave.
7: Dans la cave et dans la voiture, parce que t'as une dans la voiture.
6: Ah ouais, la voiture. Ouais.
1: Ah, je vous raconterai après, oui.
7: Ah super.
1: Si vous voulez pouvoir vous masturber.
6: Ouais.
3: Voilà, vous pouvez vous masturber ce soir, on fait tout ce qu'on veut, c'est radio libre sur Skyrock.
4: Ah, Vincent, c'est urgent par contre.
3: Alors Vincent, c'est urgent, on va te prendre tout de suite. Je te demandais, Vincent, t'as des enfants, t'en as plusieurs,
2: Ouais, moi j'ai une fille et ma femme, elle a trois enfants.
3: D'accord. Et t'en entendrais le problème, lui-moi. T'en entendrais un baiser, il te dirait. Ouais, mais je fais ce que je veux.
7: Ouais, j'ai le droit de Ken.
3: Il baisera la maison.
7: Attends, tu Ken bien maman, toi.
3: Tu réagirais comment?
2: Je pète les plombs. Il y a des autres gens dans la maison. C'est pas chez lui. S'il veut faire ce qu'il veut, il prend son chez lui.
3: Ouais, mais il dit, je fais ça dans ma chambre. Je suis amoureux, je fais ce que je veux.
2: Ta chambre, c'est moi qui la paye, tu fermes ta gueule.
1: D'accord,
7: tu payes, dégage.
1: Tu fermes ta gueule.
6: Mais sous mon toit, bah oui.
3: Karim, tu ferais la même chose, toi?
7: Exactement pareil, gros. Mais moi, je t'ai dit, je leur sauterais dessus tous.
3: À qui?
7: Tout le monde. Tout ce que je trouve de
1: moi. C'est vrai qu'il nous a dit qu'il rentrait dans la chambre et qu'il regardait.
7: Ouais, qu'il se masturbe.
3: Oh là, vas-y, mon fils.
4: Je mets une vidéo pour aller souvenir.
3: Vas-y, mon fils, fais comme papa. Vas-y, écarte les fesses. Bon, alors, Vincent, toi, t'es à Reims et t'as 35 ans, c'est ça?
2: Ouais, c'est ça.
3: Alors, t'es en train de bosser, on va te prendre tout de suite parce que tu veux nous parler d'un truc. Rapport au taf, en plus, toi.
2: Ouais, justement, c'est un rapport au taf. Je suis en train de péter les plombs à cause d'un col et moi, je suis intérimaire, tu vois.
3: Ouais.
2: Et là, je suis dans une boîte depuis 6 mois, sauf qu'il y a un gars, il a embauché.

0: un été très très très chaud.
1: C'est Romano Gilopetri.
0: Genre 40-50 degrés.
2: Ouais.
3: Donc il fera beau, il fera chaud.
0: Et ben ça bottera Romano tous les
2: jours. Mais ça va quand t'es en vacances, parce que quand tu travailles sur les toits et tout ça, je pense que.
0: Quand tu quoi
2: tu travailles sur les toits par exemple.
3: Bah même,
2: je sais pas ce que tu fais.
3: Même dans la rue, sur le bitume, tout ça.
1: Forcément les toits.
0: Ah non, mais quand tu es dans le BTP.
1: Même sur le chantier.
0: Non, mais dans le BTP, c'est horrible.
3: Tu bosses dans quoi toi, Mikou?
4: Alors moi en ce moment je fais de la ferraille, donc je suis en plein soleil à décharger des camions et tout.
3: Ah ouais, putain.
4: Ah bah ouais, pas le temps, t'as vu. Pas chercher
3: là. Aujourd'hui il a fait combien à fois là?
1: T'es ferrailleur. Ferrailleur, ma gueule. Marche avant, marche arrière.
4: Marche avant, marche arrière.
1: Chevalier, hein, mon copain. Patate de forain, mon copain.
4: Vous me faites kiffer. Ma vie,
1: c'est quoi, tu veux des plaques d'égout?
4: Non, même pas. Je travaille sur des chantiers. Je récupère sur mes chantiers en vrai, je récupère sur mes chantiers quand je travaille. Il y a un peu de ferraille, je la récupère et t'as vu, je mets de côté et je livre tous les ans en gros.
0: Ah, c'est bien mon copain.
4: Ah bah il faut, il y a la famille à nourrir, il y a les petits derrière.
3: Bon ben bon courage non, à toi
4: après,
3: en tout cas.
4: Après, j'ai un conseil à donner aux garçons là qui a appelé tout à l'heure.
3: Ouais
4: là.
3: Vincent.
4: Ouais, sur ma vie. Eh, travaille, fais ton chaf, il aura encore plus le seum si tu fais ton travail.
3: C'est vrai que c'est pas con ce que tu dis.
4: Tu vois pas. Non mais c'est vrai, plus tu vas faire ton travail, plus il aura la rage et il aura rien à dire.
3: C'est pour le collègue après, qui le malin, piste, qui est con et qui,
2: qui
3: est dans la boîte depuis 30 ans.
1: Ouais, c'est son chef, couilles, ouais.
4: J'ai travaillé dans une entreprise pendant 5 ans.
3: T'as eu des collègues comme lui?
4: Je suis arrivé, ouais, il y avait un gars, ça faisait 25-30 ans qu'il était là. Il faisait le malin, mais c'est juste un gars.
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5: Et appelez-nous, on est en direct jusqu'à minuit. 01 53 40 30 20. On prépare les doubles appels et on écoute R2. Comme promis, on est premier sur le rap, c'est Ruinard.
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0: Ruinard sur Skyrock, on écoutait R2 sur Sky.
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0: Et oui, Radio Libre, la plus grande radio libre de France, tous les soirs en direct sur Skyrock. 01 53 40 30 20, c'est pour nous appeler. Vous avez un truc à dire, profitez de ce vendredi 22 mai en direct sur Skyrock.
2: Oh,
0: on est là,
2: chaud, là
0: pour
2: t'as
0: démarrer
2: chaud, hein,
0: ce week-end.
2: Ouais, chaud,
0: un week-end de canicule, etc., etc. Vous allez pouvoir profiter du
2: ça
0: soleil.
2: Va continuer, hein. Ah, mais après, ça va retomber.
3: Quand
2: attends, je te dis ça. Tac.
0: Donc, il fait beau jusqu'à quand? J'aime bien tes prévisions météo parce qu'elles sont souvent bonnes, Romano.
2: Bah ça, à partir de mardi, mercredi, ça redescend un peu. Mercredi particulièrement, on perd quelques degrés.
0: Très bien.
2: Mais par contre, il fait toujours beau.
0: Fait toujours beau.
2: Il faudra voter Romano.
0: Toujours, il faut voter Romano quand c'est beau, il dit Romano.
3: Toujours pas, non.
0: C'est un peu notre Rémi du soir. Rémi nous fait la météo le matin, Romano, tu fais la météo le soir.
2: Ah, non, mais toi, il faut que tu vives à la montagne.
0: C'est bien foutu, Skyrock. À la montagne ou en Finlande, ouais.
2: Bah, tu sais, détrompe-toi, en Finlande, des fois, il fait chaud, hein.
0: Ouais, j'ai vu. Mais bon, un peu moins qu'ici. Bon, profitez du soleil, ça veut dire c'est un temps de saison, on est au printemps, il fait beau, il fait chaud.
2: On vote Romano.
0: On est bien, on est tranquille. Bon, on aura le clash de la drague à retrouver tout à l'heure, les doubles appels aussi.
3: Ouais.
0: Dès qu'on est prêt. Hein. Vous envoyez les numéros pour les doubles appels aussi, hein. On récupère tout ça. Et puis on est avec, il y a plein de monde là. On a Elodie qui est avec nous en direct d'Orléans. Toujours là, Elodie. Les collègues à la con aussi, tiens, on va y revenir. Tu bosses dans quoi, toi, Elodie? T'as quel âge? 33 ans. Tu bosses dans quoi?
4: Ouais, je travaille dans les assurances.
0: D'accord, et t'assures?
4: Ouais, bah écoute, je pense. Hein.
0: Tu fais quoi dans les assurances?
4: En fait, je fais les souscriptions, je fais la satisfaction client, ça change des jours.
2: D'accord. Mais il y a des gens satisfaits?
0: Des assurances?
4: Assez.
2: Ah ouais, putain, c'est étonnant.
5: C'est étonnant. Et tu te fais insulter quelquefois?
0: Oui, parce que t'es en contact avec la clientèle, tu dois forcément avoir des relous qui te prennent la tête, non?
4: Ouais, souvent, en plus pour des trucs à la con, mais bon, c'est le métier, hein. C'est la relation client.
0: Et quand t'as déjà des gens qui t'ont insulté, j'imagine.
4: Oui, bah ça, c'est les insultes, c'est tous les mois, ça.
0: Ah, tous les mois,
4: ouais, tous les mois.
2: Ouais, mais des fois, vous rendez fou les assurances.
0: Ah, mais tu sais, je te passe ça.
4: Non, mais je suis d'accord, c'est pas moi qui fais les points.
2: Non, mais je sais bien, mais bon, vu que tu travailles dedans, je me permets de m'en prendre à toi.
0: On te passe un client.
2: Non, mais même toi, mais de toute façon, au final, toi, j'imagine, t'as une assurance aussi. Non, mais la vérité, c'est que tu payes tout le temps. Tant que tu payes, il n'y a pas de problème. Alors, le jour où t'as besoin d'eux, je sais pas, t'as un dégât des eaux ou un truc.
3: C'est compliqué.
2: Ils trouvent toujours un truc pour te rembourser le moins possible.
4: C'est vrai.
0: T'as eu des problèmes avec les assurances, Romano? C'est le client pas content ce soir, Romano.
2: Ouais, non, moi j'ai jamais eu trop de... Mais je sais, bah, tous les gens, je sais pas, tu discutes avec les gens, ou un dégât des eaux ou un truc. Bah, Cédric, quand t'as eu ton problème, de base, ils voulaient te rembourser trois fois rien.
3: Ouais, vous me remboursez 1000 balles. Et à la fin, j'ai trouvé un mec qui a assuré, j'ai récupéré 9000 euros.
0: Ah oui, t'as vécu, tu n'avais plus de mur dans la maison.
3: Ah ben, je vais faire un trou.
2: Cédric, il avait créé un loft. Un loft, mais délabré.
5: C'est vrai, c'est ça.
3: Non, mais je suis passé de 1002 à ce qu'ils voulaient rembourser à 9000 euros. Donc, ouais, il y avait un grand écart. Ouais.
2: Ah, mais tu vois, c'est bien la preuve qu'à la base, ils veulent t'enculer. Quoi.
3: Ah, bah bien sûr. J'ai pris un contre-expert et le mec, il m'a fait le taf. Gros.
5: Après, t'as des gens qui sont vraiment très désagréables. Moi, j'ai mon ex Patrick là.
0: Oui.
5: Mon ex avec qui j'étais.
2: Ah, on n'attend pas Patrick?
5: Oui. Non, mais lui, il bosse dans les assurances. Mais lui, tu sais, c'est surtout si tu tombes en panne, genre en Espagne ou machin, tu sais, avec ta voiture.
3: Ah, les rapatriements.
5: Voilà. Et mais il y a des gens, franchement, même moi, j'étais à côté de lui, mais des gens qui l'insultent, mais pour rien, alors qu'il essaie de trouver des solutions. Il y a des gens qui sont vraiment très, très désagréables.
0: Après, la relation avec la clientèle, c'est vrai, c'est pas évident, facile, quoi, à gérer, cette histoire.
6: Ah, c'est normal, les assurances, nous, on paye un service, tu vois, donc on s'attend à ce que dès que tu les appelles, ce soit réglé, mais ils te font tellement galérer des fois que t'es obligé d'insulter à un moment donné.
0: Ah, t'insultes, toi?
6: Ça m'est déjà arrivé.
0: Étonnant, quand même.
5: Ah ouais.
0: Pour quelqu'un qui garde son calme, mais alors. En toutes circonstances,
5: c'est
0: étonnant, ouais.
6: Bah, ça peut arriver.
0: Il y a Tom qui nous dit, est-ce que si je me fais percuter par un sanglier, le contrat d'assurance prend en charge? J'ai la voiture qui est défoncée. Alors, madame l'assureuse.
3: C'est possible.
4: Ça dépend si la voiture elle est assurée au tiers ou tout risque.
3: Contre le sanglier.
0: Ah ouais.
5: Okay, vous n'avez pas vu le sanglier là dans le Var là qui est sorti de l'eau et qui a attaqué des gens sur la plage? T'as pas vu ça?
2: Ah non, mais
5: hier
0: il se prenait un petit bain de soleil.
5: En fait, il est sorti de l'eau, on sait pas pourquoi. Il est arrivé là, attaqué des gens.
3: Ils l'ont buté celui-là ou pas?
5: Non.
3: La semaine dernière, il y a une vidéo, c'est trop triste, qui est sortie. Il y a un sanglier dans un parc qui bouffait le pique-nique d'une famille et ils l'ont abattu, le sanglier.
2: Ouais, genre, il y a des gardes, des keufs, je sais pas trop ce que c'est.
1: Parce que moi, j'ai vu, parce qu'il y a une plage en Sardaigne où il y a des sangliers. Bah, en fait, toute l'année, il y a personne, tu vois.
2: Donc
1: ils vont se baigner et compagnie. Et l'été, il y a les touristes. Ouais, donc, ils se baignent au milieu des touristes.
2: Ah, trop stylé.
1: Et il y a plein de vidéos où les touristes, tu sais, ils amènent de la bouffe sur la plage. Et les sangliers se barrent avec les glacières, tu vois. Le sanglier, il attrape la glacière, il se barre avec. Les gens, ils essaient de le courser. Ou alors, les gens, ils sont sur leur serviette. C'est le sanglier, il arrive, il attrape la serviette, il les tire de la serviette. Mais c'est trop marrant parce qu'en fait, tu les vois, tu sais, ils nagent à côté des gens, tu vois.
2: Mais normal. À Marseille, il y a pas mal de sangliers aussi, tu sais, comme c'est entouré de.
1: Il y a beaucoup. Maintenant, dans les villes, dans le sud, genre, même.
2: On voit tout, quasiment tout.
1: À Saint-Maxime, là, ils viennent en ville attaquer les poubelles.
2: Et moi, des fois, je les croise, tu sais, genre devant chez ma meuf, ils sont en train de se frotter, tu sais, le dos contre les bagnoles et tout. C'est trop marrant. Avec les petits qui suivent derrière.
1: Les marcassins.
2: Ouais, c'est ça.
5: Ouais,
2: c'est sanglier en pleine ville.
5: Ils poursuivent.
0: C'est trop mignon.
2: Non, franchement, c'est mignon.
0: Bah oui, c'est mignon.
2: Ça a des animaux sauvages.
1: Ouais. Après, c'est moins mignon quand on tape en bagnole.
5: Ouais.
0: Bon, ben, on salue. C'est qui nous a envoyé le message pour les sangliers là? C'est Tom qui nous laissait un message. Tom, 23 ans, qui nous a envoyé ça. Bon, toi, Elodie, tu voulais nous parler des mecs en général. Enfin, de ta relation par rapport. Enfin, de ta relation aux mecs en général.
5: Ouais.
0: Qu'est-ce qui t'arrive?
4: C'est ça, ma relation actuelle. Alors, contrairement à ce qu'a dit Romano, c'est parce que j'aime les hommes que j'appelle.
0: Ah,
4: et que je ne mets pas tous dans le même panier.
0: On est là, les hommes, vous êtes là.
4: Voilà, heureusement que vous êtes là, exactement.
0: Mais oui.
4: Alors, en fait, je vous appelle parce que, bien évidemment, vous donnez les meilleurs conseils. En fait, je sors de plusieurs années de violence conjugale assez grave. Et en fait, donc, j'étais en grosse dépression, on va dire, de 2020 à 2025, on va dire. Mmh. Là, je commence vraiment à sortir la tête de l'eau. Et donc, j'ai 33 ans. Et voilà, j'aimerais avoir des enfants. Et je sais que tous les hommes ne sont pas pareils. J'ai pas forcément peur de retomber sur ce que je suis retombée. Mais en fait, j'aimerais plutôt des conseils pour savoir, parce qu'en fait, j'ai jamais dragué, mais j'ai plus l'habitude de draguer. Là, c'est la nouvelle génération, c'est un nouvel environnement, des nouvelles méthodes. En fait, je voudrais vraiment des conseils pour me remettre sur le marché.
0: Alors, on va te remettre sur le marché, Lolo, t'inquiète, et reprendre
4: confiance en moi. Et parce que même c'est vrai qu'à l'heure d'aujourd'hui je sors pas beaucoup, donc j'ai la volonté, mais dans la pratique c'est plus compliqué.
5: Ouais, t'as perdu un petit peu la pratique. Mais
0: t'es resté combien de temps avec ce gars? Parce que tu dis que ça a changé. T'es resté longtemps avec lui, avec le gars dont tu lui parles?
4: Ouais, en couple, on va dire, je suis resté 3 ans et demi.
0: Ouais. Oh, mais c'est pas si longtemps que ça. Enfin, si le mec t'a fait chier, t'a fait vivre l'enfer pendant 3 ans, c'est très très long. Mais
5: c'est la plus longue relation.
1: Ouais, plus la dépression derrière. Donc ça fait un petit moment effectivement que t'as pas dragué, quoi, ou que tu t'es pas fait draguer.
4: Ouais,
1: voilà.
4: C'est ça.
5: Mais t'as eu que des merdes avec tes relations avec les mecs, parce que j'ai l'impression que t'es un petit peu déçu par rapport.
4: Non, pas du tout. Alors, moi, j'ai pas eu beaucoup de relations, mais mes ex, c'était vraiment des gars bien. Bon, ça s'est pas fait parce que pour de multiples facteurs. Mais alors d'aujourd'hui, j'ai toujours des bons contacts avec eux. Mais c'est parce qu'en fait, ce gars-là, bon, je l'ai rencontré à l'étranger. Et en fait, je l'ai rencontré à un moment de ma vie où j'étais en rupture familiale. Et donc j'étais vraiment seule, j'étais pas bien psychologiquement.
5: Très attachée,
4: en fait, j'étais pas forcément très attachée, mais c'est lui surtout qui a sauté en fait sur l'occasion de voir quelqu'un de vulnérable pour
5: pouvoir. Ah, tu vois comme ça après.
0: Mais quand tu parles de violence, il y a plein qui posent la question. C'est vrai que tu nous as pas dit. C'était quoi les violences?
4: Franchement, c'est tous les types. Hein.
0: C'était quoi?
4: Alors, il y a eu beaucoup plus psychologique et verbal. Il y a physique une seule fois. Il y a eu des viols conjugaux, violence économique aussi.
0: Ah oui, c'est quoi
1: que t'appelles violence économique? T'as piqué de l'oseille?
2: Ouais, c'est quoi?
4: Enfin, économique dans le sens où en fait, dès le départ en fait, il m'a manipulé pour que j'envoie beaucoup d'argent pour lui et sa famille, parce que comme on allait se marier, bah forcément, moi j'estime qu'on doit être là pour son conjoint. Il disait qu'il allait me rembourser, etc. Donc je me suis retrouvée dans une situation financière très compliquée. Et quand il est arrivé ici, en fait, il m'a avec toutes les violences, là, je pouvais pas reprendre le travail, donc il m'a maintenu en fait dans ce contexte où j'avais presque rien financièrement, mais c'est moi qui payais tout, qui faisais tout. Lui ne m'aidait pas, et quand j'ai eu besoin, voilà, j'étais dépendante, et quand j'ai eu besoin, parce que j'ai à un moment donné, quand on arrête maladie pendant longtemps, après on te paye plus, lui ne m'a pas aidé en fait. Donc j'étais vraiment, même si je voulais partir, je pouvais pas parce que je croulais sous les crédits. Et c'était très très compliqué.
5: Tu t'es foutu dans la merde à cause de lui. Mais est-ce que tu l'avais vu avant de lui donner de l'argent?
4: Ah oui, bien sûr. Oui,
5: tu l'avais vu?
4: Ouais, en fait, ce gars-là, pour expliquer, parce que c'est pas, en fait, on peut être tenté à penser que c'est une histoire pour les papiers, quoi, pas du tout. On avait le même âge. Alors, on n'est pas de la même origine, mais nos pays d'origine sont très communs. Bon, c'est deux pays du Maghreb, on va dire. Mmh. Et, il y avait, en fait, c'est comme les gars qui tapent leur meuf, si le juge demande, ouais, est-ce que vous l'aimez, il va dire qu'il l'aime, bah, moi, c'est exactement la même chose. Moi, je pense
0: en fait, il faisait toutes ces horreurs et toi, tu penses vraiment que le mec t'aimait. Mais quand tu parles de viol conjugal, par exemple, parce qu'on nous pose également la question, c'est quoi, tu lui disais, j'ai pas envie de faire l'amour et le mec, il te forçait à faire l'amour avec lui?
4: Ouais, c'est ça. En fait, dès le départ, moi, j'ai une maladie qui est l'endométriose. Donc, il y a des fois où, j'ai des douleurs.
2: À ce moment-là, t'as pas envie de baiser.
0: C'est comme des règles douloureuses, en gros.
5: Pour ceux qui connaissent pas, très, très, très, très douloureuses.
4: Ouais, vraiment très, ouais, très. Puis moi, je suis à stade 2-3, donc quand les douleurs sont là, c'est vraiment puissant. Mmh. Et puis en plus, il y avait un contexte aussi où j'étais en dépression, psychologiquement, j'étais pas bien, donc forcément, il n'y a pas forcément l'envie. Et lui, en fait, comme les violences étaient là dès le départ, bah en fait, même si on en, parce que moi, j'en étais pas consciente, bah en fait, le subconscient et le corps, eux, ils trahissent pas, en fait, ils n'ont pas envie. Et donc du coup, à chaque fois que je disais non, que j'essayais toujours de reporter, c'était des insultes, c'était des humiliations. Parfois, il venait sur moi, il me bloquait sur le lit. Parfois, quand on avait des rapports, en fait, ça me faisait tellement mal que je pleurais. Et en fait,
0: lui, il
5: continuait. Putain.
4: Oui, il continuait et puis il me remerciait. En fait, il continuait, il me remerciait, il me disait voilà, bébé, t'es gentil. Voilà, c'est comme ça que je veux que tu sois. Et puis il me manipulait aussi avec la religion, avec plein de menaces.
5: Mais la première fois où il t'a fait ça, justement, où tu t'es senti forcé et tout ça, t'as continué avec lui derrière ou ça t'a pas bloqué tout de suite en fait? C'est parce que t'étais pas bien psychologiquement, que tu te sentais faible, donc t'as continué avec lui. C'est-à-dire que c'est lui qui t'a apporté quelque chose.
4: En fait, au tout départ, il me manipulait surtout avec la religion et les rapports hommes-femmes. Donc du coup, en fait, il me faisait culpabiliser.
0: Genre quoi, la femme est au service de l'homme,
4: après, comme on est à la radio, en fait, tout ce qu'il disait de lui, c'est que de la merde. La religion n'a rien à voir avec ça.
2: Non, mais lui, il faisait un peu de l'endoctrinement, mais à sa sauce, quoi.
4: Voilà,
2: il interprétait la religion à sa convenance.
5: Ouais, voilà.
0: Ouais, il y a plein qui nous demandent, mais pourquoi tu t'es pas barré dès le début, après les premières violences, ou psychologiques, ou économiques, ou physiques, ou l'histoire du viol, ou quand tu nous as dit que t'avais frappé dessus une fois, pourquoi t'es pas barré tout de suite?
4: Parce qu'en fait, en parallèle, il pouvait être très gentil, très doux, et puis en plus, il manipule aussi.
0: Mais bon, s'il te fout une baffe et qu'il est gentil après, bon, t'as quand même reçu la baffe, non?
4: Bah en fait, tu sais, du coup, quand t'es dans ces moments-là, en fait, moi, j'avais plus de famille. Alors d'aujourd'hui, on s'est réconciliés. Parfois, dans les familles, ça a besoin d'exploser pour mieux se retrouver. Mais en fait, moi, j'étais vraiment toute seule. Alors, j'avais un entourage amical, heureusement. Mais en fait, j'étais déjà dépassée du fait que je parlais plus à ma famille.
5: Ouais, donc, du coup, c'était ta béquille. C'était la personne.
4: Ouais. Lui aussi, il me disait, voilà, t'as plus de famille, moi je suis ta famille, ma famille c'est la tienne. Bah, en fait, je suis pas partie, mais il me tenait comme ça.
0: Comme on dit, il t'a matrixé le cerveau par amour. Vous avez déjà fait beaucoup de concessions dans une relation, vous pouvez nous dire.
2: Là,
0: on est quand même au-delà des concessions. Après, faire des concessions quand on est dans un couple, c'est normal. Donc il a peut-être joué sur la frontière des trucs normaux dans le couple.
5: Il a totalement joué là-dessus.
0: Et puis des trucs complètement anormaux.
5: Il a surtout joué sur le fait que t'es pas de force à ce moment-là et tout ça, et que t'es accepté beaucoup de choses.
0: Et aujourd'hui, toi, t'auras envie de te remettre avec quelqu'un, d'avoir une vie sentimentale avec quelqu'un, mais t'y arrives pas, c'est ça?
4: C'est pas que j'y arrive pas, c'est que vraiment là maintenant je ressens l'envie en fait de rencontrer quelqu'un, de fonder une famille. Je mélange pas du tout les hommes avec ce gars-là, hein. Je sais que tout le monde est différent et moi pareil, enfin j'ai pas eu de chance, mais voilà, tout s'est fait dans un certain contexte. Alors d'aujourd'hui, je vais beaucoup mieux, j'ai ma famille, j'ai un entourage. En fait, je suis redevenu comme avant en fait. J'aurais jamais accepté 1% de ce que j'ai vécu.
0: Là, le côté positif, c'est que t'as
2: manipulé de A à Z.
0: Mais le côté positif, c'est que tu t'en es rendu compte, t'as bien analysé ce qui s'était passé, et à mon avis, t'es prête pour une nouvelle histoire.
2: T'es prête pour l'amour.
4: Mais tu dis que même après, enfin, tu sais, quand tu subis certaines violences, par exemple, si vous voulez, je peux vous raconter, ça peut peut-être aider d'autres gens.
0: Vas-y.
4: Lui, en fait, il était dans. En fait, on s'est rencontrés juste avant le Covid, donc pendant un an et demi, il a pas pu venir parce que avec le Covid, il y avait plus de vols. Et en fait, il avait envoyé un de ses cousins ici filmer mon palier pour me faire comprendre en fait que même à distance, il me surveillait. Non mais dites-vous que j'ai compris bien après que c'était pour ça. parce que sur le coup, il m'avait dit comme quoi il y avait quelqu'un de la famille qui habitait le même immeuble que moi. Et en fait, je le croyais. Parce qu'en fait, quand on n'a pas ce vice, quand on n'est pas quand on n'est pas violent, voilà, en fait, on, sur le coup, on comprend pas.
0: C'est même après, mec était vicieux, en fait. Il disait ça, en fait, pour genre, tiens-toi à carreau, je te surveille, je t'ai à l'œil, même si je suis loin, je te surveille. C'est un... Ouais, ouais. Alors, on dit c'est un vrai pervers narcissique.
6: Le message, le fameux PS.
0: Le message de Bussmann. Je sais pas s'il est pervers narcissique.
2: Non, mais je dirais même pas ça. C'est qu'en fait, le mec, c'est un mec violent, quoi, de base.
0: Oui.
2: Et plus dans la violence, violence physique et psychologique.
5: T'as accepté des choses parce que t'étais pas bien et tout ça. Mais j'aimerais bien savoir, est-ce que t'as repris un peu confiance en toi aujourd'hui parce que t'aimerais rencontrer quelqu'un, mais est-ce que toi, tu te sens belle et bien?
0: Bah oui.
5: Non, mais c'est une vraie question.
0: Marielle, c'est une vraie question, Marie. Moi, je pense que t'es prête pour, la suite, Elodie. Après, maintenant, faut que tu trouves quelqu'un. Et d'ailleurs, à ce propos, il y a Dédé qui nous laisse un message. Dédé93T, qui nous dit l'auditrice est de région parisienne. Alors, pas vraiment, mais t'es pas très loin, t'es à Orléans.
4: Ouais, je suis pas très loin.
0: Ouais, ouais, tu vois, ton message a déclenché. Bah, t'as plein de messages de soutien déjà. Et même des garçons qui veulent te rencontrer. Je sais pas, au boulot, t'as pas des mecs qui t'intéressent
4: Les
0: assureurs, ils assurent pas Non, ça assure pas, les assureurs.
5: Ah non.
4: Mais 2026, no job in job.
0: Ah ouais, c'est vrai qu'on dit ça souvent.
4: Ah non, vraiment.
0: No job in job,
4: c'est pas... Non, mais j'ai de l'expérience au travail.
0: Ah, t'as déjà baisé avec des collègues?
4: Ouais.
0: Et alors, c'est comment?
2: Ouais, a priori, c'était pas super.
4: Ah non, au contraire, c'était très bien. Ah bah. Ça, c'était la belle époque, c'était la jeunesse.
0: Tu parles de jeunesse, on dirait que t'es très très vieille. Alors, c'est vrai que t'as vécu plein de choses, mais t'as que 33 ans, Elodie. Hein.
4: Ouais, c'est vrai.
0: 33 ans, tu peux te faire tout ce que tu veux. Tu peux avoir des enfants, tu peux fonder une famille.
5: Ah bien sûr.
0: Tu peux t'amuser si t'as juste envie de t'amuser. Enfin, tout est possible. Même après, à 33 ans, tout est possible.
5: Et ça fait longtemps que t'es séparé de lui, là, parce que comme tu recherches et tout ça, ça y est.
4: Ah oui, bah en fait, le divorce, bah bon, après, ça c'est.
2: Marie, ça fait plusieurs années, puisque la femme dépression derrière.
4: En fait,
5: mais combien de temps
4: la séparation, en fait, elle a eu lieu en fin 2023, mais il m'a harcelé pendant presque 6 mois. Mmh. Et avec les délais français, le divorce, en fait, a été prononcé en août de l'année dernière, mais il a été vraiment validé au mois de mars.
0: Donc en fait, depuis le mois de mars, tu peux te sentir
2: libéré, délivré,
0: libre dans ta tête. Donc je pense que c'est peut-être pour ça que t'as bien analysé ton truc, c'est peut-être pour ça que t'es prête. Je sais pas, moi, qu'est-ce que tu veux qu'on fasse pour toi, Elodie?
2: Tu veux qu'on te trouve un homme?
4: Pas forcément, mais
2: on en a un présenté.
7: C'est Cédric.
4: Franchement,
7: c'est gentil, merci.
2: Non, mais ne bégaye pas.
0: T'es pas peur, il est gentil.
4: Non,
2: mais
4: Cédric, je dis pas non.
2: Ah, bah
4: c'est Cédric, je dis pas non.
2: Tu dis pas non, mais est-ce que tu dis oui? Parce que.
0: Bah oui, non plus.
4: Pas encore.
0: Pas encore, ok.
7: T'inquiète, quand tu vas me voir en vrai, tu vas craquer, bébé.
0: Non, mais on est dans une période sympa pour draguer, en plus. C'est les vacances, tout ça, donc c'est vrai que c'est pas mal.
5: C'est vrai, quand il fait beau.
4: Ouais, c'est ça. Et puis en plus, moi, j'aimerais bien avoir des enfants, donc malheureusement, nous, on n'a pas.
0: Non, bah heureusement,
7: heureusement.
0: Bah heureusement, puisque tu as vu comment ça s'est passé avec lui, il aura eu une emprise en plus sur toi, donc c'est plutôt pas mal. Fais des enfants avec le prochain que tu vas rencontrer, si tu le sens bien, si t'es heureuse avec là. Bon, vous nous appelez 01 53 40 30 20, l'appli Skyrock, le 41 759, si vous avez des conseils pour Elodie et si vous voulez rencontrer Elodie. Mais tu nous as pas dit ce que tu voulais, Elodie, ce soir. Si tu veux des mecs, vas-y, dis-le carrément. Hein.
4: Non, pas forcément des mecs, mais des gentils, même que ce soit des meufs ou des mecs qui ont vécu à peu près la même chose et comment ils ont ressenti, comment ils ont réussi à rencontrer de nouvelles personnes. Parce que c'est vrai qu'avec tout ce que j'ai vécu, je me suis créé un peu une sorte de phobie pour sortir, etc.
0: Bon, bah vas-y, sors. Bah oui. Bon, si vous avez des conseils à donner avec Elodie, on peut vous mettre en contact avec Elodie. Vous pouvez nous laisser vos messages avec l'appli, le 41759 et le skyrock.fm. Bah, écoute, moi, je suis content, Elodie, que cette histoire soit terminée, que tu aies tourné la page, que le divorce soit prononcé. Et puis, que tu aies des envies, parce que tu as des envies de couple, tu as des envies. Donc, tu as envie de faire des choses, tu vas y arriver.
4: Ouais, merci. J'aurais une question oseille pour Romano.
0: Ah. C'est sa spécialité, c'est quoi?
2: Oui, alors ça dépend. Je n'ai pas d'argent, moi. Je te préviens d'avance.
4: Non, mais je le sais, ça.
2: Oui, écoute, c'est bien. C'est bien que tout le monde soit au courant.
0: On sait jamais.
2: Qu'est-ce que tu fais, Diffou?
0: Je sais pas, non, mais c'est.
4: Oui, oui.
2: Joue de la musique,
0: moi. J'ai rien fait.
1: Ça part d'où cette merde?
0: Vous savez, c'est l'ordinateur fou qui se met en marche tout seul.
1: Même si c'est bien, le volume n'était pas fort du tout.
0: Je ne sais pas du tout ce qui s'est passé.
1: Si vous aviez tendance à vous endormir, c'est terminé.
5: Dans la gueule.
1: Ça, tu veux me parler de Zeiss? Ça fout les machines en panne. Ah bon, alors pose quand même ta question.
0: Ça s'appelle un bug informatique.
4: Oui, enfin, voilà.
0: J'ai
4: en
0: peur,
4: fait,
0: nous, vous voilà, dites là sur la table.
4: Alors, Romain, je pense que t'es le mieux passé pour t'y connaître, mais si jamais aussi des auditeurs sont déjà passés par là, parce qu'en fait, dans la procédure, c'est un peu technique, mais c'est très rapide, hein. Dans la procédure de divorce, en fait, mon ex-mari avait été condamné à verser une pension alimentaire tous les mois. Mm-hmm. Et forcément, donc, ça va avec le package, donc il ne la payait pas. Et donc, du coup, les huissiers ont fait une procédure de saisie sur salaire, ouais. Sauf que son employeur ne l'applique pas.
1: Ouais, alors ça, je connais quelqu'un qui est dans le même cas, ouais.
0: Alors, Romano, qu'est-ce que tu conseilles?
1: C'est là, il y a pas grand-chose à faire.
0: Bon, le PT lag.
1: Non, mais il y a pas grand-chose à faire, ouais, parce qu'en fait. Mais d'ailleurs, je trouve ça chelou, parce que ouais, il y a des employeurs en fait qui refusent de faire les prélèvements sur salaire et a priori, non. Ils ont le droit. Donc, mais. C'est ça là-dessus, je peux pas trop t'aider.
0: Bah désolé, t'as calé le conseiller financier.
1: Non, mais après, il y a sans doute des recours. Hein.
0: Bon.
1: Non, mais c'est toujours relou les pensions alimentaires.
6: C'est, quand, c'est relou de toute façon.
1: Quand la personne elle veut pas payer, c'est toujours une galère.
6: Oh, je pense que c'est galéré. Ouais.
0: Je pense que c'est relou aussi quand tu dois payer.
1: Aussi, ouais. Ça peut être simple. Ouais, mais bon, à un moment donné,
6: faut assumer aussi.
1: Ouais, faut assumer ses conneries.
0: Bon. Elodie, quitte pas. Merci en tout cas, Elodie, d'avoir partagé ça avec nous. Et puis, laissez-nous un message pour Elodie. On peut vous connecter. Et il y a encore des mecs qui nous laissent des messages pour toi. Il y a Guette qui te fait un gros bisou et qui dit on peut se rencontrer, on peut en discuter. Moi aussi, j'ai eu une relation difficile avec une fille. J'ai que 30 ans. J'espère que ça ne te dérange pas. Bon, t'auras 33, ça passe.
4: C'est un petit, oui, ça passe.
0: Ah, c'est un petit, non, mais,
4: c'est gentil,
0: merci, mais ça passe. Bon, merci en tout cas. Merci à tous ceux qui nous laissent des messages avec l'appli. Vous qui réagissez pour filer des coups de main.
1: Tiens, bon,
0: on va.
1: Un petit bonjour à Philéon.
0: Bonjour Philéon.
1: Il a 17 ans. C'est marrant, il nous écoute. Il est en train de faire du canoë sur la Seine à Sartrouville. Il nous envoie une photo.
6: Trop stylé.
0: Je vous écoute sur vos sur la Seine à Sartrouville. Salut Philéon.
1: Bah, salut Philéon.
0: Ah oui, ouais. Ah, ouais, c'est bon. Coucher de soleil sur la Seine.
5: Écoutez la radio partout, hein, ça c'est clair.
0: Bon, bah, profitez, vous pouvez nous appeler de partout. On est en direct jusqu'à minuit. On a les doubles appels là qui arrivent dans un instant. Et puis, le pays où on baisse le plus. Je vous ai parlé de ça ce matin, mais si vous n'étiez pas réveillé.
6: Ouais.
0: Ou alors si vous étiez déjà parti bosser, on a parlé vers 8h30, 9h, je sais plus. Le pays où on a le plus de partenaires sexuels. Combien vous avez eu de partenaires sexuels durant toute votre vie? Vous les avez comptés, Marie? Alors, on va commencer par toi.
5: Non, j'ai jamais compté.
1: Ouais. C'est tellement énorme.
0: Au-dessus de 100, j'y arrive plus.
5: Oui, bah bien sûr.
0: Si j'y arrive plus à 3 chiffres, c'est. Ouais. Combien? Plus de 100?
5: Non, il n'y a pas plus de 100. Jamais de la vie.
1: Ah, facile.
5: Mais non, mais pas du tout, parce que j'ai eu des mecs qui sont revenus et tout ça, rien à voir. On parle des personnes, hein? Pas des fois.
1: Non, les animaux. T'as baisé combien d'animal?
5: Si, c'est les fois où on nique, là par contre, ouais, là il y a un problème.
0: Non, non, le nombre de partenaires sexuels moyens par pays, c'est ça, sur quoi on est tombé,
5: ouais,
0: ce matin.
5: C'est ça. Ah,
0: où sont sur la planète les gens qui ont le plus de partenaires sexuels?
1: Je sais pas, je dirais les Brésiliens, moi.
0: Les Brésiliens.
1: Ah, les Brésiliens. Les Brésiliennes, d'ailleurs.
5: Ah, non, il fait chaud,
1: ça, le Brésil.
0: C'est les deux mélangés, Brésiliens, Brésiliennes. Non, eux, c'est ceux qui baissent le plus tôt.
1: C'est ça.
0: Ils perdent leur virginité le plus tôt, c'est le Brésil. Après,
1: à quel âge?
0: Après, il y a la Colombie, 17 ans. Brésil.
1: Ouais, c'est pas non plus, oui.
0: Oui, c'est pas.
7: Ouais.
0: Brésil, Colombie, c'est une moyenne. Nouvelle-Zélande, Autriche, République tchèque, Allemagne, Russie, Australie, Royaume-Uni, Grèce. Bon, nous, on est 18e.
1: À quel âge maintenant?
0: 18 ans et demi, 0,7.
1: Ouais, ouais.
0: 18 ans, 0,7 en France, c'est là la première fois qu'on fait l'amour. Donc, si vous avez moins de 18 ans, 0,7, vous n'avez pas fait l'amour.
1: N'empêche que nous, ça a vachement augmenté. Hein.
5: Ah ouais, grave.
7: C'est rien.
1: On était à 17 et tout.
0: Ouais, 17 et demi, ouais.
1: Ouais,
0: ouais,
1: ça. Comme ça. Ouais.
0: Donc, c'est filles et garçons mélangés. Hein. Donc, la première relation sexuelle, c'est à 17 ans, 18 ans et. Et 18,7 en France, enfin bon,
1: ouais.
0: On va dire 17 ans et demi. Les Brésiliens, c'est 18 ans et demi. Les Brésiliens, c'est 17 ans. Et le pays où on baisse de plus, alors ça, c'est...
1: Bon, a priori, ce n'est pas la France.
0: C'est un pays où tu pourras aller, d'ailleurs, Romano.
6: Ah, la Suisse?
0: Non.
6: Attends.
1: Le Luxembourg?
0: Le Luxembourg non plus, non. Pas de.
6: Liechtenstein?
0: Pas pour cacher l'argent sale.
1: Les
0: Caïmans. Liechtenstein, non. Les îles Vierges. Je cherchais tous les paradis fiscaux du monde, en fait.
1: Bah non, mais un pays où je pourrais aller.
0: Le pays où on a le plus de partenaires sexuels.
1: Pourquoi c'est un pays où je pourrais aller?
0: Parce que tu pourrais y aller.
5: Bah, tout le monde, non.
7: Bah, l'Italie.
0: Oui, mais plus pour Romano.
6: Non.
7: Ah ouais?
0: Ouais.
1: Mais ça doit avoir rapport avec l'oseille.
5: Ah, c'est quoi?
6: Ou avec les chauves?
0: Ah,
1: un pays où il y a beaucoup de chauves?
0: Alors
6: à Chauveland.
1: Le Chauvistan.
7: Chauvistan.
0: Mais non, les chauves.
1: Ah, en Turquie.
0: Et à Turquie.
1: Et voilà,
0: ah,
1: mec.
0: C'est les Turcs qui ont le plus grand nombre de partenaires sexuels. 15 partenaires sexuels en moyenne. Donc ça nique, hein, t'as vu ça un peu. Salut les Turcs. Salam alaikum. Salam alaikum les Turcs. Les deuxièmes sont les Africains du Sud. Après il y a les Australiens. Bah ouais, t'avais connu une Australienne qui voulait qu'elle te pisse dessus.
1: C'est ça, ouais, ouais, ouais.
0: Enfin, que tu lui pisses dessus, plus précisément.
1: Ouais, c'est ça, ouais.
0: Après, à côté de l'Australie, les Néo-Zélandais. Et les Italiens, c'est les premiers Européens avec 12 partenaires sexuels en moyenne.
1: Ok.
0: Et nous, les Français, alors nous, on est au bout du classement, on est 19e, avec 8 partenaires sexuels.
6: Ouais, mais on avait dit que si on enlevait Guigui, on gagnait 5 places.
0: C'est vrai.
7: C'est vrai, c'est vrai.
0: C'est vrai, Guigui.
7: Ouais, ouais, tant pis, c'est comme ça.
1: Après, c'est pas la quantité, c'est la qualité.
0: Qui est-ce qui est au-dessus des 8 partenaires sexuels dans.
6: Dans une vie
0: dans l'équipe, tiens.
6: Dans ta vie.
0: Au jour d'aujourd'hui.
6: Largement.
0: Escorte compris, c'est vrai.
6: Largement.
5: À part Guigui.
0: T'es à combien, toi?
7: Je sais pas, gros, beaucoup.
6: 8 par semaine.
0: Moi, c'est beaucoup moins. Je dois être à 1 ou 2.
1: Ouais, mais bien sûr.
0: Un jour.
5: Ah, non,
0: c'est dans toute une vie. Donc, qu'est-ce qui est au-dessus des 8 tout le monde?
1: Ah, oui.
5: Tout ça par Guigui.
0: Guigui, t'es pas au-dessus des 8?
1: Elle m'agresse pas, Marie, là.
0: Bah oui.
5: Mais je t'agresse pas.
1: Par Guigui, là.
0: Et
1: Guigui.
0: Il
1: fait tout chuter, c'est
6: même pas ce
0: qu'on. Vous avez chuté dans le classement, Marie, elle a pas digéré, dis donc.
5: Exactement.
0: Vous êtes plutôt du genre à avoir plein de partenaires sexuels dans toute votre vie ou pas du tout? Vous pouvez réagir par rapport à ça, puis. L'âge de la perte de virginité, à quel âge vous avez perdu la vôtre? Si vous voulez nous donner votre avis là-dessus.
6: À quel âge tu t'es fait gagner,
0: ou si vous avez besoin de nos conseils, vous n'hésitez pas. Alors, qu'est-ce que t'as dit, Karim?
6: Quel âge, toi?
0: De quoi?
6: Tu t'es fait gagner.
0: Il a tenté, il n'a pas réussi. Tu m'as pris pour Cédric.
7: T'es un ouf, toi, quoi.
1: Oh, moi, 17 ans.
7: Ouais, bah grave.
0: Alors, on fait nos double appels, on est prêts pour les double appels, on y va.
1: Allez,
0: double appel, mise en contact de nos familles, des numéros que vous nous avez envoyés là depuis tout à l'heure. Et puis vous nous parlez tout ce que vous voulez, vous êtes en direct, nous aussi. On en profite jusqu'à minuit, d'ailleurs, Coupe de France. On avait promis d'en parler, la Coupe de France, pour l'instant, c'est but de Florian Thauvin.
1: 2-0.
0: Et les Lens qui mènent
6: 2-0.
0: Ah ouais.
1: Ah, il y a 2-1 maintenant.
6: Ils ont égalisé juste avant la mi-temps.
0: Il y a eu 3 buts.
6: Ça me nique mon pari Winamax, moi.
0: C'est Lens-Nice. Alors, Thauvin, il a marqué le premier but.
1: Ouais, c'est ça, ouais.
0: Après, bon, les.
1: Après, moi, j'ai vu 2-0 pour Lens et j'ai pas.
6: Il y a 2-1, ouais.
0: Bon, ben, il y a 2-1, les Niçois sont remontés. C'est la mi-temps, on suit la finale de la Coupe de France de football sur Skyrock. Et mon pari Winamax ce matin, c'était victoire de Lens et but de Thauvin. Et pour l'instant, je suis dedans. Bon, allez, on est dedans, on y va à fond. C'est double appel tout de suite.
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0: Et ouais, nos double appels avec les numéros que vous nous envoyez tous les soirs. Vous envoyez les numéros de téléphone. On les teste pour garder ceux qui répondent. Et après, on essaye de les reconnecter les uns avec les autres. J'espère que vous êtes prêts.
1: On est prêts.
0: Vous êtes prêts. J'espère que les familles sont prêtes aussi. Ça sonne pour l'instant. Voilà, on en envoie plein, comme ça on va bien avoir deux qui répondent. Les gens sont partis en week-end, on a galéré à avoir des gens chez eux là ce soir.
1: C'était rouge par bison futé.
0: Ah bah c'est pour ça.
10: Oui. Je vous écoute.
0: C'est bon.
10: Oui. Je vous écoute.
11: Allô.
10: Oui.
11: Vous avez essayé de me joindre?
10: Ben, je sais pas qui. Si j'essaie de vous joindre, c'est que vous m'avez appelé en premier, sans aucun doute.
11: Ah non. Si je vous ai appelé, ça doit être une erreur. Désolé.
10: En plus, c'est un numéro privé, alors j'ai pas pu aller vous appeler.
0: Ah bah.
10: Allô?
1: Je comprends rien, lui.
12: Oui?
11: Oui?
0: Et autre.
12: Allô? Vous appelez? Oui?
0: Oui, vous appelez.
10: Mais à qui vous parlez, là?
12: C'est pourquoi vous appelez?
10: Oui, bon, allez, bonsoir.
12: Comment?
10: Bonsoir. Allô, est-ce que vous m'entendez? Allô?
0: Oui, on vous entend.
12: Quoi?
11: Allô?
10: Allô, c'est quoi le délire, là?
12: Allô? Mais t'es tombé sur la tête, toi?
1: Ta bonne femme, elle est là ou pas?
10: Oui, passe-moi. Bah, tiens, je te la passe. Allô, c'est sa femme, nique ta femme, t'es là?
12: Des connards. Elle va dans dormir. T'as rien d'autre à faire que ça, emmerder le monde?
10: C'est ta femme, vas-y, casse-toi, nique ta mère.
12: Et ouais, c'est bien. T'as qu'à la bouffer alors.
0: Bon appétit.
10: Oui.
12: Oui. Ouais.
10: Allô?
12: T'as que ça à faire, non, téléphoner, emmerder le monde. Ah, en plus, tu fais pas téléphone masqué? Faut vraiment être con.
10: Allô?
12: Oui. T'as un numéro qui est même pas masqué. Tu veux pas fermer ta gueule et aller voir ailleurs?
0: Ne quittez pas.
12: Au lieu de faire chier le monde?
1: Ta bonne femme, elle est là ou pas?
11: Ma femme, elle est là, ouais.
12: Mais t'es tombé sur la tête? Je sais ton numéro. Tu veux que je dise aux flics?
10: Non.
12: Hein? La prochaine fois, t'as qu'à le masquer ton téléphone. Va jouer, non? Petit con, hein. T'as rien d'autre à faire.
0: Attends, je te
12: passe. Oui,
6: va jouer. Allô, non, attends. Allô, non.
0: Allô?
13: Oui, comment vas-tu?
12: Oui.
1: Oui, oh, comment ça va?
12: Comment ça va, tête de con?
1: Bah, ça va très bien, tête de bite.
0: Tête de.
12: Ça va bien.
1: Ouais, alors qu'est-ce qu'il veut, tête de con? Tête de chibre.
12: Eh, hey, tête de con, t'es pas en train de regarder le football, là?
1: Tête de gland. Non, je regarde ton cul.
12: Ouais, ok, dis-moi où je peux venir te voir.
0: Ah, tu veux regarder le match avec nous? Il y a 2-1 pour l'instant.
1: Tu veux que je te mette des buts dans ton cul?
6: Ah, il est en panique.
1: Il a paniqué.
6: Ouais.
0: Le mec, il se chie dessus.
1: Ah, ouais. Tellement je lui ai mis à trop de pression.
0: C'est ça.
1: Tellement c'est Théo, quoi. Ouais.
0: Tu veux te mettre.
1: Je suis chaud, moi. Je suis une machine ce soir.
0: Attends, il y a encore du monde. Allô?
13: Allô?
0: Allô? Allô, est-ce qu'il y a quelqu'un? Vous avez.
1: Faut répondre parce que je suis malade des nerfs, moi.
13: Je suis en train de m'assurer, là.
0: Allô?
13: J'en ai rien à foutre.
1: Ah, je suis malade des nerfs, moi.
0: Oui, bonjour madame.
1: C'est un homme, non?
0: Hein?
7: Non, c'est une femme.
1: Ah, c'est un homme, ça.
0: Bon, alors, bonjour, messieurs, dames, on va dire. Bonjour, messieurs, dames.
7: Allô?
10: Oui, allô?
0: Oui, bonjour, monsieur. Je vous passe quelqu'un tout de suite, ne quittez pas. Hein. Allô?
10: Oui, allô?
0: Oui, ne quittez pas, je vous passe quelqu'un.
12: Oui?
10: Oui, allô?
12: Allô? C'est qui, pareil?
10: Non, mais il y a un problème de téléphone, parce que moi, il y a plein de gens qui m'appellent ce soir, madame.
12: Ah ben, moi, j'y peux rien, j'ai appelé personne, alors...
10: Non, ben, je sais pas, il y a quelque chose qui va pas. Excusez-moi, j'y suis pour rien. Bonne soirée, madame.
0: Attendez.
13: Je suis en train de m'assurer, là.
0: Allô?
7: Tu vas le bloquer.
0: Ah ben, je les ai bloqués, oui.
1: Allô?
0: C'est Patrick, je suis en train de...
13: Allô? J'ai envie de vous m'assurer un petit peu, non?
0: Personne qui veut se masturber, bah, ce soir?
1: Ah oh, bah si.
7: Non, moi ça va.
1: C'est aller. Si gentiment demandé.
0: Bah oui.
7: Allô?
0: Allô, bonsoir.
1: Il faut parler.
0: Attendez, bougez pas. Un petit bonus.
1: Un bobo, un unus. Un bobo, un unus.
12: Allô?
13: Allô? Je suis en train de m'assurer là.
0: Voilà.
12: Oui.
6: Le direct.
12: Oui. Allô? Allô? Allô? Oui. Oui, bonjour, vous êtes qui? Bah, je sais pas pourquoi vous êtes qui vous. Bah, vous m'appelez, donc vous devez savoir. Bah, non, je vous ai pas appelé, madame. Bah, sinon, si je vous répondrai pas alors. Parce que là, je vais d'avoir un coup de téléphone à un monsieur qui se branlait, alors je m'excuse, il y a un souci là. Ah, bah, vous devez vous tromper de personne. Hein. Bon, allez, au revoir.
0: Attends,
12: au
0: revoir. Allô, allô.
13: Allô?
12: Ah.
13: Allô?
12: Oui?
13: Oui?
12: Allô, bonjour, monsieur.
13: Non, tu le.
12: Allô?
7: Ouais, ben, c'est Michel au téléphone.
0: Michel.
12: Qui est Michel?
0: Michel.
13: J'ai pas entendu, excuse-moi.
0: Michel.
12: Qui est Michel?
13: Ouais, je suis en train de me branler, là, bien comme il faut, là.
12: Ouais, bah, ici, vous êtes à la gendarmerie du Nouvion, monsieur. Votre numéro, il est enregistré. Dans 10 minutes, vous avez les flics chez vous.
6: Oula, une bonne bite. On parle mal à la gendarmerie.
12: Au revoir, monsieur. Gendarmerie du Nouvion, l'oubliez pas, monsieur.
13: T'es une grosse putain.
12: Hey, toi, t'es un gros enculé.
13: Enculeux.
6: La gendarmerie, frère, elle peut t'appeler.
12: Ouais. Attends, je vais te voir.
13: Tu es comment, là? Tu
12: attends,
13: es en lisette, là?
12: Ton numéro, il s'enregistre. Pourquoi il va être embarqué par les...
13: Oui. Allô?
12: Allô?
14: Nous sommes...
12: Allô?
13: Allô?
12: Oui, allô?
0: Oui.
13: Vous êtes combien sur la ligne, là?
12: J'en sais rien, qu'est-ce que vous m'appelez chez moi déjà? Je sais pas qui vous êtes.
13: Ah bah désolé, c'est moi qui viens de recevoir votre appel, madame.
14: Non, vous m'appelez aussi et je ne sais pas non plus qui vous êtes. Donc ça doit être un problème de téléphone.
0: C'est ça.
12: Je ne sais pas, en tout cas ça marque appel inconnu, je décroche. Et
14: bah moi aussi, ça m'appelle la même chose.
13: Oui, comment vas-tu?
14: Mais c'est qui à l'appareil?
13: Patrick.
14: Ah bah je connais pas de Patrick, je suis désolée.
13: J'ai une bonne bite là.
14: Voilà. Ouais, ça suffit là maintenant, c'est bon je crois.
12: Allô?
14: Donc là c'est bon je crois.
12: Allô?
13: Oui, je crois qu'il y a un problème de ligne et on n'est pas concerné, nous disons que.
12: Bah oui, mais pourquoi vous appelez là tous les deux minutes?
13: Mais on appelle, nous on n'appelle pas.
12: Ah oui, bah là, vous téléphone il sonne tout seul.
13: Mais écoutez, sincèrement, oui.
12: D'accord, bon.
13: Non, je suis désolé.
12: Ouais, il n'y a pas de souci.
13: Allô?
12: Oui.
13: Allô? Oui.
12: À l'huile, oui.
13: T'es en train de te branler?
15: Bah, c'est peut-être un appel privé. Si je me branle, quoi. Qu'est-ce que ça peut te foutre à toi?
16: Ah ouais, je suis à poil, là.
15: Bah, viens tout de suite, alors. Je t'attends. Je t'attends immédiatement.
16: Allô?
15: Allô?
16: Oui, allô, je vous écoute. C'est vous qui appelez, là.
15: Ah bah non, c'est vous qui avez sonné, c'est pas moi. Hein.
0: Quelle belle voix.
16: Bah, arrêtez d'écouter Skyrock, hein. C'est bon, là, les gars.
17: T'es en train de te branler?
15: Eh ben continue de te branler, je trouve que si ça te fait du bien. Bye bye.
0: Bye bye.
17: Taras, toi.
0: Merci à tous, merci la gendarmerie de Nouvion.
5: Ouais, putain.
0: Merci, merci à nos fans, super, vraiment.
5: Tant d'amour.
0: Tant d'amour, bah de l'amour, il y en aura, il y a le clash d'Andra qui arrive. Vos méthodes, vous nous les donnez dans un instant.
17: Je vais en donner à Cédric de l'amour.
0: Mais donnez-vous-en de l'amour. Ça, ouais. On reparle d'amour, tiens, vos premières fois, c'était à quel âge, c'était comment? C'était bien, c'était tout pourri, comment c'était, vous nous racontez. Et si vous ne l'avez pas fait la première fois, comment vous l'imaginez? Vous pouvez nous raconter tout ça, on vous attend en direct, on est en direct, donc c'est au 01 53 40 30 20. Vous laissez vos numéros pour passer avec nous, vous laissez vos messages pour réagir, et puis votre body count, vous pouvez nous le laisser aussi, votre body count. Ah, il y avait encore une famille du double appel. Ah bah dites donc, on va la garder pour le clash de tout à l'heure.
17: Ah bah tiens, elle va être servie.
0: Ouais. Allez. Et puis un truc à nous raconter, une connerie à faire avec nous, bah vous n'hésitez pas, c'est Radio Libre en direct, tous les soirs, la plus grande Radio Libre de France. C'est sur Skyrock jusqu'à minuit.
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0: Et ouais, la plus grande radio libre de France, même en ce week-end prolongé, dernier week-end prolongé du mois de mai, il va falloir en profiter. Après, on file droit au 14 juillet, j'ai regardé.
2: Ouais, c'est ça, et après le 15 août.
0: Et après 15 août, j'ai regardé aussi.
2: Puis après, bon, on finit.
5: Après Noël et tout. Ouais.
0: Et après, c'est la Toussaint.
2: Bon, c'est un peu loin. Donc,
0: ouais. Bon, profitez bien, en tout cas, merci d'être là tous les soirs, Radio Libre, 01 53 40 30 20. On a Joe Sky qui est en ligne avec nous, qu'on va retrouver tout de suite. Et puis vous, de toute la France, appelez-nous. Et le problème du mois aussi, on va avoir la réponse.
2: Eh oui.
0: Vous êtes daron, qu'est-ce que t'as demandé, Romano, pour le problème du mois?
2: Eh ben, si vous êtes daron,
0: on parlait hier soir, hein, c'est la suite.
2: Si vous êtes daron et daronne et que vos enfants baissent de chez vous, vous les entendez baiser.
0: Oui.
2: Comment vous réagissez? Vous leur hurlez dessus, vous pétez un câble,
0: voilà.
2: Ou alors vous laissez faire. Bon, il y a peut-être des parents cool aussi qui laissent faire.
3: Hein,
2: et vous écoutez.
0: Ouais.
2: Ou alors si vous êtes complètement pervers, vous écoutez absolument. Ouais. Ouais.
0: Moi, je regarde. C'est ce que tu nous as dit,
2: Cédric.
0: Ouais. Dit
2: ça,
0: ah si, tu nous as dit ça hier soir.
2: Et pareil, si vous êtes, si vous êtes enfant, vous avez des parents. Est-ce qu'ils vous ont déjà entendu baiser? Comment ils ont réagi? Tout ça, vous pouvez
0: les témoignages,
2: on attend ça.
0: Eh bien, témoignage avec peut-être Joe Sky. Salut Joe Sky, en direct de la salle, toi.
8: Ouais, alors attends, deux secondes. Ah. Allô.
0: Vas-y, pose les poils, là, pose les haltères, pose le bordel.
8: J'avais les écouteurs, parce que je crois que c'est Cédric qui m'a mis un coup de pression. Donc.
4: Ah non, même pas.
0: C'est Karim qui t'a mis un coup de pression.
8: Non, c'est Karim.
0: Oui.
8: Autant pour moi, non, je rigole.
0: Bon, n'hésitez pas à nous appeler où que vous soyez, vous pouvez nous appeler de la salle. On a eu tout à l'heure du monde en direct du boulot.
3: Ouais,
0: il y en a malgré tout qui bossent en ce week-end. Et puis il y a ceux qui poussent. Comme
8: après, je suis sorti parce que là, le sujet. Donc,
0: oui, on va parler
2: devant tout le monde.
0: Il y a plein de trucs dont tu veux nous parler ce soir. Tiens, juste une petite question. La question du docteur Romano qu'il a posée il y a un instant.
2: Oui, bonsoir.
0: Bonsoir.
8: Oui, docteur.
2: Oui. tu vis encore chez tes parents ou tu vis plus chez tes parents?
8: Non, ça fait bien. Ça fait longtemps que je suis parti.
2: T'as quel âge, toi, mon grand?
8: 33.
2: Ouais. Quand t'étais chez tes parents, ils t'ont déjà entendu baiser avec ta meuf?
8: Malheureusement, oui.
0: Ah, t'as déjà baisé
2: chez tes parents? Ah, et comment ça s'est passé? Et comment les parents ont réagi?
8: Bah, moi, j'ai vécu qu'avec ma mère, mais ma mère a. Elle a fait comprendre qu'elle nous avait entendus et bah.
0: Comment elle t'a fait comprendre, ta mère?
8: Un peu mal à l'aise. Tu connais les mères, elles savent se faire comprendre. Elle va pas te le dire, elle va pas te dire, ouais,
2: j'ai entendu baiser, dis donc.
0: La meuf du problème du mois, elle a dit à son fils qui se faisait baiser à côté.
8: Ouais, non, ça j'aurais pas pu.
0: Oui.
3: Mais ta mère, tu crois qu'elle a entendu ta meuf ou toi?
8: Moi je fais pas trop de bruit, donc je pense que c'est plus la meuf. Hein.
3: Ah, c'est plus la meuf.
0: Ah, bravo.
8: Peut-être les claquements, quoi.
0: Oui, c'est ça. Arrêtez les claquements, merde.
3: Ah, c'est horrible, en plus, si t'entends ça, tu sais, les fessées et tout.
0: Ouais, donc,
2: non, mais même, tu l'entends gémir, vas-y, c'est bon.
8: Surtout, nous, dans la famille, le sexe est tabou, ça n'existe pas. Hein,
0: dans les deux camps, hein, c'est relou. Genre, t'es le fils, tu te fais choper par tes parents, t'entendent.
8: Non, mais je te rassure, du côté de ma femme aussi, hein, ses parents, ils nous ont entendus. Hein.
0: Ah ouais,
8: eux, c'était moins tabou, ils te le disent ouvertement, qu'ils nous ont entendus, ouais, arrêtez de baiser ou un truc comme ça.
0: Ah, vous là,
2: c'est moins tabou, là, ouais.
0: Et comment
8: là, c'est pas pareil. Bah non, mais ils disent ça sur le terrain, le ton de la rigolade, quoi. Donc ça va, mais ouais. C'est vrai que moi, je suis dans une famille où le sexe, ça n'existe pas, c'est tabou, et de son côté, c'est normal, quoi. Enfin, ils en vous parlent.
0: Bon, on y revient et on aura la réponse du problème du mois en plus.
2: Eh oui, la réponse.
0: Avec l'autre avec son pseudo ringard, là.
2: Laurence, alors précisément, c'est Laurence-du-Bas Forum.
0: Laurence-du-Bas Forum.
2: Ah, mais je te dis, elle a galéré, elle a pas su.
3: Elle savait pas
0: quoi mettre comme pseudo.
2: Ouais, c'est ça, ouais.
0: Laurence-du-Bas
2: Forum. Je suis sur un forum, je vais mettre mon prénom, Laurence Forum.
0: Qui va répondre à Sandrine. Vous êtes fait choper, on vous a chopé, vous réagissez là-dessus. Toi, t'appelais pour autre chose, Joe, puisqu'on a donné ce matin, en exclu mondial sur Skyrock, le classement des pays. Où on avait le plus de partenaires sexuels. Et on a découvert que c'était les Turcs. Ils sont très chauds, les Turcs.
3: Ouais, apparemment.
0: 15
3: ouais.
0: partenaires sexuels. Nous, en France, on est à 8 partenaires sexuels.
8: Ils sont je suis loin.
0: Ils sont premiers, ils sont
3: 19e.
0: C'est quoi ton body count, toi, Chastain?
8: Je suis x10 de la moyenne. Donc,
0: Attends, t'as pas arrêté de baiser, toi?
8: Ouais, après, comme j'avais envoyé, parce que j'ai envoyé un message.
0: Ouais.
8: Après, j'ai l'avantage, entre guillemets, de faire du libertinage.
0: Ah oui, donc c'est vrai que tu fais exploser la moyenne.
2: Ouais, t'as un kenner, quoi.
3: T'as un kenner. Mais ça fait longtemps que t'es avec ta meuf, là, parce que si tu fais du libertinage.
8: Oui, ça fait très longtemps. Ouais.
3: Ah ouais,
8: ça fait 13 ans ensemble, mais ça fait près de 10 ans qu'on fait du libertinage.
0: Donc vous allez dans des clubs régulièrement, ça se passe comment?
8: Ouais, rarement les clubs, c'est plus soirée privée. Après maintenant, on a pas mal de potes et tout, donc on fait souvent des soirées. Quoi.
0: Un jour, par exemple, un week-end, vous appelez, vous dites, vous faites quoi ce week-end? On se réunit une petite soirée baisse.
8: Ouais, ça peut être ça.
2: Mais genre, c'est des soirées, vous êtes combien?
8: Ça dépend des soirées. Il y a des soirées, des fois, on va faire juste avec un couple, à 4 ou peut-être à la rigueur à 6. Il y a des soirées, des fois, on va être 20, 30, 40.
2: Ah, ah ouais, quand même, c'est des orgies, quoi.
3: Il t'a jamais kiffé une meuf plus que ta meuf?
8: Non, pourtant, voilà, non, pas du tout. Non, je différencie beaucoup que le. Enfin, je différencie vraiment le sexe et l'amour, quoi.
0: Mais quand vous êtes à 30, 40 comme ça, tu peux baiser jusqu'à combien de meufs dans la soirée?
8: Oh, le maximum, ça doit être 4.
0: Ah ouais, quand même.
2: Mais tu baisses des mecs aussi?
8: Non, c'est rare, Romano. Tu m'en prends pour Cédric ou quoi?
0: Balle perdue, bam. C'est pour toi, Cédric.
2: T'aurais pu le dire.
8: Non. Bah, j'ai déjà croisé des trans et tout, mais c'est vraiment, vraiment pas du tout mon truc, quoi.
0: Alors là, par contre, présent.
3: Et t'as déjà niqué.
0: Touché un point sensible, dis donc, toi.
3: T'as déjà niqué des nanas devant leur mec?
8: Ouais.
0: Bah oui, dans le libertinage, ça se passe, ça.
3: Ouais, bah bon.
0: Après, je disais.
8: C'est normal, en fait.
2: Ouais, parce que les soirées à 20, en gros, c'est des méga partout, quoi.
0: Oui, c'est ça.
8: Ouais, après, c'est pas de la boucherie non plus, quoi.
2: Non, mais vous, quand tu t'isoles pas avec une meuf, vous baissez tous dans la même pièce, quoi.
8: Non, pas forcément, ça dépend. Ah ouais. Après, ça dépend des lieux, quoi. Il y a des lieux où t'es obligé de baiser un peu devant tout le monde. Après, c'est pas forcément notre délire à nous, quoi. On préfère où il y a des coins un peu tranquilles où tu peux reculer, enfin, tu peux être un peu reculé par rapport à tout le monde.
2: Ouais, genre, te mettre dans une piole ou un truc comme ça.
8: Ah,
2: genre,
8: ouais, baiser devant tout le monde, c'est. On l'a déjà fait plein de fois, mais c'est pas forcément.
2: Mais des fois, il y a du public, ils sont autour et ils disent.
8: C'est déjà arrivé.
2: Mais ils disent, mais ton courage, vas-y.
8: Ah, ouais.
2: Vas-y bien à fond, ouais, absolument.
8: Ça dépend, y a qui, mais oui, ça peut arriver. Ça nous est déjà arrivé où c'est nous qui avons commencé, entre guillemets, la soirée, mais c'était une grosse soirée. Il y avait au moins 150 personnes.
2: Ah ouais, carrément.
8: En fait, on a commencé parce qu'on était avec une bande de potes. On était une quinzaine de potes. Et en fait, on a commencé parce qu'on était entre nous. Et en fait, quand au bout de 5-10 minutes, on s'est retourné, il y avait au moins 40 ou 50 personnes qui nous regardaient, quoi.
0: C'est comme un concert, en fait.
2: Ah, putain. T'as la main. Faut que tu l'encules.
0: Les mecs qui regardent comme ça, ils se branlent, ouais.
8: Après ça dépend. Dans les clubs, ouais, ça va plus arriver dans les clubs, mais après une soirée privée, non, parce qu'ils tiennent plus ou moins à carreau, quand même.
0: Est-ce qu'on peut y aller quand on a 18 ans, le message du taille là sur l'appli Skyrock?
8: Oui, bien sûr.
0: Ouais, t'es majeur, en fait. Ouais, faut être majeur. Et je disais, c'est beaucoup majeur. 4 meufs dans la soirée. Enfin, pour moi, ça paraît énorme. Mais en fait, quand tu nous parles de soirée à 150, de soirée à 40, de soirée à 20, au final, c'est pas énorme.
8: Bah non, après il y a des gars, ouais, ça va être vraiment leur but, c'est de faire du chiffre.
0: Ouais, en fait, ils passent d'une meuf à l'autre, ils mettent leur bite dedans,
8: ouais,
0: et ils sortent.
8: Ouais. Nous, quand on a déjà vu des gars, et ils se baladent avec la capote, la bite, ils vont à droite, à gauche.
3: Mais t'as vu des énormes bites? Genre, t'as jamais été jaloux d'un mec qui a une bite plus grosse que.
8: Non, pourtant,
3: que
8: ma femme,
3: elle
8: a déjà.
3: Chope ta meuf.
8: Non, ma femme, elle s'est déjà amusée avec des gars qui est beaucoup plus membré que moi, mais. Ça me dérange pas du tout. Non.
2: Ouais, bah, attention, quand t'es dans le libertinage, où il faut être tolérant.
8: Faut être tolérant, parce que
2: si tu commences à bloquer sur la taille de la bite du mec qui baisse.
8: Mais ça arrive. Après, la Marie, elle a raison de poser la question, parce que ça arrive. Nous, on a déjà vu des couples où ils y vont parce qu'ils pensent qu'ils sont solides mentalement, et au final, ils ne le sont pas du tout, ils s'embrouillent en pleine soirée.
0: T'as la meuf ou le mec, enfin les deux qui se prennent la tête parce que l'autre est en train de baiser avec quelqu'un d'autre.
8: C'est arrivé, parce que la meuf, elle est en train de se faire défoncer, et le mec, finalement, il n'avait pas l'air aussi solide.
2: Ouais, le mec, ça l'a fait vriller, quoi, donc sa meuf, elle s'est fait défoncer.
0: C'est vrai qu'il faut être solide psychologiquement.
8: Bien sûr.
0: Ça vous excite, ce genre de plan, Guy, tiens, toi qui n'as jamais fait ça?
7: Ah non, j'ai jamais eu l'occasion, non.
0: Mais t'as jamais eu l'occasion, mais en entendant ça, tu dis, j'ai loupé quelque chose, je vais remédier à ça.
4: Non, parce que moi, je sais pas.
0: Je te vois bien dans une soirée comme ça.
4: Ouais, tu vois, bah, moi.
8: Diggy, je t'invite à une soirée.
4: C'est vrai, ah putain, t'es gentil, frérot. Si c'est toi qui m'invites, là, je peux pas décliner l'invitation.
0: Ah, t'y vas alors? Pourquoi tu veux pas y aller?
4: Mais j'avoue que moi, c'est moins mon délire. Là, quand on entend parler tout, ça a l'air sympa, tout ça, machin, mais c'est vrai que.
8: Ah, ouais, il y a des gars, ils passent.
4: Mais Diggy, faut essayer, gros. Ouais, t'as raison.
8: Il y a des gars, ils passent des soirées, ils font pas grand chose, mais ils passent une bonne soirée.
0: Mais quoi, ils se brûlent?
8: T'es pas obligé de baiser pour passer une bonne soirée.
4: Mais quand tu dis ils font pas grand chose, c'est-à-dire?
0: Si t'as plus de cheveux, non?
8: Bah, tu peux passer une bonne soirée, créer des feelings, rigoler, boire un coup, danser, sans forcément baiser.
4: Ah, bah, écoute. Et du coup, tu vois tout le monde baiser pour le coup.
0: Bah, oui.
8: Ouais. Bah, tu peux regarder. Après, à toi de te lancer ou pas te lancer, mais c'est pas une obligation. Faut pas voir ça comme une obligation.
4: Non, bah, écoute, vu comme ça, c'est vrai que. Bah, pourquoi pas.
0: Tu vois, Guigui, c'est comme tes films de cul, mais c'est en real.
4: Ouais, exactement. Et
0: c'est pareil.
4: Mais toi, dans tes soirées, il n'y en a pas beaucoup qui viennent et qui ne font rien.
8: Si, c'est déjà arrivé, parce que bah, nous, on a des gars qui sont. C'est pas des chiens de la casse, entre guillemets. C'est ça qu'il faut différencier. C'est que, oui, il y a, dans les clubs, tu vas peut-être en croiser où il y a des mecs, ils sont là, ils veulent vraiment baiser pour baiser, ils veulent baiser, tu vois. Et, nous, voilà, nos soirées, c'est pas le cas.
0: Non, bah, parce que moi, je crois que c'était un maximum de mecs qui avaient qu'une envie, c'est de baiser, ouais.
8: Bah, ça dépend les soirées. Après, je peux les comprendre. Ceux qui vont en club, je les comprends. Parce que vu,
6: tu payes 100,
8: vu les tarifs,
0: t'y allais, Karim, toi?
8: Moi, perso,
6: moi, je suis jamais avec une meuf, ouais.
0: Et alors?
6: J'ai payé, je crois, c'était 70 ou 80 balles. Et
4: si t'étais avec une meuf,
8: mais t'étais en couple.
6: 70, mais avec une bouteille de champagne.
0: Ah ouais, quand même.
6: Ouais.
8: Oh, ça va.
0: Royal, Karim, dis donc.
6: Ouais, mec, le grand jeu.
8: Ouais, mais en tant comme ça, c'est plus de 100 coups.
6: 70, mais avec une bouteille de champagne.
0: Ah ouais, quand même.
6: Ouais.
8: Oh, ça va.
0: Royal, Karim, dis donc.
6: Ouais, mec, le grand jeu.
8: Ouais, mais en tant comme ça, c'est plus de 100 balles, hein, minimum.
6: Je l'ai déglingué là.

0: porte. Et la porte, elle s'est dégondée au bout d'un moment. Il y a un mec qui s'était pris sur la gueule.
1: Et je sais pas, vous êtes échangé avec des gens, t'as baisé d'autres meufs?
2: Non.
1: Ah, t'as juste baisé ta meuf là-dedans? Chelou. Mais moi, c'est rien que ça qu'on me regarde en train de baiser. Tiens, Romano, tu l'as fait ta soirée avec Cédric ou pas?
0: Non, mais je n'ai pas prévu que je la fasse avec Cédric.
3: Mais veux-tu m'inviter dans le club?
4: Pourquoi il veut? T'as toujours pas été dans ton club, Romano?
0: Non, mais putain, ça fait. Là, il faut. En plus, le mec, je le croise pas souvent, mais.
5: Tu connais le patron, ce qu'on peut rentrer gratuit.
0: Non, mais t'étais pas invité, gros.
5: De quoi je suis pas invité?
4: C'est quoi le club?
0: Ouais, mais je vais pas dire à l'antenne.
5: Non, mais je vais emmener Carriole, moi, vas-y.
0: Non, mais Carriole, elle n'a pas non plus envie d'y aller avec toi.
5: Pourquoi?
0: Non, mais il se trouve que le mec, je l'avais rencontré. Et en fait, il m'avait dit, bah vas-y, si un jour tu veux venir, appelle-moi, quoi.
5: Viens, on l'appelle.
4: Bah vas-y, au moins tu vois.
0: Non, mais moi,
6: Jean Graineur.
0: Non, mais moi, j'aurais bien la curiosité d'aller voir.
4: Ouais, c'est ça, mais il y en a plein qui vont par curiosité.
0: Parce que là, sur le coup, le club, il y a vraiment. Moi, j'ai vu l'intérieur, donc il y a vraiment une partie boîte, en fait, boîte normale, tu vois. Ouais,
5: une petite piste de danse, quoi.
0: Non, c'est pas petit, hein, c'est vachement grand.
1: Et ça sent pas la bite?
0: Non, par contre, franchement, là, pour passer souvent devant, la journée, ils ont des équipes de ménage, c'est nettoyé à bloc.
6: Ah, bah c'est mieux, ouais.
1: Regardez, là, il va faire chaud tout le week-end, il y a des gens, ils transpirent.
0: Non, mais ils ont la clim.
4: Dans les clubs, quand il fait aussi chaud, faut pas y aller, je vous le dis.
1: Ah, bah ça pue, non?
4: Ah, c'est. Ouais, c'est vrai.
0: Mais l'équipe, là, le mec, il y a de la clim partout. Bah,
1: faut la mettre à donf, hein, si.
4: Ouais, mais baiser sous clim, après, tu ressors, t'as une
0: clim. Ah, ouais, mais bon, faut savoir. Écoute, je préfère baiser sous clim que ça pue le sgeg ou le cul. dans le truc à choisir, bon.
1: Et toi, t'es allé dans le truc, ça sentait quoi?
4: Moi?
1: La bite?
4: Je pense que quand tu baisses déjà à deux, des fois tu sens l'odeur. Il y a de l'odeur quand tu reviens dans la pièce. Tu sens qu'il y a une odeur de cul, entre guillemets, quoi. Alors imagine quand il y a 20 ou 30 personnes qui est passé et qui fait 40 degrés. Donc,
6: Je vais poser une question. Parce que hier,
0: ça recommence.
1: Ah bah tiens, Marie.
0: Hier, on parlait. Là, direct, au lieu de dire à chaque fois, je vais poser une question.
6: Non, mais hier, on parlait du trou du cul. Et est-ce que toi, tu te fais lécher ou doigter les fesses?
5: Truc qui a rien à voir.
0: Ouais, Marie, elle saute du coq à l'âne.
6: Non, mais c'est vrai, hier, on en parlait. Donc du coup, je me demandais. Parce que toi, t'es hyper ouvert.
4: Oui, enfin léché à la rigueur, mais ça s'arrête là.
1: Ouais, on peut être ouvert, Marie, d'esprit, mais pas forcément du trou du cul.
6: Bah, écoute, chacun son truc.
0: Non, mais t'es déjà allé dans. Pour revenir sur les odeurs, t'as déjà fait une soirée, mais genre, mais vraiment, ça puait le cul, quoi. Ouais, ouais, le cul, on, le
4: on
0: sexe,
4: est, on,
0: quoi.
4: On est resté 5 minutes, on est parti.
0: Ça sent le sexe, comme dirait Patrick.
4: C'était une soirée d'Empana, mais on est arrivé. Déjà, en fait, c'était au rez-de-chaussée et à travers la vitre, tu voyais qu'il y avait de la buée. En fait, il y avait une. Et en rentre, le gars, l'organisateur, il nous reçoit, il est en sueur, il est en moitié en caleçon et tout. Et une odeur. Laisse tomber. Une odeur de fou. On est resté.
1: Une odeur de foutre aussi.
4: Ouais, ça pue le cul. Enfin, laisse tomber, quoi. Et on est resté 5 minutes. Et on a dit, vas-y, on reste pas. Il nous dit, mais vous avez pas besoin de payer. Je fais, bah, heureusement, il répond, on manquerait plus que ça. Et après, on s'est barré, quoi.
0: Au final,
4: on a croisé un couple qui devait y aller. Et au final, on est parti dans un club avec le couple qui devait y aller, au final.
1: Ouais, bon, voilà. Vous avez résumé toutes mes peurs, en fait, dans ton témoignage. On a résumé toutes les peurs que j'ai. L'odeur, je sais pas, moi, je suis pas super exhibe. Après, il y en a qui seraient motivés. Hein.
0: Ah, mais tu vas, tu bois un verre, tu vois, et puis éventuellement tu vas matin.
4: Oui, après, c'est pas partout.
1: Il y a quel qui nous laisse un message et qui dit moi, je kifferais trop qu'on me regarde en train de baiser. Bah, moi, tu vois, c'est le contraire. Même si les gens applaudissent, je peux comprendre.
4: Fais plus attention à force.
1: Devant la performance, je peux comprendre qu'on m'applaudisse. Mais ça pourrait me baiser. Toi, baiser en public, Romano, si tu vas avec Cédric, pourriez le faire.
0: Mais attends, je vais reprendre le truc à la base.
1: Pourquoi?
0: J'ai jamais eu l'intention d'y aller avec Cédric.
1: Si, il a dit hier.
5: En fait, si, on doit y aller ensemble.
0: Mais rien à voir.
4: Après, ça dépend le thème de la soirée pour Cédric. Hein.
0: Non, mais il n'y a pas de thème.
1: Il y a quoi comme thème?
5: Non, mais quand j'ai des plans, je te fais
4: pas. Il peut y avoir des soirées de trave et tout. Hein.
5: Cédric.
0: T'iras tout seul.
1: Ou tu déguises Romano, non?
5: Bah ouais.
0: Non, mais de base, monsieur Ajou, je dis ouais, j'ai rencontré le patron d'un club échangiste, le mec qui m'a proposé de venir. Et de là, Cédric s'est incrusté. À aucun moment, j'ai invité Cédric.
5: Bah, faut y aller en couple.
0: Mes camarades,
5: on
0: est en couple. Mais on est tout courant, on n'est pas en couple.
5: Tu peux aller tout seul.
0: On n'est pas en couple.
1: Mais en jupe, il m'a dit.
0: Ouais, mais je vais y aller avec ma meuf, tranquille, on va prendre un petit verre, puis on verra ce qui se passera, quoi.

0: Donc tu vas avec elle finalement?
1: Ouais, mais sans toi, ouais.
0: Bah, faudrait savoir, tu te dis qu'elle voulait pas y aller.
1: J'ai jamais dit qu'elle voulait pas y aller. Je t'ai dit que j'ai pas recroisé le mec.
2: Sans toi.
0: Ouais. Je vais aller avec elle, vas-y.
1: Non, non, mais laisse tomber.
3: Organisez-vous le truc. Ah, vous faites comme vous voulez, moi je suis tolérant.
1: Non, mais, mec, hein. Faut que je
2: il insiste.
1: Non, mais ça fait des mois que je l'ai pas vu, le mec.
0: Mec, il met 6 mois à y aller. Mais t'as son numéro, appelle-le, coup.
3: Mais attends. Bon.
1: Non, mais tu sais, je vais pas l'appeler. Ça fait 6 mois que je l'ai pas vu.
0: Ah, si, ouais, ça
1: salut,
0: va,
1: en fait, je peux venir baiser.
3: Ton body... Alors, pour revenir au body count, il est à combien le tien
1: Ah, toi, tu dois faire péter le compte.
4: J'avais fait les comptes il y a 2-3 ans, j'étais déjà à plus de 60. Donc là, je dois être à plus de 80-90.
3: Ah ouais, 80-90 meufs. Waouh.
4: Voilà.
3: Bravo. Tu fais monter la moyenne. Je rappelle que les Français, c'est 8 partenaires sexuels. Au moment où on est là, pendant la vie, tant qu'on n'est pas mort, pour l'instant, fait la moyenne de tous les Français, c'est 8. Eh ben, super, Joe Sky, qu'est-ce que tu vas faire là? Tu rentres à la maison, tu finis,
4: Non, je vais retourner à la salle, je vais finir ma séance, et après, je vais bouffer au KFC, après, je rentre.
3: D'accord, ok. Donc, salle, KFC, Skyrock dans les oreilles, c'est cool. Ben, ouais. Merci à toi, Joe.
4: En tout cas, ça fait grand plaisir de vous avoir, ça fait très.
3: Ben, quand tu veux, tu viens.
4: Ça fait 15 ans que je vous écoute, même plus.
3: Ben, c'est
4: donc,
3: cool.
4: Franchement, ça fait vraiment plaisir.
3: Eh ben, merci à toi, Joe.
2: Un bisou.
3: On te fait un bisou, pousse bien.
4: Yes, bisou.
3: Et on va te donner de la force, t'inquiète. Là.
4: Ça marche, merci.
3: Salut à toi.
4: Je vous écoute.
3: Bon, allez, ben, nous aussi, on vous écoute. Hein. Tous les soirs, vous pouvez nous appeler à 01 53 40 30 20. Il y a Stéphane qui nous dit est-ce que le docteur Romano est là d'ailleurs? Cédric est donc bien érotomane, d'après ce que t'entends.
0: Ouais, ah non, pourquoi?
3: Ça continue à se confirmer, nous dit Stéphane.
0: Là, mais pour aller là-bas, il faut être en couple, tu ne vas pas aller tout seul.
1: Ah ouais, parce que moi, il m'avait expliqué, par exemple, là, dans le club, il prend quasiment pas de mec seul. C'est, en fait, c'est ça l'image pour le club. Tiens, il a pas envie d'avoir des vieux sadiques, tu sais, qui traînent dans
3: absolument,
1: les...
3: Oui.
1: Non, mais qui traînent dans les coins câlins, tu sais.
4: Absolument, oui.
1: Qui commencent à se branler en regardant des gens qui ont pas forcément envie d'être, tu vois, d'être matés par un vieux sadique, par un vieux porc l'habitat.
3: Voilà, Patrick, par exemple.
1: Monsieur,
3: tu dois croiser des Patrick là-bas.
1: Non, mais moi, il m'a dit, eux, ils les recalent.
3: Ouais.
1: Non, parce qu'il me disait, justement, c'est les clients, ils aiment pas trop. Mais il faut notre professionnel, il doit connaître ce genre de truc. Non, mais ils veulent pas aller, tu sais, les vieux dalleux qui viennent, les vieux pervers là. D'ailleurs, ils ont
2: un qui rôde.
0: Ça nique le commerce, quoi.
1: Ouais, non, mais c'est ça. Et lui, le mec là que je connais, il en a plusieurs sur Paris. Et il m'a dit, dans tous les clubs, il les recale. Parce qu'il me dit, ouais, les clients, en fait, ils gueulent après, ils sont pas contents. T'as un vieux mec, t'as pas envie de te faire mater par Robert, 70 ans, qui a la queue à la main.
3: Oh, Patrick, 60 aussi.
4: Absolument,
3: hein.
4: Oui.
1: Ouais, donc, ouais, tu vois, au bout d'un moment.
3: Bon, j'ai essayé de convaincre ma meuf, mais elle a jamais voulu y aller. Message de Ous, là, sur l'appli Skyrock. Oui, c'est vrai que
1: c'est particulier.
3: Je pense que c'est pas facile.
2: Ah bah c'est clair.
3: Bon, il y a Matt tout court d'ailleurs qui voulait réagir, et puis on va prendre Lila qui nous attend. On va s'occuper de Lila, on va parler de drogue avec Lila, ça intéresse certains membres de l'équipe.
5: Bonsoir. Je suis pharmacologue.
3: Très bien. On a des spécialistes ce soir. Et on fait la réponse du problème du mois également.
1: Ouais, exactement, ouais.
3: Voilà, avec vos réactions pour le problème du mois aussi. Est-ce que vous avez déjà entendu vos enfants en train de faire des trucs, ou vos parents vous ont déjà entendu en train de faire des trucs? Comment ça s'est passé? Comment ils vous l'ont dit? Comment vous étiez gêné? Vous nous dites tout. Matt du 13 en direct avec nous. Salut Matt.
6: Salut tout le monde.
3: Salut Matt. Salut le 13.
6: Ouais.
1: Allez l'OM.
6: Allez l'OM.
3: Eh ouais, l'OM en Europa League. Eh oui, t'as vu.
1: Un champion d'Europe.
3: Vous avez retrouvé la pêche, les Marseillais.
6: Ça a sauvé la saison, on va dire. Mais parce que sinon, c'est vraiment catastrophique.
3: Et au final, c'est pas si mal fini que ça, les Marseillais.
1: C'est
3: galéré. Il y a le match de la Coupe de France. On est toujours à 2-1. C'est toujours Lens devant Nice. Mais Paris Winamax sont confirmés. Et Florian Thauvin a marqué en plus. Quand je gagne, je suis content.
2: Ah ouais, forcément.
3: J'aime bien gagner. Quand je joue, c'est pour gagner. Tiens, on fera le clash. C'est quoi vos méthodes du clash, Romano?
1: Ouais, moi, à fond dans le beau temps, barbecue. Il me reste une saucisse. Elle est crue, c'est ma bite.
3: Ok, une saucisse crue, parfait. Et toi, Cédric?
0: Moi, je suis plombier. Les voisins m'ont signalé une fuite dans la culotte de la voisine, donc je viens colmater ça.
3: Bon, on colmate une fuite, on fait un barbecue, c'est super, c'est le clash. Les appels dans pas longtemps, on va attaquer. Et puis on aura Pamela aussi qui arrive avec les pervers. On va voir s'ils sont chauds ce week-end prolongé là. Les pervers.
2: En général, ils sont chauds. Hein.
3: Des réseaux qu'on devra séduire avant minuit. La question, elle, est toujours la même. Est-ce que Pamela arrivera à séduire?
1: On verra ça tout à l'heure.
3: Oui. oui, toi, Matt, tu nous appelais pourquoi? Pour le body count?
6: Non, alors oui, pour parler des soirées privées, en fait, je suis du même avis que le monsieur qui pousse là, de, tout à l'heure. Là.
3: Ah, Joe Sky, on est juste avant.
6: Monsieur ouais. Ouais. Parce que, en fait, c'est vrai que chaque fois que je vous entends parler de, des soirées comme ça, vous, l'équipe, vous êtes vraiment fermé. Vous pensez vraiment que c'est trop dégueulasse ou. Mais non,
3: c'est, non, moi, c'est super, pas dégueulasse, mais c'est dégueulasse. Juste de baiser à côté de, d'autres personnes, moi, je suis pas bien échangé.
6: Oui,
3: tout ça.
6: C'est pas ça, je peux comprendre.
1: On va dire que. Non, c'est pas ça, ah, regarde, c'est quand même particulier.
3: Après, regarde, Karim, il y est allé déjà. Marie, t'as déjà fait des soirées comme ça?
2: Moi, je suis allé en boîte échangiste, mais j'ai juste regardé, hein, j'ai rien fait.
3: Ouais, mais t'es quand même allé.
2: Mais je suis allé voir, ouais.
3: C'est bien la preuve. Regarde, Cédric et Romano ont prévu d'y aller tous les deux.
0: Bah ouais.
1: Donc, non, mais c'est fait. Moi, j'y vais avec Cariol et du coup, tu vas avec Cédric.
6: Ah, hey, mais pas que ça baisse dans tous les coins, que ou quoi que ce soit. Hein. C'est pas. On est comme tu dis, Romano. On n'est pas des animaux. Hein.
1: Ah non, mais moi je sais. Hein, parce que le mec, il m'a montré l'établissement. T'as deux coins séparés. Ouais, si t'as envie de rien faire, tu fais rien. C'est moi, pour moi, l'endroit que j'ai vu, c'était propre et tout.
2: Non, mais nous, on n'est pas choqués. C'est juste, on n'est pas exhibe.
3: C'est ça en fait. Toi, t'as une meuf, toi, Matt?
6: Non. Moi, après, alors moi, j'adore faire les soirées privées. Donc on est en 20, 30...
1: Ouais, donc en plus, genre en appart ou maison, quoi.
6: Ouais, voilà, souvent, c'est un couple qui prévoit une soirée sur Wild, par exemple. Il fait un événement. Et moi, souvent, j'y vais avec, on va dire, une amie, ou des fois, ou bien, j'ai du cul. Donc j'accompagne avec un autre couple, et puis, ben, des fois, je passe la soirée et je fais rien.
3: Ah, tu regardes.
6: Et franchement, non, mais pas, je regarde.
1: Tu renifles l'odeur de cul ambiant.
6: Non, mais non. je passe une soirée non, simple. Bon, comme quand il s'en va de nuit.
2: Après, tu fais quoi?
1: Tu bois des coups.
6: Tu bois des coups, tu parles avec les gens. C'est pour ça, on n'est pas des animaux. On peut passer juste une bonne soirée et pas forcément avoir du cul, quoi.
3: Et à côté de toi, il peut y avoir des mecs et des meufs qui baisent ensemble.
6: Non, il prévoit toujours des endroits pour être tranquille ou. Ouais, on va dire des quoi câlins.
1: Des quoi à baisse,
6: ça,
1: quoi,
6: ça dépend, ouais. Ça dépend où tu vas. Il y a des fois ils ont des chambres ou des fois c'est une grande pièce. Voilà. Après t'as une autre pièce avec le buffet où on boit un coup. Il y a la musique. Comme si t'étais un peu en boîte de nuit.
3: Mais tu vois, tel que
6: t'as des endroits pour. Sauf que t'as des endroits pour, ben, si t'as envie d'y aller, ben, tu vas, quoi.
3: Ça a l'air détendu, ton truc, ouais. C'est vrai que tu présentes le truc, t'as l'impression que c'est...
6: Oui, c'est super détendu. Franchement, tu peux y aller, tu peux rien faire. Moi, j'ai passé des soirées, mais super, à rien faire. Juste à me faire sucer, par exemple, toi. Et puis voilà, très bien.
3: Ah, tu fais déjà quand même un petit truc, quand même, si tu te fais sucer pendant toute la soirée.
1: Ouais, y a pire, hein.
3: Ouais, ça va.
1: Bah, y avait plus rien au buffet, la femme avait encore faim. Bon,
2: ouais, c'est ça.
3: Ah, y a Lola qui voulait réagir. Hein. Attends, bouge pas, parce qu'il y a Lola qui voulait réagir aussi là-dessus, là. On finira le problème du mois juste après, puis on écoutera Lila et Lola, tiens. Lola, je crois que c'est pour réagir par rapport à ça.
7: Elle veut pas que réagir, Lola.
3: Elle veut pas que réagir, Lola.
7: Hey.
3: Salut, Lola.
7: Absolument.
8: Bonjour.
3: Bonjour, Lola.
1: Salut, Lola.
6: Oh, une belle voix, en plus.
3: Oh, t'es...
2: L'autre, il est au taquet.
3: On a Matt qui te fait... Oh, elle a une belle voix, en plus.
7: Ah ouais, direct.
3: Non, mais c'est vrai. T'es une belle voix, Lola. T'es dans le 74 et tu voulais nous dire quoi par rapport à ça, toi?
8: C'est ça. Ben, je voulais réagir par rapport au club Hubertin.
3: Juste une question, ton body count à toi, il est à combien, Lola?
8: Ah, je sais pas. Il faudrait que je compte, mais... Oh, je pense qu'il y en a bien plus de 20, ouais.
3: Plus de 20, ah, d'accord. Ouais. Ouais, donc t'as un beau body
8: count,
3: toi. Je sais
8: pas si c'est beaucoup, mais c'est... Ouais, il y en a plus de 20, ça c'est
7: sûr. On veut pas un 21e avec Guigui?
8: il est mignon, Guigui. Ah, il est peut-être un peu trop jeune.
3: Ah, voilà. T'as quel âge, toi, Lola?
8: J'ai 34.
3: Bon, ça va.
7: Bon, vous avez le même âge, j'ai 34
3: après,
7: aussi.
3: Pas loin.
8: Ouais.
3: À 10 ans près.
8: Ouais, ça passe. Pour un soir, ça passe.
7: Tu pourrais te dresser.
3: Ah, Guigui, pour un soir, tu peux aller dans 74.
7: J'ai pas entendu.
2: Elle a dit ça passe. Hein.
3: Il est tout timide.
7: Il va baiser avec elle. Avec qui il va la reboucher.
3: Lola, pour un soir.
7: Bonsoir, Lola.
8: Je veux pas me lancer des fleurs, mais je suis très jolie.
3: Ah, mais ça s'entend, Guigui. Lola.
7: Ça s'entend, ouais. Ça, je
1: veux. Envoie une photo pour Guigui.
0: Bah ouais.
6: Moi aussi je la veux.
1: Ah non, désolé, Guigui est déjà sur le plan.
7: Désolé, c'est que pour moi à un moment donné.
6: Désolé. Guigui n'a rien à faire, il fait jamais rien.
7: Il fait jamais rien, peut-être que ce sera Lola la première.
3: T'as appelé pour quoi, toi, Lola?
7: Non, c'était pour moi.
8: Eh ben, je voulais réagir du coup au club Hubertin. Est-ce que, enfin, moi j'ai toujours voulu tenter d'y aller, mais j'ai jamais.
3: Bien ton téléphone, Lola, quand on t'entend bien.
8: Ah, vous m'entendez bien?
7: Bien, ouais.
3: Non. Parle bien dans le trou.
8: Je suis timide. Là, vous m'entendez bien, c'est
3: oui,
8: bien.
3: Vas-y, vas-y.
8: Ouais, j'ai dit, je suis timide, mais une fois toute nue, ça va.
7: Absolument.
3: Ah ouais, toi, pour que tu te lâches, il faut que tu te mettes toute nue, toi.
8: Ouais, c'est vrai.
1: Bah, mets-toi à poil, mets-toi à l'aise.
3: Ça ne dérange pas.
1: C'est comme moi, ouais. C'est comme là, il fait bien chaud, là.
8: C'est vrai, il fait chaud, ouais. Non, ça va, je suis à l'aise, là. Et bon, du coup, je disais, j'ai toujours voulu tenter les clubs libertins. Mais voilà, je suis toute seule. Donc, je ne savais pas si une femme toute seule, ça pouvait rentrer.
0: Mais non, Lola, on est deux maintenant.
6: Bien sûr.
8: On est deux, on y va ensemble.
7: On est trois maintenant.
3: Il y a Marie, il y a tout le monde. Mais pas.
6: Non, bien sûr, elle peut rentrer. C'est même gratuit pour les filles en général.
3: Imagine.
8: C'est vrai.
3: Ben ouais.
6: Oui. Et tu seras, tu peux y aller tranquille, là, tu seras pas emmerdé.
1: Mais toi, tu viens
3: avec toi, les filles, pour sortir, ça a toujours été plus simple pour vous.
2: Hein. Ouais, c'est vrai. Ouais,
3: on vous prend partout, nous, on nous recale, ou alors c'est gratuit.
1: Mais toi, tu veux y aller pour quoi? Tu veux y aller pour la genre, dans un premier temps, regarder, pratiquer?
8: Non, pour pratiquer direct. Ah ouais. Pratiquer, et puis ouais, j'aime bien, je pense, j'aime bien si on me regarde.
3: Ah, t'as un côté exhibe, toi?
8: Ouais, bah, en vrai, j'aime bien si on me trouve sexy, et je le suis, et donc, ouais, je me rends un peu, je suis un peu timide là-dessus, mais c'est vrai ce que je vous dis, il y en a aucun qui résiste, et puis je suis plutôt douée quand même.
1: Hey Guy, tu vas passer un bon moment.
2: Mais toi,
7: incroyable.
2: T'es allé jusqu'où, niveau cul? T'as déjà fait des plans à trois, ou machin, tu sais, en privé, en ce temps-là?
8: Pas vraiment, ouais,
3: On t'entend super mal, Lola. Mets-toi là, on t'entend bien parce que.
7: Il y a
3: des protestations. Oui, mais c'est exactement ce que vient de nous envoyer Félix, ça, sur la petite Skyrock. Salut, Félix.
8: Ça doit être le réseau. Attendez, je sors.
3: Voilà,
8: Vous m'entendez bien là?
3: Non, mais parle bien dans le téléphone. Je pense, j'ai l'impression que c'est le téléphone ou t'as un haut-parleur.
7: Ah, c'est le réseau. Parce
8: non,
7: pas loin de la Suisse,
8: je pense que c'est le réseau.
1: T'es pas loin de Saint-Etienne?
3: Non, elle est à 74, Romano. C'est plus près de la Saône-et-Loire.
2: Oui, c'est pas loin de la Suisse. Il a sauté sur le truc.
3: Vas-y, on t'entend bien là. Vas-y.
8: Du coup, je disais quoi?
2: Tu disais, ouais, je te demandais, ouais, est-ce que tu as déjà fait des plans à trois, des trucs, t'es allé jusqu'où niveau cul? Parce que tu dis, j'aime bien me faire mater et tout ça. Mais est-ce qu'il y a quelqu'un qui t'a maté?
8: Une fois, j'ai fait avec un autre mec, on a fait des préliminaires à une femme. Mais après, voilà, j'ai pas été si loin que ça, mais j'ai eu beaucoup de partenaires et on s'est bien amusé. À chaque fois, c'était un peu différent. Puis une fois aussi, j'ai fait du stop. Il y a le mec, il avait un plan avec un autre mec. Il m'a dit, tu veux venir? Et j'ai été, voilà. Et c'était le mec, c'était un vieux mec de la campagne, genre qui voit pas beaucoup de femmes. Et du coup, là, ça m'a plu parce que j'étais un peu son petit cadeau. Ouais, non, j'ai pas couché avec. Hein. Juste, il m'a regardé. Et j'ai couché avec personne. Juste, il m'a regardé. En fait, justement, ça m'a excité.
2: Ouais,
8: même
2: en fait,
8: si,
2: ouais,
8: je pense. Hein.
2: Bah ouais, c'est ça.
3: Est-ce qu'elle a le profil pour aller dans les clubs échangistes, le spécialiste Matt?
6: Ah oui, bien sûr.
1: Ah, surtout avec moi. Hein.
3: Surtout avec toi, Matt.
6: Si elle veut, il n'y a pas de souci, je l'accompagne.
8: T'es où? T'es dans quelle ville?
6: Je suis à côté d'Avignon, mais je me déplace.
3: Okay,
1: il
3: arrive tout de suite.
1: J'arrive dans le 74. Là.
6: Vous pouvez même pas imaginer le chemin que j'ai fait pour passer un week-end avec une femme. Donc j'en ai fait des kilomètres.
3: Hein. On est comme ça, nous les hommes. On est tellement romantiques qu'on est prêt à.
2: Ah, c'est la bite qui parle, quoi.
3: Non, pas du tout, Marie. C'est la
6: non, franchement, même pas. Franchement, Marie, détrompe-toi. Tu sais, quand t'es dans ce milieu-là, tu penses pas qu'au cul, hein, mine de rien. Hein. C'est un peu plus respectueux, toi.
3: Il y a, c'est ce que disent ceux qui vont dans les soirées échangistes. Hey Lola, tu sais que c'est un truc hallucinant parce que tu nous appelles, il y a quoi, il y a 5 minutes, tu commences à nous raconter ton histoire. Et là, on a le cas qui. C'est le cas, c'est ça, qui nous appelle. Les cas, qui nous appelle de Suisse, donc juste à côté de chez toi. Salut les cas. Salut les cas. Vous êtes lents, les Suisses, hein, quand même.
2: Ouais.
3: Bonjour.
9: Allô?
3: Oui, Leka, je sais pas comment on dit.
9: Oui, bonsoir, vous allez bien?
3: Salut à la Suisse.
9: Salut
3: Leka.
9: Comment ça va, les Parisiens?
3: Ça va super. Il n'y a pas que les Parisiens, hein. Moi je suis stéphanois, tu vois.
7: Déjà. Moi je suis marseillais, moi je suis marocain.
3: Voilà.
7: Moi je suis bourguignon.
3: Non, tu es bourguignon. Et Cédric, il est belge.
2: Et moi je suis bourré.
3: Voilà, tu vois. Et toi, Leka, t'organises des soirées un peu sexy, toi?
9: Alors non, nous on organise, en fait je suis avec ma femme et on organise des soirées libertines, on appelle ça les soirées libertines.
3: Les soirées libertines, tu vois, c'est pour toi Lola.
9: Et du coup en fait on organise des grosses soirées libertines avec plus de 200 personnes.
1: Ah ouais quand même,
3: là ça doit puer la bite.
8: Vous êtes dans quelle ville? Vous êtes vers Genève ou ailleurs?
9: Alors nous on organise entre la Suisse et Lyon actuellement, mais aussi dans le sud de la France.
1: Ah ouais, c'est... C'est multinational, le
3: vélodrome. Ouais, Suisse, France, vélodrome. Et vélodrome.
9: Parfait.
3: Et du coup, vélodrome, vous prenez pas mal, ouais.
9: On connaît. Et du coup, vous voulez savoir justement quelque chose par rapport à ça
1: Bah Lola, t'as moyen que tu l'introduises? Non mais, ouais, dans les soirées, hein. Alors, oui. Dans les soirées, bien sûr.
9: Bien sûr, alors justement, comme ça a été dit, ce que j'ai entendu avant, il y a des sites exprès pour les libertins.
3: Ouais, Wild et compagnie, c'est ça.
9: Voilà, je ne voulais pas les citer, mais il y a différents sites. Il y a des sites français, il y a des sites allemands, des sites européens, voire mondiaux. Et du coup, en fait, on prend contact via ces sites. Et c'est là-dessus aussi qu'on peut trouver tout type de soirée.
1: Mais toi, les soirées là, avec 200 personnes, tu organises ça où?
9: En club ou ça peut être aussi dans des villas, par exemple.
1: Ah, t'as une villa, s'il te plaît. Tu la loues pour une partouze.
0: Ah, mais il y avait un mec qui avait fait ça dans le 94.
1: Ah, mais je me souviens, ouais, mais ça avait pas été annulé ou je sais pas quoi.
0: Ah,
1: il y avait pas eu les flics, il y a eu une descente de flics.
0: Ouais, il y en a une où les flics sont descendus, mais il avait réussi à faire 2-3 soirées comme ça, mais c'était énorme pareil, il y avait au moins 100 ou 150 personnes.
1: T'es le proprio de la villa, comment t'as la.
0: Justement, le mec, il
3: est derrière Airbnb, non?
10: Ah ouais, vous vous rappelez pas, il y avait un auditeur à l'époque qui venait nous voir, il tournait des films de cul.
1: Et à chaque fois, c'était Tomax.
3: Ouais, Tomax, oui.
10: Ah putain, ouais, c'était lui, gros. Et Tomax aussi, bah lui, il louait des apparts, gros, en Airbnb. Il faisait ses tournages là-bas, gros, putain, t'imagines que tu loues ton appart.
0: Ah, mais juste amateur,
10: c'était pas. Ça pue sperme après.
3: Ah, bah c'est amateur, mais c'est pas mieux.
1: Ouais, bah après, ça restait de la baisse.
3: Bah oui, t'as déjà quand même des gens qui baissent à la maison.
0: C'était une meuf, tu vois.
10: Ah, c'était Tomax, ouais.
3: Putain. Ouais, Tomax, on le salue s'il nous écoute, Tomax. Bah, les cas, qu'on va faire? On va te mettre en contact avec Lola si ça te branche, là.
7: Ah, grave.
8: Oui, moi j'ai une question, si vous gagnez votre vie comme ça, du coup.
9: Pas du tout, c'est pour le plaisir.
8: Bon, ah, c'est pour le plaisir. Ok, d'accord.
7: Bon, vrai passionné, quoi.
3: Lola,
7: pourquoi tu veux gagner ta vie comme ça, toi aussi?
3: Tu veux organiser ça à la maison?
8: Pourquoi pas, mais je crois que c'est un milieu assez dur. Il faut connaître beaucoup de monde.
1: Ah, mais sinon, à ce moment-là, devient tapin.
8: Un réseau.
3: Mais non, mais c'est pas tapin. Hein. Non, c'est organisateur de soirée.
8: Non,
1: non, mais tu organises. Ouais. Non, mais tu ne deviens pas organisateur. Mais
3: tu peux organiser des soirées, pas
1: non, mais oui, non, mais tu ne peux pas organiser des soirées. Il faut déjà être dans le milieu, tu vois. J'imagine que. Là, notre ami suisse, là, les cas, vous avez déjà de nombreuses années de libertinage et vous êtes lancé dans les soirées.
9: Alors nous, ça fait maintenant 7 ans et ça fait à peu près 2 ans qu'on organise.
1: Ouais, tu vois. C'est, t'es
2: bah pas ouais, ouais.
0: T'avais des contacts.
1: Quand t'es déjà, pas dans le milieu, tu vas pas arriver, j'organise une soirée libertine, tu vas avoir personne.
9: Non, ça fait
0: des contacts, ouais, c'est mort.
3: Toi, ton body count, les cas, il est à combien?
9: Au moins plus de 150 à 200.
3: Putain, on a fait exploser les sondages mondiaux. Hein.
0: Ah ouais, là.
3: Les Turcs qui sont les champions du monde à 15 d'âge
2: moyen.
3: En Suisse, à Marseille, enfin à Avignon avec toi, Nati. Et puis Lola qui va s'y mettre.
6: Matt.
3: Et Lola qui va s'y mettre, ça va être la folie, votre truc là. Bon, bah merci en tout cas. On peut te connecter, Lola, avec Leka.
1: Bah avec Guigui surtout.
7: Ouais, mais attends.
3: Guigui.
6: N'oubliez ouais, pas. Si Lola veut mon numéro, moi, il n'y a pas de souci. Hein.
3: Et Matt aussi, allez. On fait ça, Lola?
8: Ça te branche?
3: Avec plaisir pour nous.
2: Allez, OP.
3: Toujours là pour rendre service sur Skyrock. Bon, ben on vous embrasse en tout cas. Bon, éclatez-vous bien. T'as prévu une petite soirée, Matt, ce week-end?
6: Non, parce que je sors. J'étais un peu malade cette semaine, donc.
3: Tu vas éviter de contaminer tout le monde. Très bien. Ok, repose-toi bien en tout cas. Salut, Matt. On t'embrasse le Vaucluse. On te fait des bisous. Salut la Suisse.
6: Bon week-end.
3: Salut à toi. Salut les Suisses qui nous écoutent.
1: Salut.
3: Vous nous écoutez en DAB+ en Suisse. On vous salue les Suisses. Salut les gars. Et au revoir, ta chérie. Hein.
9: Merci, à bientôt. Bye bye.
3: Et salut, bye bye. Ils sont sérieux les Suisses, t'as vu. Hein. On t'envoie ton t-shirt Skyrock, les gars. Bisous à toi.
9: Bye bye.
3: Et puis, bah voilà, Lola, je t'ai fait un bisou. On t'embrasse encore.
8: Oui, merci.
3: Et on t'envoie ton t-shirt
8: bon
3: Skyrock. Dans le
8: 74.
1: Bon week-end.
3: Bon week-end, Lola.
8: Bon week-end, bisous, au revoir.
3: Il y a Lola, et dans un instant, il y aura Lila qui arrive avec nous. On va parler à Lila et on aura la réponse du problème du mois. Lila en direct du 56. Salut, Lila.
8: Salut.
3: Salut,
1: Lila.
3: Salut, les filles. Vous êtes chaudes, les filles, ce soir.
2: J'adore. Hein.
6: Salut, les filles.
3: Exactement, ils sont chauds, nos deux clasheurs. Ils arrivent. Donc, Lila, on va parler drogue. Est-ce que vous avez déjà testé des drogues? Est-ce que vous êtes quelqu'un qui n'a jamais testé de drogue? Est-ce que vous êtes tombé dedans? Vous pouvez nous raconter, parce que les drogues sont présentes partout. Il y a même de nouvelles drogues qui arrivent tout le temps.
2: Ouais.
3: L'histoire des ballons, par exemple. Il y a 10-15 ans, il y avait des ballons.
1: Ah,
3: des
1: oui. Ballons. Ah si, bien sûr que si.
3: Ah oui,
7: moins répandu. Je crois que c'est nouveau, mais c'est pas nouveau. Hein. C'est moins répandu, en tout cas.
3: Toi, il y en a.
1: Non, mais il y en avait. Mais si, mais il y en avait.
2: C'est... Ouais, c'était l'air sec.
1: Non, mais le protoxyde d'azote.
2: Ouais, c'est ça, c'est à peu près la même chose. Ouais.
1: C'est les capsules pour les trucs à chantilly.
3: Nescafé.
1: Non.
3: Voilà.
1: Maintenant, ils le font en bonbonne, ouais. C'est devenu un business. Mais à l'époque, les mecs, ils allaient acheter ça. Je me souviens, à l'époque, à Paris, ils achetaient ça. Les mecs qui se droguaient à ça, ils allaient dans les restos chinois.
3: Bon, bah, racontez-nous, si vous avez des potes,
1: ils
3: d'ailleurs.
1: Ils achetaient les cartouches de. Ah ouais, dans les restos chinois, ils les vendaient.
2: Avant, c'était
1: les cartouches de COD.
3: Bon, si vous avez des potes qui prennent des trucs, si vous arrivez de prendre des trucs, vous nous racontez et vous nous dites, parce qu'on va s'occuper de toi, Lila, parce que tu te poses une question. Et tu te demandes s'il faut que tu le fasses. C'est ça, en gros.
8: Ouais,
3: hein,
8: tu
3: vas tout nous expliquer.
8: Ouais.
3: On va s'occuper de toi, Lila. Bah, merci à toi d'être avec nous. On va te filer un coup de main. On parle de tout ce que vous voulez tous les soirs. Profitez-en. Il y a le clash qui arrive aussi. Et qu'est-ce que j'ai oublié de. Hey, Pamela. Mais oui. Pamela, oui, avant minuit. Belle. Et Michael.
7: Michael.
3: Michael Jackson.
2: Ah.
3: Ah, tu crois que c'est un audit. Eh bien non, Romano, il est là, regarde, il arrive sur Skyrock.
7: Incroyable.
3: Il arrive tout de suite dans une minute sur Sky. Michael Jackson et Billie Jean, le clash de la drague, Pamela, et vous en direct.

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0: Bouh. Allez, Billie Jean.
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7: J'ai mes potes, quand ils se droguent, ils sont trop cons. C'est le message de Max sur l'appli Skyrock. Vous pouvez réagir en direct. Et oui, Billie Jean, c'est Michael Jackson.
0: Eh ouais.
7: En ce vendredi soir, pour bien démarrer cette soirée, vous avez besoin de nous, vous voulez réagir en direct. On aura la réponse du problème du mois, le clash de la drague à retrouver. Et on s'occupe de Lila, c'est pour ça qu'on parlait de drogue, là, il y a un instant. Hein, Michael Jackson, Billie Jean sur Skyrock.

0: Billie Jean, Michael Jackson, retour de Michael Jackson en 2026. C'est l'un des sons les plus streamés en France. Michael, c'était, ça fait du bien, petit Michael. Billie Jean sur Skyrock.
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0: Michael, ça fait du bien. RN Boy et Nuno La Grinta aussi. On va les retrouver avant minuit sur Skyrock. On a plein de choses à faire avant minuit. Il y a Lila qui nous appelle et qu'on a en ligne avec nous. T'es là, Lila. Lila,
2: oui,
0: en 56. Ouais, les dernières minutes du match qui oppose le RC Lens à Nice.
3: Ouais.
0: Pour savoir qui aura la Coupe de France.
3: Ce sera Lens normalement. Il gagne 3-1. Ouais. Ouais, il reste 4 minutes de jeu.
0: Ah oui, donc c'est bientôt fini.
3: Ouais,
0: 3-1
3: ouais.
0: Pour les Lensois. Et j'ai gagné mon pari, pratiquement gagné mon pari au Winamax. Mais
3: mec.
0: Si un match n'est jamais fini.
3: Tu fais 8,50€ de bénéfice.
0: Avant le coup de sifflet final.
4: Richesse, te guette.
0: Non, non, mais j'ai parié combien
3: 400€,
4: 400€.
3: Il est fier de lui.
4: 10 000€.
0: Voilà, encore une victoire au pari Winamax de ce matin. Je dis but de Thauvin, il a marqué. Et victoire de Lens, bah, les Lensois vont gagner.
4: Oh, allez, Lens,
0: allez. Bon, il y a Manon qui arrive aussi avec nous en direct. T'es là, Manon?
5: Oui, bonsoir.
0: Bonsoir Manon. C'est bien, on est partout.
5: Bonsoir Marie.
6: Salut, il y a plein de filles ce soir.
3: Mais c'est Karim qui a parlé. Ça va.
4: Salut les filles.
3: Bonsoir Marie.
0: Bah, salut les filles. Manon, t'as 17 ans et t'es dans le. Ah ouais, on voyage. Toi, t'es dans le 06, Côte d'Azur.
5: Ah, oui, pas vraiment, mais bon, on va dire ça.
0: Ah, t'as dit 06, d'accord, ok. Ah, tu veux rester anonyme, c'est ça?
5: C'est cela.
0: Tu veux rester anonyme. Et toi, Lila, on peut le dire, t'es dans le 56, toi?
5: Ouais, on dira pas plus.
0: Et Médéline, elle est dans le studio. Bonjour Médéline. Ouais, t'es gentille. Tu veux dire bonjour Romano, tu veux lui faire une petite caresse?
4: Non, non.
0: Et les deux clasheurs sont là, ils se préparent, on va clasher là dans un instant.
6: Ils chauffent.
0: Manon, on va parler de ton mec et de tes relations avec ton mec. Tu fais l'amour avec ton chéri, toi?
5: Oui.
0: D'accord. Je te demande ça parce que t'as 17 ans et on a appris aujourd'hui que les Français faisaient l'amour en moyenne. Hein, la moyenne de la première fois des Français, c'est 18 ans et demi.
6: Oh. Ouais, c'est
4: non,
6: ça.
4: Mais en plus, il y a un truc qui est sorti il n'y a pas longtemps aussi. Je crois que c'est les 18-24 ou les 18-29 ans. Ils baissent de moins en moins, quoi.
6: Ouais, j'ai entendu.
4: Leur vie sexuelle est catastrophique.
0: Bah alors, c'est peut-être les enfants Covid.
4: Je sais pas, ouais.
0: Je sais pas. Ou les, vient, ou les réseaux, peut-être. Sur les réseaux, tu fais tellement de trucs, tu veux te taper une queue, c'est tellement facile.
4: Ouais, mais bon.
6: Ouais.
4: Je sais pas. Alors, tu vas pas mettre ta queue dans un téléphone, quoi.
6: Mais aussi, non, mais alors, pas la mienne. Parce que tu parles de son âge, j'ai vu qu'il y avait, tu sais, au niveau du sida et tout ça, il y a plein de gens qui se couvrent pas, donc foutez des capotes, les gars.
0: Voilà, bon conseil de la, Marie.
6: Passage.
0: Bon, alors, Manon, on va parler plaisir, donc. T'as fait l'amour la première fois, t'avais quel âge, toi, Manon?
5: J'avais peut-être 15 ans.
0: Ah ouais, donc t'as commencé super tôt. Non mais bon après si t'étais amoureuse
5: Oui.
6: Bon, et t'as kiffé ta première fois?
5: C'est-à-dire que j'ai kiffé parce que c'était un moment de partage avec mon amoureux de l'époque.
0: C'est mieux de le faire quand on est amoureux, on dit.
5: Oui, c'était chouette, mais en réalité, niveau plaisir sexuel, bon voilà quoi.
6: Ouais, c'est vrai, c'est compliqué.
0: Hein. Ah, la première fois que tu fais du vélo,
5: t'as fait
0: pas super.
5: J'ai pas
4: fait. Il sait pas faire du vélo.
3: Ouais, il a jamais su faire
0: du vélo.
4: T'as jamais voulu. À chaque fois qu'on voulait amener à vélo, il était parti en crise de nerfs. Donc on en a tous déduit que tu ne savais pas faire
0: du
4: vélo.
0: Ah, j'en ai fait cet été du vélo avec mon fils.
6: Non, disais, je veux mettre des gants.
4: Ouais, mais sur le vélo du filet avec les roulettes.
0: Hein? Bien sûr que non. Il a pas de roulette.
3: Mais non, mais il le regardait en fer, gros.
0: Il a 8 ans.
3: Il le regardait, frère.
4: Ouais, il était monté derrière. Bon.
0: T'as 5 minutes maintenant, parce qu'on va faire le clash.
4: Y a un mec qui a grave envie de se faire enculer, là.
0: Nickel, hein?
4: Il y a un mec qui a grave envie de se faire enculer.
0: C'est qui?
4: Il peut plus attendre.
0: C'est
4: mon adversaire, je crois.
0: Ah, Cédric.
7: Mais rien du tout. T'es un malade
0: ce soir, dis donc.
7: Ça rend une vie, lui.
0: Bah écoute, c'est la
7: belle.
0: On fait tout ce qu'on veut. C'est la belle de la semaine, ouais. Victoire de Cédric lundi, belle victoire.
7: Ouais.
0: Victoire de Romano mercredi. Non, hier, belle victoire.
7: Magnifique
0: hier,
7: victoire. Ouais. Et ce soir, on met ça pour la team Le Belge, on peut gagner.
4: C'est vrai, non, quand il fait beau, quand il fait chaud,
7: on vote pas Romano, non.
0: Bon, et Lila, alors toi, tu voulais nous parler de drogue, c'est pour ça que je vous ai demandé, est-ce que vous avez déjà pris des trucs, testé des trucs, ou est-ce que vous avez des potes qui prennent des trucs? Toi, Lila, donc t'es dans le 56, et toi, t'as envie de tester une drogue. Comment ça t'est arrivé?
5: C'est compliqué. En disant que la première fois que j'ai testé, c'était il y a quelques années, voilà, c'était sur une soirée, voilà, j'ai testé et basta.
0: D'accord, t'avais déjà essayé, mais c'est quoi, c'est un one shot?
5: Voilà. Ouais, voilà, c'est ça. J'avais pas la coke.
0: Ah, c'est la coke?
5: Ouais. Et voilà, j'avais passé une bonne soirée, et puis, mais bon, la descente, elle était horrible, et voilà, j'avais laissé tomber, quoi. Le problème, c'est que là, depuis le mois de décembre, je vous mets un peu dans le contexte, c'est que depuis le mois de décembre, j'essaye de me débarrasser d'un mec jaloux possessif avec qui j'étais depuis un an et demi. Mmh. Donc, en fait, à chaque fois que je le quitte, en fait, il y a mon ex, un autre ex qui est dans la drogue, dans tout l'alcool, enfin, il n'y a rien qui va, hein. C'est vraiment pas le mec pour moi. Mais le problème, c'est que l'autre me harcèle tellement que quand mon autre ex me parle, bah du coup je suis tentée d'aller le voir. Et quand je le vois, bah du coup depuis décembre, à chaque fois je consomme. Et la descente, elle est horrible. Elle
0: dure
5: plusieurs jours. La descente, c'est-à-dire, c'est les effets quand la coke disparaît en fait du corps. J'appelle ça la descente, mais enfin.
0: Les effets de. Tu dis.
4: Ça te fait quoi physiquement?
0: Voilà.
4: Mentalement,
0: tu dis, c'est horrible.
5: Alors physiquement, c'est des vertiges, des idées noires. Physiquement, c'est très compliqué et mentalement surtout, c'est des idées noires. C'est je bad total, mais ça peut durer une semaine quoi.
0: Et tu peux pas aller le voir.
5: C'est que pourquoi à chaque fois j'y retourne malgré que je vis ça, je me dis je dois avoir un problème dans ma tête, je sais pas, je m'en veux d'être comme ça.
0: Mais pourquoi tu peux aller le voir ton pote, parce que ouais, il a beau si t'es bien avec lui, s'il est gentil avec toi.
5: Ouais, mais en fait,
0: pourquoi tu vas le voir et tu prends rien?
5: J'arrive pas à dire non quand je le vois faire, je suis tentée de ouf.
0: Ah ouais, donc attention, t'es en train de tomber dedans.
5: Bah ouais, et j'ai pas envie. Enfin, j'ai d'enfants, j'ai une vie. C'est pas comme si j'étais tout seul. Enfin, il y a pire que moi, quoi. Et je suis consciente en fait du danger, mais sur le moment, j'en ai tellement marre de mon autre ex qui me casse les couilles, qui me harcèle. Il y a une plainte qui a été posée. Il va être convoqué. Apparemment, il a pas pour habitude de harceler ses ex. Donc voilà, il y a une enquête qui va être faite. Tout ça, ça devrait s'arrêter. Mais quand, je ne sais pas. Mais en tout cas, ça me fait péter un plomb et du coup, sur le coup, je reçois un message de mon autre ex et du coup, bah, j'ai envie d'oublier en fait. C'est voilà. Alors que je sais très bien que.
4: Et tu le vois à quelle fréquence ton ex?
5: En ce moment, c'est à peu près tous les 15 jours.
0: On va dire ton ex qui te fait du bien.
4: Deux fois par mois, donc en gros, tu prends de la coke.
0: Celui qui est sympa avec toi, on va dire.
5: Ça. Ouais, c'est ça.
4: Attention, parce que. Attention.
5: Bah ouais, surtout, attention, en plus, ouais. Le risque, c'est que j'ai fait un bypass au mois de juillet dernier.
0: C'est quoi, bypass?
6: C'est l'anneau, là.
5: C'est encore plus risqué.
0: Ce qui est bizarre, c'est que t'arrives pas à
5: se croiser. J'essaie de trouver des astuces en fait pour combler cette envie par autre chose, mais enfin j'adore la musique, le dessin, tout ça. J'essaie de lutter franchement et je suis en train de tomber dans un truc là. Je me vois tomber et je peux pas en parler autour de moi parce que mon entourage, ils vont tous s'inquiéter et j'ai pas envie. Et puis c'est pas le rôle de mes enfants de me consoler, de s'inquiéter.
6: Ah ben non, ça, il faut pas voir avec tes enfants.
5: Voilà, mais ni mes enfants ni d'autres amis. Enfin, j'ai peur d'être jugée, j'ai peur de, je sais pas.
6: Ouais, mais là tu prends avec le mec parce que t'es avec lui et que tu le suis.
5: Oui, c'est ça.
6: Est-ce que t'en as besoin en dehors des moments où t'es avec lui, par exemple?
5: Non.
6: T'as pas de manque.
0: Mais ce qui est bizarre, c'est que t'arrives pas à te retenir parce que moi j'ai des potes qui fument des ouinges. Je connais des gens qui fument. Tu connais des gens qui fument des ouinges, Karim?
3: Ouais, j'en connais. Je leur dis c'est haram, c'est pas bien.
0: Non, tu vois, j'ai des gens qui fument des ouinges. J'ai fumé des ouinges avant. Mais quand je les vois fumer aujourd'hui, je suis avec eux. Ils font leur truc. Je suis bien, on rigole. Mais
6: t'es passé autre chose.
0: Tu vois, je me sens pas obligé de fumer. Après, il y a des gens qui prennent de la coke. J'en connais pas. Enfin, ils en prennent pas devant moi ou j'en connais pas. Bah, je pense que je ferais pareil. Je prendrais pas de la coke parce que je suis avec des gens qui prennent de la coke.
4: Moi, ça me dérange, moi.
0: Oui, moi, ça me dérangerait plus de voir des gens qui sniffent.
4: Ouais, je sais pas, je trouve ça sale.
0: En fait. Ah ouais, je sais plus.
3: Quoi, la coke ou le
4: chien? La coke.
3: Ah ouais, bah oui.
4: Je sais pas, moi, ça me dérange, en fait,
3: moi
4: de
3: aussi,
4: voir
3: pareil,
4: des
3: gros,
4: gens. Même, tu sais, je me suis retrouvé en soirée avec des gens qui tapent à côté de moi et ça me met pas bien.
3: Quoi. Pour moi, c'est un truc de crasseux, gros.
0: Ça t'aime pas ça?
3: Ouais, je trouve que c'est un truc de dégueulasse, frère.
4: Alors après, celui qui consomme rien, vaut dire que même le shit, c'est de la merde. Non, mais je sais pas, dans la façon de prendre, dans le rituel et tout, je sais pas, moi ça me dérange.
3: Et puis ça rentre dans le zen et tout, tu sais, le shit, c'est comme, tu sais, tu le fumes, c'est comme une clope au final. Tu vas se dire,
4: Non, et puis le shit, je trouve ça, on va dire, plus convivial. On peut dire convivial,
7: parce qu'un jour, tu peux partager.
4: Ouais, ou même, tu vois, t'es
7: plus sur la fumée. Les gens, ils partagent aussi.
4: Ouais, mais tu sais, je sais pas, après, c'est mon avis. Hein.
6: Mais surtout, le problème avec la drogue, c'est que quand t'es pas bien, toutes les drogues que tu prends, forcément, tu vas pas être bien. Mais toutes les drogues.
0: C'est vrai que c'est pas faux ce qu'a dit Marie. C'est pas le fait de prendre de la coke qui va te faire aller mieux. Si t'as des descentes qui sont, parce que là on nous disait, moi j'ai pas de descente et tout, je comprends pas. Donc il y en a d'autres qui prennent que toi.
4: Bah après chaque personne réagit différemment.
0: Mais ce que dit Marie, c'est quand t'es pas bien au départ, si tu prends une drogue, En général, c'est pas bon et ça te met pas dans un bon trip.
6: Oui, et on peut parler aussi de l'alcool et tout ça. Hein,
0: oui, c'est pareil.
5: Ouais,
0: oui.
5: C'est pareil, l'alcool, c'est pareil. Mais ouais, sur le moment, je trouve vraiment un plaisir à prendre ça parce que les effets sont incroyables. Mais la descente, elle est horrible, quoi. C'est de la merde, je le sais.
0: Essaye de penser à la descente quand tu as envie d'en prendre.
5: Ouais, c'est ça.
0: Bah, oui. Dis-toi, tu vas subir. Ouais.
6: Tu te sens vraiment beaucoup mieux quand tu prends de la coke avec ton mec là, enfin ton plan cul, je sais pas qui là.
5: Ouais,
6: tu te sens vraiment mieux.
5: Sur le moment, ouais. Enfin, j'ai l'impression que tout est clair, tout est lucide. Enfin, c'est vachement.
0: Oui. C'est une impression, mais bon, c'est vrai.
5: C'est hyper trompeur.
4: Ah, bah déjà, prendre un truc, sachant que derrière, ça va me mettre super mal.
0: Ouais, c'est ça. C'est pour ça que je te dis, pense à tout ce que tu vas subir.
4: À l'époque où je fumais des joints, j'aurais fait un bad trip. Je pense que j'aurais arrêté de fumer, tu vois.
0: Bah, moi, j'ai arrêté parce qu'un jour, je me suis senti pas bien et que ça m'a rendu parano.
4: C'était le visage de Cédric.
0: C'était en émission, en plus. Quand on a fait l'émission, et je sais pas.
4: Visage de Cédric.
0: Émission normale, je me rends
4: dans la gueule.
0: Non, mais c'est comme
6: pourtant,
0: ça.
6: C'est ouais,
0: comme
6: c'était ça, après des années. Hein.
0: Ah, puis ouais, j'avais fumé pendant un paquet d'années. Je me suis arrêté comme ça du jour au lendemain.
7: Ouais, mais tu fumais light, c'est-à-dire que tu t'étais pas dépendant.
0: Ah ouais, je changeais pas. Mais...
7: Ouais, voilà.
6: Ouais, mais bon, ça
7: pas une dépendance.
0: Enfin, j'étais pas dépendant, j'en fumais tous les jours. Hein, donc.
7: Ouais, mais quand t'as arrêté, c'était pas difficile. Moi, j'ai un pote.
4: Oui, mais d'accord, mais c'est des mecs.
7: Non, moi, j'ai un pote, il fume tous les jours, il fume des joints chargés du matin au soir.
4: De bâtard. Les mecs sont éclatés H24 aussi.
7: Quand le mec, il arrête une semaine, le mec, il est pas bien, tu vois, il est en sueur, il devient agressif.
6: Ouais. Bon, là, dans ton cas, c'est un truc qui est ponctuel et c'est avec le gars parce que tu t'en achètes pas, tu fais pas.
5: Non.
6: Voilà. Bon, bah, déjà, tu te poses la question, c'est super bien, tu vois, au moins t'as la tête froide par rapport à ça. Donc, évite. Bah quand tu le vois, évite de prendre quoi.
0: Bon, dites-nous si vous avez pris des trucs, si vous avez des potes qui prennent des trucs, si vous traînez avec des gens qui ont pris des trucs. Qui sait que vous êtes plutôt sain dans l'équipe, toi tu prends rien, Samy.
4: Non, moi je prends
2: des stéroïdes.
0: Voilà, à part des stéroïdes, bien sûr.
2: Matin, midi, soir, je me nourris voilà. Ça.
0: Bon, ça va, ça passe.
2: Non, après, j'ai un peu même avec Romano.
0: Mais t'as des potes, par exemple, je sais pas, t'as déjà vu des potes qui fumaient, ça t'a pas fait fumer.
2: Moi, fumer, en fait, t'es tellement habitué. En fait, moi, maintenant, ça me saoule les gens qui fument, je reste pas avec eux parce qu'ils sont foncedés, en fait.
6: Non, mais t'as fumé des ouins, je sais pas.
2: Non, mais j'ai déjà essayé de tirer sur un joint, mais j'ai jamais.
4: Non, mais Samy, il a jamais fumé.
2: J'ai jamais acheté de bœuf, de clope ou quoi que ce soit.
0: Après, tu peux traîner avec.
2: J'ai déjà essayé de tirer sur un ouin, sur une clope, tu vois, comme ça.
0: Guigui, toi, tu passes des soirées.
2: Les gens sont maté, toi t'es là à côté.
0: Toi tu bois pas, tu fumes pas, tu
6: pèses pas.
0: Oui.
6: Pardon, c'était pour la vanne.
0: Oui. Mais bon, il t'arrive de traîner avec des gens qui fument, des gens qui boivent et ça
2: ouais,
0: te dérange
2: oui,
0: ou pas?
2: Bah en fait il y a différents.
0: Tu les suis pas, je veux dire.
2: Non, je suis pas. Mais il y a différents niveaux en fait dans ces addictions là. Pour moi, l'alcool, c'est le truc entre guillemets peut-être le plus festif. Je sais pas si je peux dire comme ça, mais bon, voilà.
0: Bah, les joints, aussi, c'est festif.
2: Mais déjà, pour moi, dans ma tête, les joints, c'est un niveau au-dessus.
0: Bah, non, dans le classement des drogues, l'alcool est une drogue dure et les joints, c'est plutôt une drogue douce. Enfin, bon, c'est
7: commun de voir des gens qui boivent de l'alcool que des gens qui fument des joints.
4: L'alcool, c'est légal.
7: Tu vois, les gens boivent de l'alcool, ils peuvent pas fumer des joints.
2: Je trouve que c'est quand même plus cool de boire un verre de vin que de fumer un joint shit. Tu vois ce que je veux dire?
4: Ouais, ça dépend.
0: Ouais, bon.
2: Ouais, si, parce que tu vas t'enculer directement les poumons quand tu fumes. Au resto, on te vend un verre de vin, on te vend rarement du shit.
0: Non, mais c'est ce que disait Romano, c'est autorisé.
2: Oui, c'est légal.
0: Voilà, c'est légal, c'est pas légal.
2: Il y a un truc qui est légal et l'autre qui l'est pas.
7: Il y en a partout, tu vois.
0: Tu serais en Hollande, ça serait pareil.
2: Oui, non, c'est vrai, non, mais ça dépend aussi du pays, bien évidemment. Mais en tout cas, pour les drogues les plus dures, donc là, on parlait de la coke. Ouais, moi, j'ai déjà vu 2-3 potes en prendre, mais au final, avec le temps, je me suis éloigné d'eux. Parce que toutes les soirées, c'était pareil. À chaque fois, c'était, ils sortaient leurs petits trucs, machin. Moi, je voyais ça, évidemment. On me proposait. Moi, je disais non. Donc, tout de suite, ça crée un écart de délire parce que.
7: L'écart,
2: ouais. Ah ouais, t'en veux pas, tu veux pas.
0: Bah, non,
2: t'es pas avec nous. Non, les gars, je suis pas avec vous, moi.
7: Non, mais se cacher pour taper carrément, mes potes.
0: Bah, tout ce que tu devrais
2: faire, il y en a qui montent de ça.
0: T'as dit que t'as honte d'en parler à tout le monde. Il y en a un qui peut en parler, c'est celui qui en prend. Tu devrais lui dire à ton mec, puisque a priori, il est bienveillant avec toi, il est sympa, tout ça. Tu devrais lui dire, la coke, chaque fois que. Parle-lui de tes descentes. Dis-lui que c'est horrible. Bleu.
5: Je lui ai dit et du coup il me dit mais je t'oblige pas à en prendre, jamais je t'ai obligé à en prendre et c'est vrai, il m'en propose, je peux pas lui jeter la pierre, c'est pas de sa faute, c'est uniquement la mienne alors là.
4: Oui, c'est pas lui qui te la met dans le nez.
6: Ouais, c'est vrai que t'aimes bien ce moment où t'as pris le truc et t'es avec lui.
0: Tu partages ça avec lui.
5: C'est ça et puis enfin on parle de plein de sujets, je passe des bêtes de soirée et la semaine qui suit je suis en bad de ouf.
0: Mais t'imagines, tu passes une soirée sympa pour avoir une semaine de merde derrière. le rapport bénéfice inconvénient, il pèse plutôt sur les inconvénients. Qu'est-ce que tu voulais qu'on fasse pour toi, Lila? Tu voulais des témoignages? Tu voulais que
5: je voudrais des témoignages. Allez, et peut-être des conseils pour penser à autre chose. Je sais pas, des astuces, peut-être des gens qui sont passés par là. Je sais pas.
0: Changer de fréquentation, on nous dit. Mais bon, le seul mec qui est sympa avec toi, c'est lui. Après, t'as peut-être d'autres amis. On y revient. Appelez-nous pour Lila, 01 53 40 30 20. L'appli, le 41759 et le skyrock.fm. Il y a la réponse du problème du mois à faire avant minuit. On va s'en occuper. On a plein de choses à faire. Il y a Manon aussi qu'on va prendre en ligne avec nous pour parler de plaisir.
3: Ouais.
0: Et oui, et on dit bravo aux Lensois qui sont pas champions de France, qui sont.
2: Qui ont gagné la Coupe de France.
0: Vainqueurs de la Coupe de France.
2: Et voilà. Ouais, simplement. C'est bien.
0: Et bah, c'est bien pour les Lensois, c'est moins bien pour les Niçois. 3-1. Et but de Florian Thauvin. Et Paris Winamax gagné pour Difool, me signale-t-on dans mon oreillette.
2: Champion Difool. Alors attention, il gagne 90 centimes d'euros.
0: Mais non.
2: Bravo Difool.
0: Je sais plus combien, 390.
2: Une baguette de pain.
0: J'étais à combien, 490 ce matin?
3: Non, 1500 euros même.
0: 1500 euros,
2: ouais,
0: je gagne.
2: Ouais, et millions, voilà, 100 millions,
0: 1500 balles, c'est magnifique.
2: Un euro million, 250 millions.
0: Bon, c'est bien. On va faire le clash, là, comme promis. Clash de la drague, Cédric contre Romano, on y va.
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0: Attention, les deux meilleurs séducteurs au monde. À ma gauche, Romano.
4: Oui, bonsoir.
0: Bonsoir, ça va mieux ta bouche depuis le début?
4: Bof. Hein.
0: Parce que Romano, il allait chez le dentiste.
4: J'avais une photo à Carriole, elle me dit ouais, ça va pas mieux du tout en fait.
0: Si, ça va mieux, tu parles mieux.
4: Ouais, mais je parle mieux parce que je pense que je m'habitue, mais.
6: Ah, il a quand même la lèvre un petit peu.
2: Ah, c'est vrai que la lèvre.
4: Physiquement, je suis encore déglingué quand même.
0: Il y a Driss qui voulait que tu fasses une méthode dentiste et tu chantes chez le dentiste.
4: Non, mais. Dentiste, j'ai essayé de le faire l'autre fois, ça n'avait pas marché, ça m'a égavé.
0: Ouais, puis Cédric a fait le blanchiment des dents, ça n'a pas marché non plus cette semaine.
2: Ouais, je l'ai fait.
4: Dentiste,
2: hier,
4: je sais pas, ça fait peur aux familles, j'ai l'impression.
0: Bon, ta méthode.
4: On vient de finir un barbecue, là, il me reste une bonne saucisse.
0: Allez.
4: Une saucisse crue, c'est ma bite.
0: C'est la saucisse. Et ta méthode, Cédric?
7: Moi, je suis plombier.
0: Plombier.
7: Il y a une fuite dans la culotte de la femme.
4: Il y a une fuite dans la culotte, dis donc.
7: Ah ouais, j'y viens.
6: C'est très classe.
0: Si vous venez d'arriver, c'est des méthodes de drague. Et on va les tester.
4: Peut-être quel muc.
0: Allô?
7: Allô? Allô?
2: Sandrine.
0: Et ben voilà, c'était Sandrine pour Cédric. On enchaîne. On enchaîne avec le coup de fil de Romano.
7: Bien sûr.
0: Quoi, tu veux pas te
7: elle a pas parlé.
0: C'est vrai, Cédric, elle a pas parlé. Bien.
7: Mauvais arbitre là, je veux pas dire, mais.
0: Allez, Cédric, c'est parti. Premier tour.
7: Allez.
0: Je la drague et vous voterez bien sûr pour votre préféré. C'est comment ça marche. Hein. Vous écoutez les démonstrations et après vous votez. Et après on donne les résultats et on donnera le titre à Romano ou à Cédric.
4: À Romano, j'espère.
7: Je compte sur moi, mes amours.
0: Bonjour.
9: Vous êtes sur la
0: messagerie
9: du 03.
0: Arrête d'appeler des
7: messageries,
0: parle.
7: Mais t'es con, vous êtes con tous les deux, quoi.
0: Bah, pourquoi on est con tous les deux?
7: Vous êtes teubé ou quoi?
0: Bah, je sais pas si c'était bien de messagerie, j'ai bien entendu.
7: Tu parles pas à un répondeur.
0: Allez.
7: Bonne chance. Tu parles au répondeur.
0: T'es long ton tour, hein.
7: Bah, excuse-moi. Je peux rien, moi, c'est les familles. Il faut y avoir engueulé les familles bientôt.
0: Mais il y a beaucoup de gens qui sont partis au week-end. Ouais.
9: Bonjour, vous êtes sur la messagerie du...
0: Allez, parle.
7: Messagerie, du fou. Toujours pas, je vais pas serrer une messagerie.
0: Écoute, ça serait exceptionnel, vous l'avez jamais fait ça.
7: Ah, mais elle répondrait pas.
0: Non, mais ça serait... Oh, on sait jamais. Messagerie, ouais, ouais. IA, tout ça.
7: Ouais, c'est pas con ça. Peut-être tu pensais, tiens.
0: Parle.
7: Non, je vais pas...
0: Là, logiquement, on a passé trois coups de fil, trois messageries...
7: Deux.
0: Hein?
7: Ça fait deux.
0: Non, trois messageries.
7: Non, moi j'ai entendu deux.
2: Là, il y a bugué, il y a bugué.
0: On va prendre un oui, c'est bon, on est gentil avec toi.
4: Hein. Attention, Guigui. Qu'est-ce que c'est que ça? Tricheur. Un petit Jésus, il te regarde. Hein.
7: Allô?
0: Parle.
7: Allô?
10: Oui?
7: Oui, bonsoir, comment ça va?
2: Dominique.
7: C'est Dominique?
10: Oui?
7: Oui, bonsoir, oui. Comment vas-tu? C'est Michel, le plombier, au téléphone. Allô?
10: Je connais pas.
7: Bah ouais, c'est un voisin là qui m'a appelé. Il m'a dit qu'apparemment il y avait une fuite chez toi. Et il fallait que j'intervienne là tout de suite.
10: Non mais c'est une blague.
7: Ah non, il m'a dit va vérifier au niveau de la culotte de Dominique. C'est tout mouillé. Il faut que t'interviennes s'il te plaît. Elle est en galère quoi. Allô. Oh putain, elle a raccroché. Ah, bon, je crois qu'elle a pas aimé la blague.
0: Mais t'es marrant ta blague, Cédric.
7: Bah, ouais.
0: Les gens ont pas d'humour, ça vraiment c'est.
7: Ouais, putain.
0: Comment c'est dingue. Romano, un petit commentaire sur la méthode.
10: Allô.
2: Nul. Allô.
0: Oui.
2: Daniel. C'est Daniel.
10: Non. Pourquoi?
2: C'est sa femme.
10: Oui.
2: Oui. Bonjour. Est-ce que Daniel il est là?
10: Oui. C'est de la part de qui?
2: C'est de la part de Jean-Louis.
10: D'accord. Passe.
2: Merci.
10: Jean-Louis.
0: Les belles voix.
10: Allô.
2: Ouais, Daniel.
10: Oui, c'est lui-même.
2: Comment vas-tu? C'est Jean-Louis à l'appareil.
11: Oui.
4: Oui, là, dis voir, j'habite dans le quartier. On vient de finir un barbecue. Je voulais pas directement parler à ta femme parce que j'ai une petite surprise pour elle. Et j'ai remarqué là qu'il me restait une belle saucisse. Allô?
11: Oui, j'écoute.
4: Ouais, une belle saucisse. Et je voulais l'amener à ta femme là, parce qu'on m'a dit qu'elle adorait les saucisses. Une belle saucisse.
11: Oui, bah, y a pas de problème.
4: Qui est dans mon slip. En général, on appelle ça une bite.
11: Oui, mais ça, y a pas de souci là-dessus.
4: Ouais, bah, je m'occupe de ta femme. Toi, tu peux aller te coucher si tu veux.
11: Ah ben, y a pas de problème.
4: Ou alors, je peux également te la faire goûter à toi.
11: Ah ben, y a pas de souci, hein.
4: Ben, j'arrive dans 5 minutes.
11: Eh ben, ça colle.
4: Eh ben, vas-y, super.
0: Elle colle, oui, en effet.
4: Ah ben, elle va être bien collante, ouais. Tu vas voir, il y a un peu de jus qui sort à la fin, c'est merveilleux.
11: Ah, mais ça me va très bien.
4: Ouais, ben, je sais que t'aimes ça, et elle aussi.
11: Moi, j'ai toujours aimé, alors.
4: Ouais, ben, vas-y, ben, à tout de suite, mes deux petits amoureux.
11: Ok, d'accord.
4: Bisous.
11: Ouais, d'accord. Allez, salut.
4: Salut, à tout de suite. Et voilà.
11: À plus.
4: Allez, ben, à ciao. Plus. Allez, bim, bim.
0: Oui, t'es sympa, lui.
4: Et une voix sexy.
0: T'as les voix qu'ils avaient, tous les deux.
3: Ouais, ah, ouais.
0: Eh, ils se sont trouvés, vous avez des conversations.
4: Et bim et bam et boum, en tout cas.
0: Et bim et bam et boum. Et ouais, serrage, bam, comme ça, premier tour, serrage.
7: Allez, allez, on y va, second tour.
0: On passe au deuxième tour.
7: Bah ouais, ouais. Après,
0: allez, c'est
7: le deuxième tour, du full.
0: Très beau serrage, t'as vu.
7: Bah écoute, on verra.
0: Vas-y, fais pareil.
7: Ah, j'espère, ouais.
0: Allez, Cédric, allez, allez.
7: Putain, faut que je serre.
4: Allez, gros naze.
7: Oh, ta gueule, t'as eu de la chatte. Avec ta saucisse dégueulasse, là. Allô? Allô?
12: Allô?
7: Oui, bonsoir, comment ça va?
3: Pascal.
7: C'est Pascal?
12: C'est Pascal.
7: Ouais, tu vas bien, Pascal?
12: Qui est?
7: C'est Michel, le plombier. Allô?
12: Oui, j'écoute.
7: Ouais, bah, je t'appelais là parce qu'il y a un voisin qui m'a appelé. Il m'a dit qu'apparemment, il y avait une fuite chez toi. Il fallait que j'intervienne. Allô?
12: Bon, on va arrêter là, hein.
7: Non, non, mais il n'est pas qu'il y ait une fuite dans la culotte de ta femme. On m'a dit de venir.
12: C'est ça.
7: Au revoir. Bah, moi, j'interviens, quoi. Oh, Pascal. Putain, t'es pas un mec marrant, toi.
0: Ouais, c'est pas marrant, les gens, t'as vu.
7: Ouais, putain, franchement.
0: T'as pas du moulour, cool, ouais. Rien. C'est...
7: Ouais, rien.
0: C'est vendredi, il fait beau, il fait chaud.
7: On va se faire Romano.
4: Mais t'es vraiment une tête de fion.
7: Bah, ferme ta gueule, toi, avec ta lèvre dégueulasse.
4: J'ai la même queue, toi, tête de cul. Hein.
7: Tu sais, le mec, t'as pas remarqué.
0: Non, mais il a la même lèvre que toi, c'est vrai.
7: T'as pas remarqué, il y a. Allez, deux, trois, je vais se foutre de ma gueule parce que j'avais grossi. Oui. C'est devenu un gros.
0: Allô?
4: Daniel.
12: Oui.
4: Oui, bonsoir, c'est Daniel.
12: Oui.
4: Oui, bonsoir, comment il va?
12: Qui êtes-vous?
4: C'est Jean-Louis à l'appareil. T'as une femme?
12: Pardon?
4: Tu as une femme?
12: Non.
4: Ah bah écoute, ça va être pour toi alors. Parce que là, je viens de finir un barbecue là. Et il me reste une saucisse bien crue, bien dure. On appelle ça une bite. Et je voulais venir te la proposer pour qu'on s'amuse avec. Je peux passer te voir?
12: Non.
4: Bah si, on va faire l'amour tous les deux. Ça te sortira un peu de ta dépression? Ça te fera du bien?
12: Je crois que...
4: Un beaucoup de bites.
12: Vous vous trompez de personne.
4: Non, non, mais j'appelle Daniel.
0: C'est toi quand et les gens prennent ça au sérieux. Oui, je crois que vous vous trompez de personne.
4: Ah, mais le mec, il pétait pas le feu, quoi.
3: Ah ouais.
0: Il était
7: sérieux, en tout cas.
0: Nabil était dans son programme télé très intéressant derrière, il était à Donf.
4: Ça veut dire super, en tout cas, pour dormir.
7: Grave.
0: Oui. Bon, on passe au troisième tour.
7: Allez, vas-y.
0: Troisième et dernier tour, Cédric, c'est là qu'il faut tout donner. Hein.
7: Bah, ouais.
4: Allez, débile.
7: Ouais, moi, je trouvais cette famille qui était pas, tu vois.
4: Bah, t'as vu celle que j'ai eue à l'instant.
7: C'était pas marrant, tu vois.
4: T'es rigolo, pas le chef du casting, mec.
0: Ouais, mais le premier était rigolo.
13: Veuillez laisser un message après le
0: bip sonore. Il y a une femme, écoute, il y a une femme qui parle.
7: Elle est
4: en train de te chauffer.
0: Elle te chauffe, Cédric.
7: Ah, c'est ça.
0: Oh la salope, là. Elle me parle.
7: Bien parler aux femmes.
0: Alors,
7: bah, j'attends qu'on me passe une famille.
4: Bah, t'as qu'à engueuler Guigui, tant que tu y es.
7: Non, je l'engueule pas. Bah, le pauvre, pourquoi tu veux que je l'engueule?
4: Bah, si, vas-y, j'aime bien.
7: T'es venu soumis ou quoi, toi?
3: Qui flotte.
4: Soumiseux.
7: Ah, ok, d'accord.
0: Ouais.
7: Écoute, je prends.
4: Toi, t'es en train de m'exciter, toi.
0: T'es ouf, t'es.
4: Ah, Guigui, toi, il va t'arriver des bricoles.
0: Tu prends des risques, Guigui, toi.
4: Pascal.
0: Allô?
7: Allô?
11: Allô?
7: Oui, Pascal?
11: Oui?
7: Comment vas-tu, mon petit Pascal?
11: Oui, bonjour.
7: Oui, c'est Michel le plombier, tu vas bien?
11: Oui.
7: Michel le plombier, il y a un voisin qui m'a appelé, il m'a dit qu'il y avait une fuite là chez toi, il fallait que j'intervienne.
11: Oui.
7: On m'a dit qu'il y avait une fuite dans ta culotte.
0: Ah, il y a l'autre qui gueule derrière.
7: Ou dans la culotte de ta femme.
11: Oui.
7: Ben, je peux intervenir là?
11: Oui.
7: Je viens avec ma grosse clé à molette là que j'ai entre mes jambes.
0: C'est la molette.
7: Molette. Ah. Et puis après, je vais venir verrouiller tout ça, quoi.
13: Allô, c'est qui ?
7: Oui, bonjour, comment ça va ? C'est Michel, le plombier. Tu vas bien ?
13: Michel, le plombier, alors oui. Je ne connais pas du tout.
7: Bah, il y a un voisin qui m'a appelé, il m'a dit qu'il y avait une fuite, là, ouais. Chez vous. Au niveau de
13: non,
7: ta culotte.
13: Qui appelle cette heure-ci ? C'est quoi cette blague là ?
7: Ah non, c'est pas une blague. On m'a appelé, on m'a dit faut que t'ailles voir la femme de Pascal. Elle a une fuite dans sa culotte. Faut que tu ailles tout de suite, quoi. Donc moi je viens. Il paraît que c'est tout mouillé là-dedans.
13: Et vous êtes qui ?
7: Michel, le plombier. Ça a pas changé.
13: Non mais attendez là. Alors vous appelez où ? Vous m'appelez où ?
7: Chez Pascal, chez toi, quoi.
13: Oui, mais j'habite où ?
7: Bah dans ta maison. T'habites où ?
13: Où elle est, ma maison ?
7: T'habites pas chez moi ? Bah écoute, là, je sais pas, faut que j'aille dans le GPS, hein. Moi, j'ai tapé directement l'adresse, j'arrive, là, j'interviens directement dans ta culotte, et après, si tu veux, je te ferai l'amour.
13: Alors, c'est quoi l'adresse ? Où est-ce que j'habite ? Dites-moi.
7: Bah dans ta maison, là, j'arrive tout de suite.
13: Bah oui, mais où elle est, ma maison ?
7: Mais t'as perdu la tête, tu sais plus où t'habites, ou quoi ?
13: Dites-moi où est ma maison ?
7: Bah, chez toi. Dans la
13: où
7: rue,
13: j'habite.
7: Là.
13: Bah, dites-moi où j'habite.
7: Bah là, je suis à 3 minutes, là, j'arrive.
13: Galère. Bah oui, bah venez, arrivez.
7: Bah je suis en route, là, je viens direct.
13: Pas de problème.
7: Les doigts dans la culotte.
13: Attends.
7: Les doigts dans la culotte, et après, je te fais l'amour.
13: Ouais, ouais.
7: Ok. Bon, bah, ouais, tout de suite, super.
13: Espèce de taré, là.
7: Non, je suis plombier, moi, je suis pas taré.
13: Vous n'êtes pas taré, ah bon ?
7: Je suis gentil, j'interviens à cette heure-ci, c'est plutôt sympa de ma part.
13: Oui, 11h30 le soir, on dérange les gens ?
7: Ah, 24, madame. 25.
14: 24, madame.
13: Allô. 24 quoi ?
7: Bah, 11h24,
13: 11h25. Ouais, ouais,
7: ouais. Bon, bah, j'arrive. De toute façon, je suis là pour 11h30. Hein.
13: Mais y a pas de souci, je vous attends.
7: À tout de suite, mon amour.
13: Les flics seront là quand vous allez arriver.
7: Ah, bah, s'ils ont une fuite, je peux intervenir aussi sur les flics, hein, y a pas de souci.
13: Ouais, espèce de connard, va. Bah. Je sais pas qui vous êtes, mais vous êtes un beau connard.
7: À tout de suite, mon amour. Tout de suite, des mots d'amour.
13: Ouais. Enculé de merde, va. Bah. Ouais, connard.
7: Ouais, ça va pas, non ?
14: Connard, on
7: t'a dit. T'es un slash.
14: Enculé de merde.
6: T'es un beau connard.
14: Bon, bah voilà, et hop là, ça fait.
7: Eh ben, serrage, voilà.
4: Serrage mon cul, mec. Il y a des flics, elle te traite de connard.
7: J'interviens, je vais lui faire l'amour.
4: Mais tu divagues, mais t'as rien fait.
7: Elle va l'écouter juste un petit peu avant.
14: Allô, allô.
4: Allô, allô.
14: Allô,
4: allô.
14: Ah, il parle pas.
4: Non. Attends, mais.
14: Il parle pas. Allô ?
2: Il y a 10 en même temps, là.
4: Thierry. Ah bon, ah, c'est monsieur. Ah, monsieur Thierry, ah, quand merde pas. Donc,
2: Thierry, l'élu.
4: Allô, Thierry ? Allô, Thierry ?
2: Et voilà, en plus, t'es mauvais choix.
14: Oh, bête de serrage. Bravo,
4: Robin. Allô ?
7: Ah non, y'a rien, là. Titi, parle !
4: Ferme ta gueule sur mes appels,
7: toi. Allô,
4: je la passe.
7: Elle est fou, lui.
4: Bah, ça va te doiter l'oignon.
7: Il ouvre sa gueule.
14: Allô ?
4: Allô ?
13: Oui ?
4: Oui, bonsoir.
14: Oh oui. Bonsoir.
4: C'est la femme de Nicolas ?
13: Tout à fait.
4: Oui, bonsoir. Est-ce que je pourrais lui parler, s'il vous plaît, à cette heure un petit peu tardive ?
13: C'est à quel sujet ?
4: Qu'est-ce que ça peut te foutre ?
14: Oh, j'adore la politesse. Après, qu'est-ce que ça nous connasse ?
4: Hein ? Il est tout poli aussi, ça peut te foutre. Tu veux me le passer, s'il te plaît ?
14: C'est grave.
7: Elle va faire la choquer.
14: Bonjour, monsieur.
4: Allô ? Mais c'est vrai, c'est vrai.
7: Je crois que t'as merdé, là.
4: Allô ? Allô, tu m'entends ? Bon, tu me passes Nicolas, s'il te plaît ? Allô ?
14: Tu m'as choqué, je crois.
4: Alors, pas Nicolas. Ouais, Nicolas ?
15: Ouais.
4: Ouais, tu m'entends ? Et on, ta femme, elle est aimable comme une porte de prison, comme on dit.
14: C'est toi qui dis ça.
4: Bon, dis voir, je t'appelle.
15: Ouais.
4: Ouais, tu m'entends ? Et on, ta femme, elle est aimable comme une porte de prison, comme on dit.
14: C'est toi qui dis ça.
4: Bon, dis-moi, je t'appelais là.

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0: avec moi, le son qu'on écoutait là, juste maintenant sur Skyrock. 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
0: Et Medellin aussi qui est avec nous ce soir.
9: Ouais, ouais.
0: Et Wahid qui nous fait les comptes pour le clash qui est sur tous les réseaux sociaux tous les soirs avec nous. Une grande équipe, vous tous et vous toutes en direct. Et Manon du sud de la France, toujours là Manon. Et
10: toujours là.
0: Et Lucas bah, de l'autre côté, puisque toi t'es dans l'Est, t'es à Metz.
11: Ouais, je suis bien.
0: T'es bien, t'es là pour plein de trucs. Et Lila qui est en Bretagne aussi, en direct avec nous. Tout le monde est là.
10: Oui.
4: On se promène.
0: Très bien. Tu votes pour qui pour le clash, Lila? Ça va être compliqué, c'est vrai.
10: Moi, Romano, évidemment. Ah,
9: voilà, c'est trop tard, parce qu'on peut prendre en compte.
10: Fan de Romano.
9: Non, non, les votes sont clos, Lila, désolé.
0: Rencontre. Et Lucas, t'as voté pour qui pour le clash, toi, Lucas?
11: Sans appel.
9: Ouais, les votes sont clos.
11: Romano.
9: Désolé les gars, fallait vous réveiller plus tôt. Les votes sont clos.
12: Cédric, tu veux pas être de bonne humeur?
9: Mais je suis de bonne humeur, t'inquiète.
12: Ah non, t'es vachement agressif.
9: Non, ça va, tout va bien.
0: Bon, alors plein de choses à gérer. Le plaisir.
12: T'es nul,
0: pour,
12: on n'y peut rien.
9: Hein. Ta gueule, blaireau.
0: Bon, l'amour pour Cédric et Romano. Le plaisir pour toi, Manon.
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0: chier.
1: Ta gueule, Bléo.
2: Il a... il parle bien, il faut se couvrir.
3: C'est ce qu'il a dit.
2: Et... raccroché au nez, toi, tu vois.
0: Et la coke un peu plus dure pour toi, Lila. Et Aimé Delinoy, tu veux dire bonjour encore? Dis bonjour.
4: Bonjour. Oui.
0: Oh, voilà, c'est bien. Et super Medellin.
3: Mais pourquoi il est super... content.
2: Alors pourquoi?
3: C'est un papa.
2: Parce qu'elle a aboyé.
0: Parce qu'elle est... ouais, elle est sympa.
3: Ah ouais.
2: D'ailleurs, c'est quand même étonnant pour un chien.
3: Vous voyez? Ah ouais. C'est bon. Clair.
0: Alors, Manon, bah tiens, Lila, puis t'as de l'expérience. T'as 40 ans. T'as fait l'amour à quel âge la première fois, Lila, toi?
5: 15 ans.
0: Bah, comme toi, Manon, même âge.
5: Ouais, mais c'était pas du tout un bon souvenir. Ah. J'ai saigné, j'ai eu mal, il n'y avait pas de préliminaire, c'était... Aïe. Bon, j'étais consentante, aïe. Mais ça ressemble quand même à un viol.
0: Ah oui, donc, avec le recul, tu te dis, t'aurais pas dû le faire.
5: C'était pas ouf. J'étais d'accord, j'étais amoureuse, mais il n'y a pas eu de prélis, c'était bam.
0: Bah, voilà. Il savait peut-être pas faire aussi, tu sais.
3: Ouais, puis
5: il avait 10 ans de plus, hein. Ah il avait 10 ans de plus.
0: Ah ouais, 25 ans et toi 15 ans, il aurait dû faire attention quand même là, oui.
3: Et toi, t'as vu combien de temps avant?
1: Il savait très bien ce qu'il faisait.
0: Ah oui, 25 ans, j'imagine que c'est un grand, c'est un grand garçon, ouais. Et bon, on va revenir à ton truc de coke, toi, Lila, parce qu'il y a plein de réactions là-dessus, et puis il y a Lucas, tu voulais réagir là-dessus. Mais pour toi, Manon, donc tu nous dis que tu n'as jamais connu l'orgasme. Bon, t'as eu deux mecs dans ta vie et t'as 17 ans, donc t'as le temps, hein. Mais oui, Medellin. Oui, elle n'a jamais connu l'orgasme. Oui, Medellin. Quand je vous dis qu'il est intelligent, ce chien.
2: Medellin, elle l'a connu, a priori.
0: Ah non, elle est vierge.
2: Horrible.
0: Non, tu sais, quand t'as un chien qui veut la monter, elle l'agresse.
6: Ouais, c'est pas une tempe,
0: ouais. Ouais, t'as vu, c'est pas une tempe, c'est vrai.
6: C'est vrai, ouais.
3: Elle bon, aime pas.
0: Et donc, toi, Manon, avec ton deuxième mec, là, ça. Bon, avec le premier, c'était pas désagréable. Tu nous as dit, en plus, t'étais amoureuse. Mais bon, t'as pas eu d'orgasme. Mais avec le deuxième, bah, ça fait un an que vous faites l'amour et t'as l'impression de pas avoir de plaisir.
5: Ben,
0: oui,
5: en fait,
0: t'as vu,
3: il faut qu'elle
2: ferme sa gueule à un moment quand même.
5: Oui, voilà.
2: Ah, je lui dis, il va falloir qu'elle ferme sa gueule.
0: Et donc.
3: Non, mais t'as du plaisir, mais t'as pas d'orgasme.
5: Oui, en fait, c'est ça, c'est que le moment est trop chouette. Parfois, j'ai l'impression que je m'en approche, mais jamais ça va jusqu'au bout, quoi.
3: Ouais, mais c'est pas normal. Mais
1: pourquoi tu lui dis pas? Pourquoi tu lui en parles pas? Tu lui dis pas, genre, le coaching.
5: On a déjà parlé, hein.
0: Il dit quoi?
5: On a déjà parlé. Je pense que j'ai posé les cartes sur table, je lui ai dit, bon, Paul, oh, non.
0: C'est pas grave, c'est Paul.
3: C'est pas grave, t'inquiète.
0: Oh, il est pas le seul, hein, Paul.
5: J'ai dit, bon, Paul, faut que j'ai un orgasme. Et bah, il m'a dit, j'aimerais bien aussi, dis-moi quoi faire, etc. Bah, en fait,
1: ah, ben voilà, faut lui dire.
3: Ouais, mais l'histoire, Lucas, t'es gentil parce que tu dis, faut lui dire. Mais en fait, l'histoire, je pense que tu vas être d'accord avec moi, Lila, c'est que, en fait, nous,
0: donc, c'est
3: des
0: meufs.
3: Non mais Lila justement qui a déjà eu une vie sexuelle. On n'a pas d'orgasme comme ça du jour au lendemain en fait. Il faut qu'on se connaisse un petit peu. Tu vois, c'est normal.
2: Voilà. Je me connais, je suis Marie.
3: Non mais je veux dire nous les nanas c'est très particulier. Moi je sais que j'ai pas eu d'orgasme avant au moins
0: 50 ans.
3: Non, au moins 3 ans de vie sexuelle. Après ça dépend bien évidemment, mais c'est bien de se connaître. Quoi.
0: Donc c'était bien, mais c'était pas le top.
3: Ouais voilà.
0: Ouais, c'est marrant.
3: Je sais pas, Lila, c'était pareil pour toi.
0: C'est plus simple d'être un mec, en fait.
3: C'est rigolo.
5: Ah, bah, c'est pareil, hein. Moi, ça fait que quoi ça fait 2-3 ans, peut-être, que j'ai eu mon premier orgasme.
0: Ah, ouais, Lila, t'as entendu un moment, ouais. Eh ben, va falloir patienter une bonne dizaine d'années, 10-15 ans, Manon, hein.
5: Non.
0: Si dans 10-15 ans, il y a toujours rien, bah, passe-toi un coup de fil, dis-nous.
3: Non, mais t'es con. Est-ce que, Manon, tu te masturbes de temps en temps? Est-ce que tu te caresses? Est-ce que tu connais un petit peu ton corps?
5: Oui. Bah, en fait, chez moi, je sais très bien comment ça fonctionne, quoi.
3: Ouais.
0: Est-ce que tu arrives à avoir un orgasme quand tu le fais toute seule?
5: Bien sûr, à chaque fois.
0: Ah ouais?
3: Ah, tu vois. Donc,
5: et pourquoi... oui, c'est pour ça que je me pose des questions. Parce
0: et pourquoi
5: que,
0: tu ne te caresses pas quand il te pénètre?
2: Absolument. Ouais.
5: Parce qu'en fait, c'est un peu personnel, mais bon, on est là pour ça. Je ne me caresse pas que avec mes doigts. C'est-à-dire que, par exemple, dans la douche, avec les jets d'eau, des trucs comme ça.
3: Oui, mais tu te connais justement, tu vois. Donc c'est à ce moment-là en fait. Ouais, mais le truc, moi je pense le vrai problème, moi c'était mon problème, c'est que je me lâchais pas avec le gars et que bah forcément j'allais dire il tapait pas où il fallait, mais si ça c'est un peu ça. Non mais je veux dire c'était pas à mon rythme. C'était pas à mon rythme, tu vois. C'est-à-dire que c'est bien de se caresser, mais c'est vrai que au début de ta vie sexuelle, c'est compliqué de se caresser devant ton mec, tu vois.
5: Enfin, on n'a pas tant de gêne que ça. En soi, il s'est déjà branlé devant moi, je me suis déjà caressée devant lui, mais je sais pas. Enfin, on est vraiment très ouvert sur ça. Et Bah, on a déjà parlé, etc. Mais à part coucher ensemble et me foutre un jet d'eau dans la pompe, j'ai pas trop trouvé.
3: J'ai Lucas qui se marre.
0: Il y a Djibril qui te envoie un message. Et c'est vrai que c'est pas con. Pourquoi tu te mets pas sur lui comme ça? C'est toi qui guide le jeu. Guider le jeu, c'est
5: On l'a déjà fait, mais. C'est pas vraiment. Enfin, ça n'existe pas vraiment les orgasmes clitoridiens ou vaginaux, mais. J'ai un orgasme plutôt par le toucher externe, quoi. Pas.
0: Tu te mets sur lui, tu te caresses en même temps,
2: peut-être. Ouais, c'est par le toucher rectal.
0: Non, mais. Tu vois, chacun ses orgasmes, uniquement.
3: Non, mais tu sais que le clitoris, il est aussi à l'intérieur, en fait.
5: Oui, je sais.
1: Oui, voilà. C'est pas loin.
0: Il est planté.
5: Il englobe les parois.
0: Comme nous, la bite, elle est plantée. Et on a une partie de la bite qui est dedans.
3: Ouais.
0: Et Karim, il est lucide, il réfléchit. Tu réfléchis, Karim.
2: J'ai pas compris, gros, ce que t'as dit.
0: La bite, elle est plantée. C'est comme un arbre avec des racines.
3: Oui, mais c'est pas pareil. Nous, en fait, le clitoris, ouais,
2: si
3: ça peut être
2: extrait.
0: Non, alors si du coup.
2: Ouais, faut pas l'arroser.
0: Pas, Karim, t'as envie d'essayer ce week-end.
2: De mettre de l'engrais, tu sais.
3: Il faut t'arracher les racines, pareil.
0: C'est pareil. Non, mais c'est bon, le clitoris, c'est pareil.
3: En fait, le clitoris, c'est extérieur et intérieur.
0: C'est une petite bite, le clitoris.
3: Ouais, oui, non, mais ça, c'est le truc extérieur.
1: C'est un peu comme pour les hommes, pour la prostate, et le. Enfin, je veux dire, jouir comme quand tu te branles, et jouir de la prostate, c'est pas pareil.
0: Ah, je sais pas, je jouis pas de la prostate, moi, c'est Nick.
6: Ah, non plus. Désolé, Difool.
3: Sauf que nous, c'est lié, parce que le clitoris, c'est vraiment un truc très englobé, quoi. C'est-à-dire que c'est à l'intérieur, c'est à l'extérieur, tu vois, c'est pas juste tu titilles le clitoris extérieur.
1: Ouais, bien sûr.
0: Tiens, Guigui, touche-moi le doigt, j'ai le clitoris au bout des doigts.
2: Ah, génial, Marie. Ah, là, tu fais vraiment rêver, là.
0: Ah, c'est trop bon.
3: Ouais, t'es grand. Non, mais on le sent, tu vois. Et ce qui est bien, c'est que t'arrives à te faire jouir toute seule. Donc, déjà, tu connais ton corps, c'est super.
1: Ouais. Au
5: moins, je connais la sensation, mais bon, j'aimerais bien l'avoir avec l'homme que j'aime, quoi.
0: Bah oui, c'est bien, t'as raison.
3: Ouais, mais après.
0: On nous dit ça va venir. Regarde, Letty qui nous envoie un message. Faut qu'elle soit patiente. Nanon, elle nous dit. Non, c'est Manon, mais je pareil. Faut qu'elle soit patiente, Nanon. Ça vient pas à tous les coups. Et parfois, c'est un déclic.
3: Ouais, bah après, quand tu te connais et que tu connais la personne, ça peut venir à tous les coups.
5: Bah ouais, c'est ça.
1: Ouais, puis en force, c'est frustrant, quoi.
0: Tu cherches à avoir du plaisir et ça vient jamais, ouais.
3: Mais le truc, c'est que quand t'es deux, tu fais attention au plaisir de l'autre, donc forcément, tu vas au rythme de l'autre.
5: Puis lui, il est hyper à l'écoute aussi. Enfin, lui, c'est le premier à me dire qu'il veut faire jouer, etc. Mais ça ne vient pas.
1: En fait, il y a tout qui est fait pour, mais ça ne vient pas, quoi.
5: Exactement.
3: Est-ce que t'as essayé une position, c'est-à-dire que tu te mets.
0: C'est la levrette.
3: Non, mais en missionnaire.
2: Voilà, ça, t'as bien fait d'essayer.
3: Non, mais tu te mets en missionnaire et en fait, tu mets un petit coussin, tu sais, sous les hanches, tu vois. Et en fait, quand il te fait l'amour, en fait, ça tape un petit peu sur le clitoris intérieur et tu peux te toucher. Et ça, c'est.
0: Tu vois là, Marie, quand je disais que t'étais la spécialiste.
1: C'est une professionnelle, ça.
0: Ah, t'as vu ça un peu. La spécialiste de l'orgasme. Bravo, la Marie, bravo.
1: On les reconnaît, ça.
3: Oui, mais Lucas, tu sais, toi.
5: On a déjà fait, mais en fait, le problème, c'est que ça rentre très profondément et que. Enfin, c'est pas encore fini les tests, mais il me semble. Enfin, il y a des suppositions pour lesquelles j'ai l'endométriose et que du coup, ça tape.
1: Ah, ils sont inversés.
3: Ah, merde. Ah oui, ah, tu peux avoir ça aussi comme.
2: Ah oui, tu peux avoir le vagin rétroversé.
5: Ouais. De là.
0: Après, et sur les messages, j'ai demandé à vous à quel âge vous aviez eu pour la première fois du plaisir, les filles. Jasmine, du plaisir, l'orgasme, j'avais demandé. Premier orgasme pour Jasmine, 22 ans, et pourtant on est ensemble depuis 4 ans. C'est-à-dire que le mec, il a galéré 4 ans à lui donner son premier orgasme. Charlotte, qui nous envoie un message. Son premier orgasme, c'était à 20 ans, en écoutant Romano dans le clash de la drague.
2: Ah bah voilà, tu vois comme quoi.
5: Ouais, il faut attendre 3 ans.
0: La flèche, premier orgasme à 22 ans. Oui, donc c'est pas forcément à tous les coups. Après, on peut avoir beaucoup beaucoup de plaisir et ne pas savoir qu'on n'a pas eu d'orgasme. C'est ce qui m'est arrivé, mais quand ça m'est arrivé, c'était un truc de ouf. Message d'Emmanuel avec 2 LE.
3: C'est ce que j'allais dire en fait.
0: 2 LE à la fin. Donc vous avez du plaisir, vous êtes bien, c'est cool. Mais l'orgasme, c'est quand même autre chose. C'est une espèce d'explosion.
3: Ouais, c'est très particulier. C'est-à-dire que en plus, on peut en avoir plein, nous. C'est super.
5: On a 7 différents.
3: Bah ouais, on se fait.
0: 7 orgasmes différents.
5: Oui.
0: C'est quoi? Buccal, anal.
5: Vous voulez que je vous le dise?
0: Vas-y.
3: Ouais.
5: Alors, il y a le clitoris vient du coup, enfin externe, donc avec le pied du clitoris, enfin vers le chapeau, quoi.
0: Ouais.
5: Celui qu'on appelle le interne, avec du coup les parois du clitoris.
0: Ouais.
5: Donc ça fait 2.
0: Oui, déjà.
5: Ensuite, il y a le point G.
0: Oui, point G à l'intérieur. En haut à l'intérieur, oui.
5: Oui, voilà. Et ensuite, alors je n'ai plus les noms, mais il y en a 2 au fond. vers l'entrée du, enfin vers l'entrée, vers le fond du vagin, quoi. Il y en a deux points différents. Et il y a anal, mais anal, c'est
0: le meilleur.
5: C'est parce que la paroi est fine entre le vagin et.
3: Ouais, c'est que ça tape un petit peu sur le
5: oui, voilà, en fait. Moi, pour l'instant, j'en ai cité que 6. Il y en a un qui me manque, mais.
2: Ah putain,
3: anal, quoi.
0: Manon,
6: c'est déjà pas mal, hein.
0: Non, mais Manon, t'es bien parti. Non, mais ce que tu devrais essayer de faire, c'est peut-être ce qu'on disait tout à l'heure, parce que c'est revenu pas mal, mais essayer de te caresser pendant, pendant que tu fais l'amour. Puis t'as pas de tabou avec ton mec, parce que ça peut être gênant de se caresser devant son non, mec, ben mais toi, non. Tu nous as dit, il n'y a pas de tabou. Mais il y a plusieurs qui nous disent ça. Lucie, elle nous disait de se caresser. On nous conseille la position adada, comme on disait tout à l'heure.
3: Ouais.
0: Il y a qui à la saucisse. Bonjour, la saucisse. Pareil, il a eu du mal à faire venir sa copine. C'est parce qu'on n'était pas très à l'aise la première fois. Il a fallu se mettre dans le noir et depuis tout va bien. Donc il a fallu qu'elle se lâche.
5: La première fois, hein.
0: Oui, toi, oui.
3: Peut-être que la chance, il est cool.
0: Ce que tu disais, Marie, de pas se lâcher. Peut-être que ta meuf, elle a saucisse. Ça. Ouais, elle s'est lâchée dans le noir. Et puis après, ça l'a débloqué. Puis
3: le problème, c'est que quand t'es deux, par exemple, le mec qui va venir et tout ça, toi, tu te coupes ton orgasme. Tu sais, il faut se suivre, en fait.
7: Faut moucher, madame.
0: Oui, mouche-toi, Marie.
2: Ah ouais,
0: t'as l'arnouna, ouais. T'as l'arnouna, c'est vrai, ouais.
2: Ouais, ça coule, là.
3: Ah non, pas du tout.
0: Bon, qu'est-ce que... Ouais, on va pas t'offrir un orgasme ce soir, Manon. Mais on t'a donné quand même des petits conseils. Et après, bon, faut pas s'inquiéter. Hein. Ça fait un an que t'es avec ton mec, t'as le temps de découvrir tout ça. Mais essaye de te caresser peut-être pendant que vous faites l'amour tous les deux.
5: Bah, c'est déjà fait, mais bon.
0: Mais lâche-toi peut-être un peu plus. C'est peut-être.
5: Je vais tester la technique de Lila.
0: Alors,
2: après, ça coûte rien d'essayer. Hein.
0: Bah oui, teste la technique de Lila. Lila, merci en tout cas, t'appelles pas parce que t'as un problème et tu résous le problème de Manon. Vous êtes super, les auditrices de Skyrock.
5: Je parlais pas de ça, je parlais de me droguer, mais c'est.
0: Non,
5: surtout pas.
0: Non.
5: Tu vas niquer ta vie.
0: Bah oui. Bon, mais en tout cas, c'est sympa comme tout, Manon. On te fait un gros bisou, puis on te souhaite d'être heureuse en amour avec ton chéri.
5: Merci, je vous adore, surtout la Marie.
0: Bah voilà, tu vois.
3: De gros bisous.
0: On a plein de bisous, nous aussi. On t'embrasse, Manon. Et quand on est amoureux, on a beaucoup plus de chances d'avoir du plaisir. Quand on a un mec à l'écoute, aussi. Bon, qu'est-ce qu'on fait? Ah oui, on va faire la réponse du problème du mois. Et puis il y a toi aussi qui nous appelle, Lucas, pour donner des conseils à Lila. Justement, puisqu'on parle de toi,
8: Lila.
0: Ah,
8: de la drogue, enfin.
0: Bon, Lila, c'est toi, quand tu prends de la coke et... quand tu prends de la coke. Tu prends de la coke parce qu'en fait, t'es pas bien, t'as ton ex qui te fait chier, qui te harcèle un peu, qui veut pas sortir de ta vie. Et tu vas avoir un autre ex, lui qui est cool, mais qui prend de la coke. Et quand lui, il en prend, ça te donne envie d'en prendre, t'en prends. Et tu sais que ça sera pas bon après parce que t'as une descente où t'es pas bien pendant plusieurs jours juste derrière.
5: Ouais.
0: Donc tu devrais reprendre ce qu'on avait dit. Bon, c'est basique après quand on est accro. J'espère que t'es pas encore accro, mais t'as l'air un peu
5: non,
0: accro.
5: Non,
3: t'en achètes pas et tout, donc je pense que.
5: Non, par contre, je cherche pas à en acheter. J'ai pas eu d'art de problème, je sais que c'est pas légal, tout ça, donc non, je cherche pas.
0: Apprends avec lui. Après, on nous disait que c'est de la coke de mauvaise qualité, parce que si elle a une descente qui est mauvaise comme ça, c'est que c'est pas bon. C'est Auguste qui laissait un message, il y en a plusieurs qui nous laissaient des messages depuis tout à l'heure là-dessus.
2: Ah, on a carrément des chimistes, quoi.
0: Ouais, il y a
2: des chimistes en drogue.
0: Non, je sais plus, il y en a un autre parmi vous, je sais plus quel est ton pseudo d'ailleurs, mais qui nous disait, moi j'ai été vraiment, je suis tombé dedans, j'étais accro. Et quand on a des mauvaises descentes, c'est que c'est vraiment de la mauvaise coke.
5: D'accord.
0: De toute façon, est-ce qu'il y a de la bonne coke? Je suis pas.
5: Ouais, est-ce qu'il y a de la bonne?
3: De toute façon, toutes les drogues, quand t'es pas bien.
0: Je suis pas sûr que ce soit dément, ouais.
5: Ouais.
0: Lucas, tu voulais réagir par rapport à l'histoire de Lila?
1: Moi, je peux réagir par rapport à ça.
0: Ouais, vas-y.
1: À la base, j'appelais aussi, enfin, vous m'avez appelé tout à l'heure, comme je lui ai expliqué. C'était quand vous parliez un peu des clubs échangistes et tous les trucs-là. Mm. Et parce que moi, j'ai expérimenté il y a pas longtemps le candolisme. Et je voulais expliquer un peu ce que c'était. Parce que ça m'est arrivé là, il y a une semaine.
0: Donc, t'as baisé la femme d'un autre devant le mec.
3: Il l'a découvert.
1: Ouais. Oh là là, ouais.
0: J'ai l'impression qu'il y a plein de gens qui font ça maintenant.
1: Bah, c'est spécial, hein, mais...
3: Bah oui, c'est spécial, ouais.
0: Non, mais en faisant l'émission, c'est-à-dire qu'on a des témoignages sur plein de trucs, et il y a des tendances, et je pense que ça pourrait être dans le top tendance, c'est le candolisme. C'est-à-dire des mecs qui demandent à un autre mec de venir baiser leur meuf.
3: Ouais, c'est vrai. Ah, ouais.
0: Et ça en parlait beaucoup moins avant.
2: Ah, ouais, de plus en plus, ouais.
0: C'est ouf.
1: Et donc, moi, je pourrais pas, moi.
0: Et pourquoi? Mais alors, toi, c'est quoi qui t'est arrivé?
1: Non, moi, je peux le faire, hein, mais moi, si c'est ma meuf...
2: Tu ferais pas baisser ta meuf par un autre mec devant toi, ouais.
0: Ah oui, ah bah non. Non plus. Oui.
3: Ah ouais, c'est clair.
1: Ah non.
0: Mais même de baiser une meuf devant son mec qui se branle, je sais pas moi, c'est. Ah, et toi, tu l'as fait alors?
1: Non, il se branle pas forcément.
0: Ah, il t'a regardé, c'est tout.
1: Ouais, bah ça m'arrive. Là, avec le même couple en fait, parce que là, c'est un couple. Donc ça fait exactement 4 fois, là ça fait 2 semaines, mais ça fait 4 fois déjà en 2 semaines. Et il se touche pas forcément, mais c'est surtout aussi le fait de voir, de regarder et de filmer. Donc bon, bah sans le visage, sans moi, mais juste en fait, juste de voir sa meuf en fait se faire tringler quoi.
0: Et ça.
3: Et ça tu kiffes.
0: Et genre le mec, il a quel âge là avec qui tu fais ça?
1: Ouais, c'est 33 ans. 33 et sa copine 27.
0: Ah ouais, ça va, ouais, c'est pas des vieilles croûtes quoi.
7: Non, c'est pas des vraies.
1: Oh non, ouais, ouais.
0: ça aurait pu.
1: Ouais, je tape pas dans les vieux coups.
0: Non, mais bon, bah, chacun ses goûts, hein, pourquoi pas. Hein. Là, on dit que c'est là qu'on fait la meilleure soupe, enfin bon.
1: Exactement.
0: Et c'est la première fois de ta vie que tu fais ça, toi?
1: Première fois.
0: Mais tu les as trouvés comment?
1: Ben justement, j'allais en venir. Sur Tinder, souvent, il y a des profils, tu sais, genre sans photo, photo noire, nanani, tu sais, presque des fois, tu dis, bah, je like pas, tu vois. Sauf que moi, je suis le genre de gars, je rentre à un max. Ça veut dire que je regarde même pas, je fais que des likes.
0: Oui, je vois que des likes. C'est qui faisait ça, d'ailleurs? Qui likait.
2: Ah, moi, je le faisais, après, je triais sur le volet.
0: Ah, c'est ça, toi qui faisais ça.
1: Ouais, exact, voilà, c'est ça. Tu likes, et ensuite, tu vois qui te like, bon, bah, si t'aimes pas, voilà. Mais au pire, c'est pas grave. Et du coup, je suis tombé dessus. Photo noire, machin, je dis ouais, bah, je dis, tu sais, moi je lui envoie un message en premier, je lui dis la moindre des choses quand t'as pas de photo, c'est au moins, j'ai dit pourquoi t'es là et tout machin. Elle a commencé à parler et tout machin, elle m'a expliqué qu'elle était en couple, qu'elle faisait bah, du coup du candolisme et tout machin, voilà. Et c'est venu de là quoi.
0: D'accord,
3: mais ouais. T'as vu sa tête quand même avant de la rencontrer, la meuf?
0: Non, j'ai vu un écran noir.
1: sur l'application, du coup, rien. Ensuite, on a échangé sur Snap parce que bon, je suis pas ni de la dernière pluie, j'ai envie de te dire. C'est-à-dire que tu vois les faux comptes et tout machin, voilà. Donc on a parlé sur Snap.
2: Regarde, c'est guet-apens.
1: Voilà, ça arrive plus qu'on pense en plus. Mais bref, et du coup, donc elle m'a envoyé des photos en mode en réel et tout machin, en direct, quoi. Et on a bien discuté, voilà, on s'est bien plu et on s'est capté comme ça, quoi.
3: Et t'as vu la tête du mec aussi, parce que ça peut faire peur, hein. Si tu changes avec qui, tu sais.
1: Ah ben, à la base, lui, je l'ai pas vu. Mais quand je suis arrivé à l'appart, ben forcément, je tombais dessus. On avait déjà un peu échangé sur comment on était un peu mentalement. Parce que moi, je suis quelqu'un de très ouvert. Je m'entends bien. Enfin, je parlais avec tout le monde. Je m'entends bien avec tout le monde.
3: Vous étiez d'accord, oui.
0: Et vous avez discuté avant? Vous avez pris un verre? Vous avez bouffé ensemble? Vous avez fait quoi?
1: Ouais, non, oui, ouais. Ça s'est passé un peu comme.
2: Ouais, genre, vous avez pris un apéro et puis après, au bout d'un moment.
1: Ouais, voilà, en fait, c'est comme si ça faisait 10 ans qu'on se connaissait, quoi.
0: Ouais, c'est marrant. Et depuis, donc il y a les 4 fois. Donc à chaque fois, bon, tu vas, j'imagine, c'est pour baiser.
1: Ah, bah oui.
0: Vous avez jamais fait autre chose, genre.
1: Je vais pas pour les petits fours. Hein.
0: Oui, c'est ça. Hein. Et à chaque fois, c'est cool, c'est bien, toi, tu kiffes.
1: Ouais, c'est.
2: Mais lui, il la baise jamais devant toi.
1: Ah non, je voudrais pas.
0: Hein. Il a jamais voulu te proposer, parce que moi, ce qui me ferait peur, c'est que le mec, il commence à te tripoter, ou il a envie de.
1: Non, ça, jamais. Ça, c'est clair et net. C'est
0: mais tu vois, la première fois, il s'obtient, la deuxième fois, il se rapproche un peu, la troisième fois, il te caresse le truc de balle, et la cinquième fois, il rentre dedans.
3: Ah, c'est ça.
0: Non.
1: Ah, jamais.
2: Et mais genre, là, tu y allais 4 fois en combien de temps?
1: Là, en 2 semaines, là.
2: Sa meuf, elle a bien envie de se faire baiser par un autre, quand même.
3: Ah ouais.
1: Ouais, mais lui aussi, il a envie que sa femme
2: se fasse baiser. Ouais, non, mais écoute, il est gentil, il est partageur.
3: Oui,
2: gentil.
3: Il a un petit zizi.
1: Ouais.
0: Elle a pas vu, il s'est pas branlé.
1: Ah oui, non, lui, c'est. Justement, moi, je l'ai jamais vu, en tout cas.
2: Mais il est dans la pièce ou même pas?
1: Il est clairement dans la pièce et sur un petit. Pas un sofa, mais tu sais, un siège, une place, là, tu sais.
3: Mais fais gaffe,
0: le mec, il est sur sa chaise.
2: À fauteuil, tu veux dire.
1: Ouais, voilà, ouais, exactement.
0: Le mec qui se met là sur son fauteuil.
3: Et t'as pas peur qu'il filme et qu'on voit ta tête?
0: Il filme. Vérifie quand même.
3: Il a dit qu'il filmait, mais moi j'aurais peur qu'il filme ma tête et tout.
0: Ouais, regarde.
2: Après, tu peux vérifier.
0: Tu les regardes, les films, après?
1: Ouais, non. Moi je regarde en fait ce qu'il a fait. Moi je le fais en. Tu sais, sur iPhone, tu sais, quand tu fais en accéléré, tu peux. Tu peux swiper de gauche à droite.
0: Ouais.
1: Tu vois ta tête un peu et tout machin.
0: Ah oui, donc tu fais une espèce de truc speed dessus et tu regardes.
2: La meuf, t'as l'autorisation de tout lui faire, quoi.
1: Ah bah après, c'est à sa convenance. Hein,
2: évidemment. Il faut que la meuf
0: soit la meuf est ouverte à tout.
2: Mais par exemple, tu peux l'enculer normal, quoi.
1: Ouais.
0: D'accord.
3: Et tu l'insultes?
1: Ouais. Non, pas encore.
3: D'accord. Ah, pas encore, ça va arriver.
2: Parce que là, il y a déjà un prochain rendez-vous qui est pris ou pas encore?
0: Vous voyez ce week-end?
1: Non, honnêtement, là, non. Mais du coup, la dernière fois, c'était il y a 3 jours. Et depuis, après, toi, on se parle pas tous les jours parce que c'est vraiment juste en fait pour le délire.
8: Donc on s'envoie pas des snaps tous les jours, parce que moi je parle que avec la fille, hein, je parle pas avec le gars évidemment. Mais on se parle pas tous les jours, on se dit pas ouais tu fais quoi, t'as passé une bonne journée.
9: Et tu sais si t'es le seul à venir la baiser ou s'il y en a d'autres?
8: Je veux pas savoir.
0: Ouais, toi, tu veux pas entrer.
2: Non, mais bon,
0: ouais,
2: plus,
9: bah écoute, tu lui demanderas de ma part la prochaine fois si t'as.
0: Voilà. Non, mais si, tu demandes et puis on te reprend pour un nouveau.
9: Non, mais moi, je suis curieux de savoir si combien de mecs viennent la déglinguer, tu vois.
8: Non, mais Romano, en vrai, non, c'est une bonne question. Parce qu'il y en a peut-être qui le font. Mais eux, en fait, ils ont un peu, genre, parce qu'ils ont quand même une éthique, hein, dans le. Voilà, faut pas.
0: Non, mais c'est important déjà, c'est que t'aies le rapport avec la meuf, qu'elle, elle soit clean. Parce qu'il y a eu des histoires, tout ça, où les meufs étaient complètement droguées.
9: Il y a Pilico, là.
0: Ouais, exactement. Fais gaffe avec ce genre d'histoire. Vous le feriez? Ça, il y a un mec qui vous dit viens baiser ma meuf, je suis assis sur un fauteuil, je vous regarde, mais il se branle pas, il fait rien, il vous touche pas.
9: Ah, moi je préfère un truc
0: en face to face,
9: plus personnel, sans public.
0: Cédric, tu ferais toi?
6: Non.
9: Non, c'est le mec, je pense, là, quitte la pièce.
6: Mais moi ça m'intéresse pas.
9: Il prend le fauteuil, il fait attends, je déménage un peu.
0: Guigui, tu fais?
2: Ah, non.
0: Ah fouf, non. Ah,
2: non.
0: Non, tu fais pas, moi non plus, je fais pas. Bon, toi t'as jamais pensé le faire et tu l'as fait, c'était tombé dessus en fait, toi Lucas.
8: Ouais, non, franchement, c'est le genre de truc.
9: Ouais, l'occasion s'est présentée, tu dis pourquoi pas, bon, ouais, après.
8: Comme je t'ai dit, tu vois, je like les trucs machin, ça m'est tombé dessus, je l'ai vu, je me suis dit, bah vas-y, tu vois.
0: Bon, on essaye, pourquoi pas. Si vous avez essayé, dites-nous, on peut en parler quand vous voulez, les minuit. J'avais pas vu l'heure, tiens. On peut en reparler lundi, si vous voulez, ou dans la semaine. Si vous avez des témoignages là-dessus, faites-nous signe. C'est le genre de kiff que vous avez. Genre de regarder votre meuf en train de. Ou alors les filles, d'avoir votre mec qui est à côté. Et comme ça, vous pouvez tester d'autres gars. Vous pouvez nous raconter tout ça. T'avais des conseils pour Lila? Lila, on t'a donné déjà pas mal de conseils là depuis tout à l'heure. C'est-à-dire d'essayer de.
9: Le meilleur conseil serait d'arrêter, hein.
0: Au niveau de la coke. Et pour revenir à tout ça. Et de te dire, il y avait un truc qui était pas mal, un message que nous avait laissé Ed là sur l'appli. Il nous a dit, puisque t'as des enfants, mets une photo de tes enfants et sur ton téléphone par exemple. T'as peut-être tes enfants sur les téléphones. Et quand t'es chez lui, au moment où tu vas prendre de la coke, tu regardes la photo de tes enfants, tu penses à eux.
6: Ah, ça peut te calmer.
0: Et peut-être que ça peut te. Tu vois, c'est pas con comme idée, j'ai trouvé.
10: Ouais, Ed. C'est clair, c'est bien. Ouais.
0: Il y a Ed qui disait ça. De parler à ton mec, qui veut plutôt, enfin ton mec, ton ex, le sympa, pas celui qui te harcèle, celui avec lequel tu prends de la coke. Et de lui dire.
3: Ah, mais sinon, il faut se voir ailleurs.
0: Lui dire qu'il prenne la coke pas devant toi.
3: Parce que si tu vas chez lui à chaque fois et que c'est une habitude, tu vois, tu peux peut-être faire ça ailleurs, tu vois, ça peut casser un petit peu
9: l'habitude. Et puis, franchement, c'est triste à dire, mais au bout d'un moment. Vraiment,
0: et puis, ils se retiennent aussi devant toi, si t'aimes vraiment.
9: Et puis, au bout d'un moment, c'est changer d'amis, hein.
0: Ouais, c'est clair. T'as d'autres amis dans ta vie?
9: Souvent, les gros
10: guests,
9: c'est ça.
10: Ouais, non, franchement, j'ai d'autres amis qui sont complètement différents. J'ai que lui qui est. C'est toxique, hein, je sais. Mais sinon, j'ai des amis très sains, il n'y a pas de souci là-dessus.
3: Ouais, mais tu vois, c'est bien parce que t'as appelé pour en parler, donc déjà, t'as du recul là-dessus.
10: Je pense que tu vas avoir la force de ne pas
3: rentrer là-dedans.
0: Il y a Max qui dit encore, il faut arrêter de fréquenter les personnes qui consomment quand on peut pas se retenir. C'est vrai,
9: non, mais tu sais, quand t'es pas bien, va voir quelqu'un d'autre que lui, quoi. Et si t'as quelqu'un d'autre, allez voir.
0: Ou voir un autre endroit, ou lui dire carrément, quand je te vois, t'amènes rien, quoi.
3: Ouais.
10: Ou sinon, je me mets au libertinage, hein. Merci Lucas, il m'a donné envie.
0: Tu vois, Lucas, t'as bien fait d'appeler, Lucas.
8: Oui, moi, je suis là pour aider, hein. J'ai appelé pour aider.
10: Merci.
0: C'est gentil, Lucas. Bon, en tout cas, merci Lucas de nous avoir appelé.
8: Avec plaisir.
0: On te fait un bisou. Lila, j'espère que ça t'aura aidé ce soir.
10: Ouais, grave. Merci beaucoup. Et moi, j'avais juste un mot à dire. Difool, je te fais une spéciale dédicace rien que pour toi, parce qu'il y a 8 ans, personne m'a répondu au standard et je t'ai envoyé un mail. J'avais une situation de merde avec un ex, enfin bref. Et tu as pris le temps de m'écrire un sacré paragraphe par mail. Donc, je te remercie vraiment. T'es un homme génial et j'en suis convaincue. Ça fait 30 ans que je vous écoute. Spéciale dédicace à toi parce que franchement, j'oublierai jamais. Merci beaucoup.
0: Tu es très clairvoyante, Lila. tu vas t'en sortir. Je réponds plus à mes mails là parce que je vous le dis, je réponds.
10: Non,
0: plus.
10: Mais en tout cas,
0: c'est vrai que j'ai bien fait de te répondre ce jour-là. Écoute, merci Lila. Et c'est vrai que je sais pas si vous répondez à vos mails, vous, aujourd'hui.
6: Bah, si, moi, t'entends, ouais, si, si.
2: Ouais, bah, tous les messages sur Instagram.
9: Non, mais c'est vrai que maintenant, c'est plus par message privé, ouais, sur les
0: réseaux. J'ai perdu l'habitude. Quand je dis je réponds plus aux mails, j'ai perdu l'habitude des mails.
9: Non, mais c'est plus, il y a plus trop de mails, la réalité.
6: Non, il y a plus trop de mails, mais en fait, sur l'appli, quand on nous envoie un message directement, ça arrive comme un mail pour nous.
0: Je dis ça, par exemple, à ceux qui veulent faire de la radio sur Skyrock, qui m'envoient des maquettes. Je les écoute plus, donc faut m'envoyer sur mon téléphone ou je sais pas comment on peut faire.
6: On va dire le numéro de Difool alors.
3: Alors le numéro de Difool.
0: Non mais c'est vrai, c'est relou en fait.
6: Le numéro de Difool.
0: Mais je. Donc oui, comment on fait dans ce cas-là, tiens.
6: Bah non, sur le WhatsApp de la radio.
0: Ouais, voilà, sur le WhatsApp de la radio. Vous envoyez des messages directs dans l'émission, comme ça je vois le truc et après on se rencarde. Bah merci Lila, t'es gentil comme tout, je te fais un gros bisou.
3: Gros bisou, François.
10: Vraiment aussi, gros bisous à tous, merci.
0: Et on compte sur toi, prends soin de toi, Lila.
10: Et soyez gentil avec Cédric quand même, c'est pas sa faute, c'est un loser.
6: Ah, c'est gentil.

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